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0: C'est oui, c'est non, c'est question, sa vie, sa route, ses choix. Liane Folly raconte tout dans La Droguerie du Sourire qui vient de paraître aux éditions Stock. Et elle est ce soir l'invitée de Décibel. Préparez-vous à la rencontrer de nouveau. Bonsoir Liane.
1: Bonsoir Émilie.
0: Comment ça va?
1: Très bien, je suis ravie en tout cas de... Alors comment on fait? Parce que on se vous voit, dans la vie on se tutoie.
0: Dans la vie on se tutoie.
1: Et bon, on va se tutoyer, tu sais quoi, on va bousculer un peu les codes. Parce
0: allez.
1: Que moi ça me dérange de vous voyer.
0: Si alors on se tutoie.
1: Voilà, c'est mieux.
0: Alors
1: voilà.
0: On se tutoie.
1: On
0: alors,
1: décide.
0: Je te félicite pour ce livre.
1: Merci.
0: La Droguerie du Sourire qui vient de sortir aux éditions Stock. Parce que il est émouvant et surprenant. Ce livre, vraiment, on a l'impression de te redécouvrir. Tu expliques au tout début, d'ailleurs, pourquoi est-ce que tu as hésité avant de te raconter. Et finalement, c'est un choix très réfléchi. C'est pour le public.
1: Absolument. Et puis surtout, je dis que je fais mon métier comme mes parents ouvraient la Droguerie du Sourire. Ce qui explique aussi je fais un métier que j'aime, mais surtout qui m'ont inculqué.
0: Ouais.
1: Ils ont tout fait, mes parents, pour me pousser vers l'artistique. Et c'est un livre aussi, c'est un hommage. Et je voulais vraiment leur donner beaucoup d'amour encore, évidemment, à travers ce livre. Et puis, j'ai quand même un parcours assez atypique, quand même.
0: Ah, c'est vrai, mais eux aussi.
1: Oui.
0: Et ce livre, c'est
1: oui,
0: vraiment une déclaration d'amour à tes parents. Tu choisis de démarrer ce bouquin à l'année 2015, assez unanimement reconnue comme vraiment une année de merde. C'est-à-dire qu'il commence avec les attentats de Charlie Hebdo, on termine avec le
1: exactement.
0: Bataclan. Et toi, au milieu, en quelques semaines, tu perds tes deux parents. Le livre commence comme ça, on est désolé pour toi. Et en fait, plus on tourne les pages et plus nos cœurs se brisent, parce qu'en fait, on se rend compte que tes parents, c'était des gens merveilleux qui
1: oui.
0: t'ont donné une enfance tellement pleine d'amour, tellement pleine de joie.
1: Oui, et puis eux avaient connu la guerre, parce que moi, j'ai été conçue finalement pendant la guerre d'Algérie, en avril 62, et ils se sont même séparés. Enfin, c'est tout, c'est romanesque. Hein.
0: Ah, c'est un film. Déjà, l'histoire de tes parents, c'est un film, et ton histoire aussi. On a déjà deux films.
1: Et donc, en fait, oui, c'est ça. Et donc, dans un camp de pieds noirs pour ma maman qui est enceinte de moi, etc. Donc, quand j'arrive, moi, j'arrive quand même avec des parents qui sont détruits, en quelque sorte, et dans la misère. Et il faut se reconstruire. Il faut la force de ça. Alors, et puis alors moi j'arrive, je suis une petite fille au contraire qui a plein de joie de vivre.
0: Ouais.
1: C'est complètement paradoxal en fait. Et puis je salue leur courage, voilà, ils m'ont appris énormément de vertus et c'était des gens travailleurs, courageux et surtout ils aimaient les autres.
0: Oui.
1: Ils étaient altruistes et modernes, ce qui n'est pas toujours évident. Voilà, oui, en quelque sorte, ce qui n'exempte pas non plus des carences existentielles. Hein.
0: Évidemment.
1: Et la barre très haute, tu sais, quand tu es avec un couple qui s'aime autant,
0: oui.
1: T'aimerais bien.

0: les imiter et puis tu n'y arrives pas.
1: Et là, toujours pas.
0: Bon. Et voilà, tu n'en de j'y arriverai pas, mais bah, 60 ans de vie commune, d'amour, de, tu vois ce que je veux dire. Ouais. C'est, et c'est aussi ce truc-là, je crois, qui était un petit challenge quelque part et que je n'ai pas réussi, mais j'ai réussi d'autres choses.
2: Quand on lit ce livre, parfois on te reconnaît, parfois, je le disais tout à l'heure, on te redécouvre, on te re-rencontre. Il y a une phrase qui m'a marquée, tu dis « je n'ai pas d'ennemis ». Par exemple, ouais. Ça c'est quelque chose que tes parents t'ont inculqué.
0: Oui.
2: C'est toi, c'est ta personnalité. T'es comme ça. Tu n'as pas d'ennemis.
0: Moi-même non. Peut-être que.
2: Oui, il y a peut-être des gens qui ne peuvent pas
0: t'encadrer. L'ennemi. Oui, ah oui. Mais il y en a beaucoup évidemment. Mais, c'est ce qui est tout à fait normal.
2: Mais toi, ton cerveau, ton cœur est foutu d'une telle façon que tu ne détestes pas.
0: Ah non, je ne peux pas. Je ne peux pas dénigrer quelqu'un. Je ne peux pas. Je veux dire, quand je sens que ça ne va pas et que ce n'est pas fluide, eh bien, je m'en vais. Mais je veux dire, je ne peux pas garder. Je suis quelqu'un de très fidèle, de loyal, donc je ne peux pas. Je passe à autre chose très rapidement. Mais dans l'amour, en amitié, dans tous les dans tous les domaines.
2: Alors ça, tu l'as souvent dit, hein, que t'étais artiste et que t'avais jamais envisagé de faire autre chose de ta vie. Et là, dans le livre, on apprend que il y a pas mal de gens qui pensaient la même chose, notamment le docteur Canova, voilà, qui était l'obstétricien le jour de ta naissance et qui a dit à ta maman, votre fille a des cordes vocales en acier, je vous le dis, elle sera chanteuse. Et puis quelques pages plus loin, c'est ta grand-mère, Mémé, qui dit, quand tu seras grande, tu seras chanteuse comme Sheila.
0: Exactement, elle adorait cette chanteuse. et elle avait des photos dans sa chambre, elle écoutait les 10 du matin au soir et c'est vrai, elle adorait. Et puis elle a eu raison parce que quelle carrière magnifique Sheila a fait plus tard.
2: Oui, c'était sympa.
0: Non, c'est pas être sympa, c'est de se reconnaître les choses. Ça a été une artiste exceptionnelle. En France, elle a marqué des générations et je trouve ça fabuleux. De 80 ans, encore être sur scène, avoir la pêche qu'elle a, etc. Je trouve ça formidable. Voilà.
2: Oui, non, mais quand je dis que t'es sympa, c'est que dans le livre, en fait, donc tu racontes ta vie, mais en fait, tu parles beaucoup des autres, des autres artistes et voilà, dans tout. Les mémoires d'artistes, c'est pas forcément le cas. Donc voilà, je relevais ça, Liane, que voilà, il y avait quand même.
0: Bien sûr, il y a toujours le remerciement qui arrive parce que je pense que en étant une fille de commerçant, c'est le premier mot que j'ai appris.
2: Merci. Hein,
0: donc oui, bonjour, merci, être poli. Ouais. Quand on est fille de commerçant, on a quand même une on a quelque chose à tenir. Mais c'est vrai que quand je parle de cocon, la gentillesse, la bienveillance, l'amour. J'ai eu ces armes-là, ce qui n'est pas mal. Mais ensuite, pour rentrer dans la jungle qui est la vraie vie. C'est pour ça que je dis à un moment donné, je parle de notre naissance et je dis, c'est un peu après que tout se gâte. Ouais. C'est la vérité. Et quand moi j'ai eu l'impression, en tout cas, quand je suis rentrée dans le vrai monde, c'est-à-dire l'école, et on le sent parce que je raconte des choses qui m'ont marquée et traumatisée.
2: Ah oui, oui, il y a des passages durs pour des enfants. Hein,
0: oui, non, mais de l'école qui marque vraiment et tout d'un coup se dire, waouh, tout le monde ne m'aime pas alors, finalement. et de réagir ça, même quand. De réaliser ça, pardon, même quand on est une petite fille ou une adolescente, mais quand on a quand même ce socle qui est capital, qui est essentiel pour se construire, eh bien, c'est évidemment que c'est mieux.
2: Et on sent que cette famille, c'est un socle hyper important parce qu'en fait, quel que soit l'épisode de ta vie que tu racontes dans ce livre, ils sont jamais très loin, ton frère, tes parents, etc.
0: Sûr.
2: Voilà, ils sont là du début à la fin. Et juste les remerciements, ça me fait penser qu'il y a même un moment dans le livre où tu t'arrêtes et tu dis, vous allez peut-être penser, vous qui lisez, parce que vous adressez à nous, c'est très drôle. Tu t'adresses à nous, tu t'adresses au lecteur. Vous allez peut-être penser que je remercie beaucoup. Alors, je vous explique.
0: Mais parce que c'est vrai.
2: Oui, je remercie. Voilà, c'était vraiment rigolo ça.
0: Oui, parce que j'aime bien aussi ce côté-là et il est vrai que je l'ai construit ce livre d'une façon très cinématographique.
2: Oui.
0: Je voulais qu'on ait les les images de tout ça, parce que moi elles sont encore très présentes. Moi, il suffit de fermer les yeux, la droguerie, je la vois, je suis encore dedans en fait.
2: Elle est sur la quatrième de couverture.
0: Ouais.
2: Donc c'était vraiment le magasin de tes parents, droguerie du sourire.
0: Exactement.
2: C'est vrai.
0: Oui, c'est une histoire vraie. Et donc ce cheminement incroyable, mais je crois que j'ai été comme une je dis pas mission, ça fait très Star Wars, mais ce que je veux dire c'est que j'ai été consciente d'avoir des parents qui avaient énormément de chagrin, qui avaient été détruits, donc de la guerre, tout ça, et moi je voulais un peu sauver tout le monde, je voulais être un peu Zorro, quoi, et le fait d'avoir réussi entre guillemets cette carrière d'artiste, je savais qu'il y avait que ça qui pouvait vraiment les combler. Et quand je l'ai fait, ben c'est ça y est, ouais. Je l'ai fait. Puis après, de toute façon, au moment où ça a démarré, j'ai pas arrêté de les gâter. Je n'ai aucun regret de ce côté-là, parce que mes parents, ils ont tout eu. C'était le roi et la reine. Ouais, je leur ai tout offert, parce que c'était pour moi une façon de les remercier.
2: En tout cas, tout le début du livre leur est consacré à eux, à leur histoire.
0: Oui, leur rencontre
2: aussi. Leur rencontre, la première, puis deuxième demande en mariage, parce que...
0: Oui. Elle était jeune, ils sont rentrés, elle avait 14 ans.
2: C'est ça, voilà.
0: Donc mon père en avait 19, et puis bon, il s'est fait un peu virer par mon grand-père. Et puis il est revenu 2 ans après en ayant fait le service militaire. Mais c'est vrai aussi que il avait, ça y est, il avait une droguerie aussi, hein, à Oran, à la cité Gambetta. Il avait une droguerie et donc c'était, il adorait ça, c'était son métier.
2: Liane, t'as écrit tes mémoires, t'aurais pu ne pas les écrire. On apprend dans le livre qu'en fait le biographe de Nougaro t'avait proposé de les écrire pour toi.
0: Bien sûr, c'est Alain Vodraska, ouais. On est devenus très amis tous les deux et bon, on s'est vu, on a commencé à faire le travail. Et puis je me suis rendu compte que voilà, on discutait ensemble, etc. Ensuite, il écrivait des choses, il me disait, envoyez, je dis non, je veux pas, je veux
2: c'était
0: pas.
2: C'était pas ta voix.
0: Non,
2: en fait.
0: c'était pas mon histoire, c'était pas. Ouais. Et puis comme j'ai toujours aussi tout écrit, même si on l'a rarement dit, oui. Parce que il y a des femmes qui sont, il est vrai, des chanteuses, bon, autrices, tout ça, moi, c'est marrant, oui. On n'a jamais parlé.
2: C'est drôle, j'ai eu cette conversation avec Lara Fabian, qui a écrit aussi de très
0: voilà,
2: bonnes chansons.
0: Eh ben, pareil.
2: Mais mais oui, mais en fait, je pense que vous êtes victime de deux choses. Alors, le patriarcat, qui fait que, de toute façon, les gonzesses ne savent, ouais, pas écrire, qu'est-ce qu'on s'en fiche de ce qu'elles écrivent. Et deuxièmement, vos voix sont trop belles. Donc, en fait, vos voix sont les stars, oui, et prennent toute la place.
0: C'est
2: et
0: cela.
2: Enfin, je pense. Mais donc, c'est bien de le dire qu'effectivement, oui, Liane, oui, Folie écrit.
0: En plus, on a les mêmes initiales avec Lara.
2: Ah oui, c'est vrai.
0: C'est exactement.
2: Il faut monter le club des mecs qui savent écrire, mais personne ne le sait.
0: C'est ça. Non, mais de toute façon, le temps fait les choses. Moi, je crois beaucoup,
2: oui,
0: au temps.
2: Mais oui.
0: Le temps, c'est... Il y a une jolie citation qui dit « Le temps remet chacun à sa place, chaque roi et reine sur son trône et chaque clown dans son cirque ».
2: J'aime beaucoup.
0: C'est ma préférée.
2: Ah non, c'est pas ta préférée, tu m'en...
0: Non, c'est pas... C'est
2: ta
0: une
2: préférée,
0: de mes préférées. Ma préférée, c'est Bruce Lee.
2: C'est Bruce Lee, qui page dit, 287. Voilà. Bruce... Non mais c'est génial. Non mais Liane Folie, évidemment que le biographe de Nougaro, il aurait pas pu écrire ça. Elle dit, de toutes les citations, ma préférée est celle de Bruce Lee, dont la traduction française est...
0: Ouais.
2: Quand c'est pas facile, ce n'est pas par là. Choisis toujours le chemin de la moindre résistance.
0: Ouais.
2: Quelle sagesse.
0: Non, c'est parce qu'avec l'âge, je me suis rendu compte qu'il fallait jamais forcer les choses,
2: forcer
0: les gens, les situations, ouais, les sentiments encore moins, parce qu'on se plante tout le temps.
2: Oui.
0: Donc, quand on veut forcer, ou alors pour faire plaisir, ou alors pour pas faire de la peine, enfin, il y a toujours une excuse. Et finalement, moi souvent, enfin maintenant, aujourd'hui, je soignais depuis longtemps, à la cinquantaine, je pense que j'ai vraiment fait une vraie bascule. Quand on a 50 ans, donc on se dit, bon bah là, voilà, on a besoin de changer,
2: ouais,
0: de plein de choses en soi. Et puis ça passe par là aussi, arrêter de perdre son temps, son énergie, et puis de croire être dans l'illusion. Voilà, ça c'est quelque chose que j'ai terminé à la mort de mes parents. Au décès de mes parents, je me suis dit, bon, j'ai été longtemps dans l'illusion, très longtemps. Et parce que je me racontais des histoires, j'adorais les histoires à l'eau de rose, les contes de fées. Moi, je crois en tout, hein, aux cloches de Pâques, à la cloche de Pâques, à la cloche de souris. Mais oui. Non, mais moi, je crois en tout et aux magiciens d'Oz et voilà. Et qu'à un moment donné, je pense qu'il faut. Il faut mettre l'église
2: au milieu du village.

0: écouté au fur et à mesure, et c'est vrai que dès la sortie de ce disque, toi, tu as eu envie de dire que tu le partageais, notamment avec André Manoukian, donc, qui était aussi ton compagnon à l'époque, tu
1: le
0: racontes.
1: Et Philippe Viennet, oui.
0: Dans le livre, voilà.
1: Mais on était une équipe à
0: Lyon. Une équipe.
1: On n'a jamais parlé de cette équipe-là, d'ailleurs. Et c'est pour ça que je l'ai fait dans le
0: dans
1: livre.
0: Dans le livre.
1: Mais oui, parce que Rêve Orange, on dit, il y a une folie, c'est André Manoukian. Non, c'est pas André Manoukian, seul. Ouais.

0: C'est le hasard, c'est le destin, tu crois au destin.
1: Oui. Oui. Ah bah oui.
0: Oui, puisque tu racontes que l'obstétricien a dit que tu allais devenir chanteuse. Donc tu crois un petit peu.
2: Oui, mais si tu veux, tout n'est pas écrit. Ça, je ne crois pas ça.
0: D'accord.
2: Je crois qu'on peut tout écrire soi-même, qu'on peut même recommencer les histoires, écrire son scénario, mais qu'on est... tu vois, je pense qu'on est...
0: Oui, c'est pas la tragédie grecque où tout est joué d'avance.
2: Ah non, non. Oh, bah heureusement, non. Sinon ça serait d'une tristesse et d'une injustice totale, déjà qu'on est dans un monde assez injuste. Donc non, là c'est vraiment que qu'on crée soi-même son propre bonheur, son propre malheur finalement. Moi je pense que les choix dans la vie sont importants. Ouais. Et comme je le dis, le seul moteur que j'ai réellement, c'est l'envie. L'envie, c'est ça qui mène le monde. Hein. Donc, l'envie, c'est quand on a envie, bah, tout est possible et c'est merveilleux. Alors après, évidemment que c'est difficile de partir d'un orchestre de bal
0: et de se lancer
2: à Lyon, Perrache, fille de droguiste et tout d'un coup faire une carrière, etc. Mais on passe par des étapes complètement différentes et à chaque fois, chaque décennie en tout cas, bah, on avance aussi, on évolue, on s'améliore. Et on a d'autres projets. Moi, j'ai toujours des projets. Et on a tendance, en France, d'ailleurs, tu le sais très bien, en étant femme animatrice, que ça y est, la vie s'arrête. À 50 ans, ça s'arrête. Hein.
0: Faut que je me brouille. C'est bientôt.
2: Non, mais on a l'impression de ça. Moi, je l'ai ressenti terriblement. J'en parle dans mon livre de ça.
0: Bah oui, mais tu parles du patriarcat, tu parles du sexisme. Et c'est vrai que pour une certaine partie de la société, à partir du moment où tu peux plus faire d'enfant, tu sers plus à rien.
2: Alors, je sais pas si ça vient de là. Oui, par rapport à la ménopause, oui,
0: je pense. Ouais, je pense quand même, il y a un truc, on devient un peu invisible.
2: Oui, alors moi, imagine, c'est encore plus difficile, j'ai pas eu d'enfant.
0: Tu n'as pas fait d'enfant. Ouais.
2: Donc, ce que je veux dire, c'est que non, moi je pense, alors dans d'autres pays, en Asie, aux États-Unis d'ailleurs, au Canada, etc., on voit des femmes de 70, de 75 ans qui présentent des émissions à la télé, qui font enfin, tout ça. Le théâtre en Chine, au Japon, des actrices qui ont 80 ans, qui sont sur scène, donc, enfin, et dans notre pays, bah, c'est moins commun et qu'on range un peu trop rapidement dans le milieu artistique, en tout cas les femmes et les hommes aussi d'ailleurs. Hein.
0: Mais en tout cas, il y a de beaux moments là-dessus, sur ce thème-là, dans ton livre, sur ton militantisme qui est pourtant apolitique, sur ton engagement, sur les droits des femmes. Oui, la ménopause, les règles aussi, tes premières règles, t'expliques, voilà, mais tu vis ça, mais c'est un cataclysme. Oui. Le désir féminin aussi, le désir qui change. Enfin, tout ça, effectivement, il fallait que ça soit toi qui l'écrive.
2: Ah bah oui, et puis de toute façon, moi j'ai pris le confinement, ça a été quand même, tout le monde s'est arrêté dans le milieu du spectacle, et moi je me disais, ça se trouve, on recommencera pas. Mais quand on se retrouve au tout début, on se dit waouh, qu'est-ce qui se passe.
0: T'as cru ça, toi?
2: Oui, le monde s'est arrêté, et donc tout d'un coup on se dit waouh, comment on va faire. Alors moi c'était pas un problème, enfin je veux dire, je l'aurais bien pris aussi, hein, c'était pas. Mais de vivre comme ça chaque jour, d'avoir l'habitude d'avoir une vie à 100 l'heure, à 1000 à l'heure, de voir des gens, et tout d'un coup, le truc s'arrête, quoi. Et là, je l'ai bien.

0: que j'avais oublié, qui était, enfin, que j'avais pas le temps de faire, et j'ai trouvé ça formidable, dont commençait l'écriture de mon livre.
1: Exactement. Il s'appelle La Droguerie du Sourire. Il y a plein d'anecdotes. Oui. Parce qu'à partir du moment, évidemment, où ta carrière a démarré, t'as croisé tout un tas de gens absolument fascinants. Il y a des rencontres folles et il y a des rockstars. Vous croiserez.
0: Ça, c'est vrai.
1: Mick Jagger en jogging et David Bowie au marché.
0: Oui, c'est vrai, marché nocturne. Alors, j'ai revu ensuite David Bowie. Je l'ai pas écrit dans le livre.
1: Bah, c'est quoi la suite?
0: Deux fois, je l'ai revu. La première fois.
1: Le croises au marché, c'est drôle.
0: Bah, ouais. Le marché de nuit, le marché de Montmartre.
1: Oui, de Montmartre. Mais pardon, voilà. C'est chic. Oui, oui, c'était pas au Lidl. Pas...
0: Non, je veux dire, c'est pas le marché, voilà. Alors, d'abord, il y avait le jour où j'ai signé Besoin de toi, le premier 45 tours. Il y a une petite fête au cinquième étage de chez Sony. Et on me dit, c'est les Rolling Stones qui sortent leur nouvel album. Donc, on m'a carrément présenté en disant, voilà, c'est une jeune Sony signature, voilà. Et il était magnifique et très, très gentil, Mick Jagger. Donc, et après, je l'ai vu en concert aussi. Ben oui. Moi, j'ai vu des tonnes de concerts, j'ai vu tout le monde sur scène. Même Michael Jackson, je l'ai vu deux fois en concert. Et donc, en fait, et puis en ce qui concerne Bowie, je l'ai revu sur ce qui s'appelle l'île des milliardaires, où il habitait, ça s'appelle l'île des milliardaires, je crois.
1: C'est à Moustique.
0: L'île Moustique, merci. Ouais. Et là, je suis sur la plage et je vois seule personne sur la plage. J'allais me reposer dans un lieu où on dit, bon là, on aura la paix. Et arrive de loin un couple comme ça, et je les vois avancer petit à petit, et plus avant, je dis, waouh, le mec, il est blond, il était habillé en blanc, je m'en rappelle toute ma vie, et assise, une black magnifique, et je dis, putain, c'est David Bowie.
1: David Bowie et Iman.
0: Et j'ai dit, deux fois, je rencontre ce mec-là, il y a un truc, quoi. Ouais. Et donc, il s'était approché comme ça, hello, il m'avait parlé, genre, ça va bien, vous êtes, je lui ai dit, oui, je suis française. Ah oui, alors, qu'est-ce que vous faites dans la vie? Rien. Il vaut mieux.
1: Alors, si vous avez envie de gratter dans les souvenirs de Liane Folly pour trouver des méchancetés sur son ex André Manoukian, vous allez être déçu. J'ai cherché moi-même, connaissant bien Dédé, je me suis dit, est-ce qu'il y a une Alors, il y a une picounette où à un moment tu dis, donc une fois que vous êtes séparés et que du coup bah tu travailles avec d'autres gens, tu dis, c'était des gens qui étaient très agréables avec moi en studio, ça m'a changé.
0: Oui, dans ce genre-là.
1: Voilà, mais donc ça reste vraiment très calme. Tu règles pas tes comptes, bien au contraire.
0: Non.
1: Tu dis que même à un moment, t'as voulu que cette brouille qui fait que deux personnes qui ont été amoureuses puis qui le sont plus, qui sont séparées, sont vaguement fâchées. Toi, tu voulais que la fâcherie elle s'arrête et t'as activement travaillé pour vous rabibocher.
0: Alors en fait, c'est très simple. Nous avons ensemble réalisé trop de belles choses pour que ça finisse en eau de boudin et que tout d'un coup, et c'est le public aussi. On a le respect, c'est ce que je lui ai dit. Il faut avoir le respect du public. Ils ont aimé notre travail ensemble. Il y a trois albums magnifiques qui existent qu'on a fait ensemble. Et eux,
1: c'est
0: ils
1: vos
0: ont
1: trois
0: envie.
1: Gosses.
0: Voilà, c'est nos trois enfants.
1: Bah ouais.
0: Et il faut que qu'ils soient. Donc personnellement, c'est moi qui ai fait le premier pas parce qu'il est vrai que j'ai été un peu rangée comme ça dans la vie d'André. En décembre dernier. Je l'ai vu dans une émission de télé, La Boîte à Secrets, où on parle des gens. Et il faut le faire quand même, ça c'est énorme. Bravo à la production, formidable, pour mettre 10 ans de vie avec Liane Folly, 3 albums comme ça et ne pas en parler.
1: C'est-à-dire, nul.
0: Moi j'ai trouvé ça un peu parce que je l'ai vu cette émission et je me suis dit
1: ça t'a fait de la peine ou pas?
0: Non, j'en suis plus là. Le métier me fait plus de peine du tout. Au contraire, ça me fait rire. Je me suis dit, mais bravo, quoi. Comment les mecs, ils peuvent passer à côté, qui a été le plus grand succès de sa vie. Il n'a plus jamais eu un tel succès avec une chanteuse.
1: Non.
0: Donc c'est pour ça, pour toutes ces choses-là. Et donc il y a un an, le jour de son anniversaire d'ailleurs, mais il est très heureux, ça se passe bien. On a encore passé une journée ensemble la semaine dernière. Il est très heureux qu'on se revoie. On a des bons liens. Et puis peut-être, va savoir, comme dit ma très belle chanson. Peut-être qu'un jour nous collaborerons ensemble.
1: Mais je vous le souhaite.
0: Si sa femme est d'accord.
1: Ah oui, c'est ça. Attention, on va pas semer la zizanie. C'est un bonheur de t'entendre, Liane.
0: Merci beaucoup.
1: C'est un bonheur de te lire La Droguerie du Sourire.

0: Donc aux éditions Stock.
1: Oui.
0: Et moi, je trouve que c'est un film. Tu fais ce
1: oui,
0: que
1: c'est
0: tu
1: vrai.
0: Veux de cette remarque. Mais
1: quelque part, voilà, on va dire que c'est dans le
0: voilà
1: dans l'atmosphère.
0: J'en ferais même deux si j'avais un budget illimité à l'eau Hollywood, parce que je ferais le film de la rencontre de tes parents, etc. En Algérie, leur arrivée en France et tout. Et puis ensuite, deuxième partie, ta vie à toi.
1: Tu veux dire un biopic télévisuel,
0: ouais.
1: Une fiction.
0: Ouais, ce serait bien, non?
1: Ce serait pas mal. Ou alors un grand film, ouais, ça dépend. Film.
0: Bon, ben on se revoit pour ça, Liane.
1: Mais absolument.
0: Merci beaucoup.
1: Merci beaucoup, Émilie. C'était un bonheur pour moi d'être avec toi ce soir et j'embrasse tous les auditeurs, évidemment.
0: Merci. Merci, Liane. À bientôt.
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2: Un artiste atypique et polymorphe, aussi à l'aise dans un concert de rap que sur le plateau de Danse avec les Stars et The Voice. Il est aussi très à l'aise dans mes playlists, croyez-moi. Il vient de sortir, Taïk, son deuxième album, Joya. Il est le seul artiste en France à pouvoir, sur un même disque, inviter Lara Fabian et Aya Nakamura. Il chante, il danse, il brille à la télé. Il collectionne les disques d'or et de platine. Taïk est la définition du mot inclassable. Et vous allez adorer le rencontrer. Il est ce soir pour la première fois dans Décibel.
3: Salut.
2: Bienvenue dans Décibel, on est
3: Merci.
2: Super content de vous accueillir.
3: Super content d'être là.
2: Alors, vous avez cartonné avec votre premier album en 2020, Fleurs froides, disque de diamant, ça veut dire plus de 500 000 exemplaires vendus.

0: petit move de danse.
1: Ah, tu gères.
0: Que le haut du corps. Hein.
1: Tu gères. Ça suffit les épaules.
0: L'année suivante, en 2021, vous remportez Danse avec les stars, avec Fovoto. Et puis en 2024, un album en commun avec Dadju. Il s'appelle Héritage. Et là encore, magnifique disque de platine, plus de 100 000 exemplaires vendus. Des concerts à Bercy ou encore à Paris, La Défense, Arena. Et puis cette année, Taïk, c'est aussi une grosse année télé avec The Voice. Vous êtes dans le jury aux côtés de Florent Pagny, Lara Fabian et Amel Bent. Ouais. Première question, ça va? Bonne année 2026.
1: Franchement, elle est belle, elle commence bien. Enfin, ouais. Elle est dans un beau milieu. On est content, on reste focus et on veut encore plein d'autres belles choses.
0: Ouais, la détermination, ouais. Le focus, ouais. La concentration. Ça, je pense que c'est vraiment un mot-clé important quand on parle de votre parcours. Vous êtes né à Marseille en 1996.
1: Ouais.
0: Donc, c'est la même année que Kenji, Oshi et Oli de Big Flo.
1: Ouais, c'est vrai. Oli, je savais. Kenji, je savais. Ouais.
0: Bon cru, non? Franchement.
1: Pas mal.
0: Vous êtes arrivé à Paris à 16 ans, ouais. Tout seul en pension, pour faire de la musique
1: non,
0: ou pas forcément
1: tout. Ah non, pas du tout, pour essayer justement de me réinsercer un peu, parce que je m'étais fait virer moi de mon lycée.
0: Aïe.
1: Pas parce que j'étais un mauvais garçon, mais parce que je dansais à l'époque, et du coup je séchais énormément les cours. J'étais danseur, donc répétition, concert, on avait déjà des prestations et tout, et l'école c'était vraiment tertiaire pour moi.
0: Ouais, c'était pas la priorité.
1: C'était pas la priorité.
0: Le focus, en fait, le fameux.
1: Exactement, ouais. J'étais focus mais sur autre chose. Et je me suis fait virer de mon lycée à quelques semaines de la rentrée, donc impossible de trouver un autre bahut à Marseille qui fasse encore des inscriptions. Donc ma mère a fait des pieds et des mains et elle m'a trouvé un bahut à Paris. Et je suis parti à Paris.
0: Et alors finalement, c'est la fameuse expression, c'est un mal pour un bien.
1: Un mal pour un bien m'a sauvé la vie.
0: Ah, parce que donc à Paris tout seul à 16 ans, ouais. Au lieu de faire des conneries, vous trouvez votre voix.
1: Je trouve ma voix, ouais. On se fait, dès le premier jour où on arrive à l'internat, il y a une visite groupée. On est une trentaine de petits jeunes qui visitons l'internat pour la première fois et on passe de salle en salle, salle de sport, truc, machin, baby-foot, patati patata, salle de cinéma et tout. Et après, ils nous amènent au studio et là, moi, c'est une révélation.
0: Un studio de musique. Hein.
1: Ouais, ouais. C'était juste incroyable à mes yeux. Je suis rentré dans une espèce de transe où j'avais plus personne autour de moi et je crois que même la visite, je l'ai pas continué moi. Moi, je suis resté, je crois, dans le studio en disant aux autres, finissez, moi, je veux discuter avec ce monsieur qui s'appelait Vince Marshall et qui est pareil, aussi un des gars qui a sauvé ma vie.
0: Un ingé son.
1: Ouais, un ingé son beatmaker, ouais. Producteur, ouais. Et je voulais juste le regarder travailler. J'aimais le voir travailler sur son piano. Il était pianiste aussi, tu vois, compositeur.
0: Ouais.
1: Et je m'asseyais pendant, je pense, 3-4 mois. Je m'asseyais juste dès que j'avais 30 minutes de pause, une heure de trou ou quoi. Ou même à la fin des cours, puisque je dormais sur place, moi, à l'internat. Avant de rentrer, je passais le voir et je restais une heure, deux heures avec lui, je le regardais.
0: C'est dingue. Ouais. Ça donne envie de se poser des questions sur le destin ou sur, je sais pas, la prédestination. En fait, il y a les cellules de votre corps,
1: ouais.
0: Quand vous êtes rentré dans le studio, elles vous ont dit, t'es chez toi.
1: Exactement. Qui sont dit, t'es chez toi.
0: C'est fou.
1: Ouais, c'est ça. Et je me sentais pas mieux ailleurs que là-bas.
0: Alors, il y a une année assez charnière dans votre carrière, Taïk. C'est 2017, donc c'est finalement 5 ans après votre arrivée à Paris. Hein,
1: ouais.
0: Donc voilà, ça va très très vite. C'est l'année où vous tentez Nouvelle Star. There's no need to wear these shades when I try. Avec votre petite voix de bébé. Avec Benjamin Biolay,
1: ouais.
0: Manou Kian, Elodie Frégé et Hélène Ségara dans le jury. Il fallait pas avoir la trouille.
1: C'est ouf.
0: Bon souvenir, ça.
1: C'est un bon souvenir, ouais. C'est une belle revanche entre guillemets, puisque ça m'a pas empêché d'y croire, même si j'ai pas passé les qualifs entre guillemets.
0: Vous êtes allé au théâtre, hein.
1: Je suis allé au théâtre quand même. C'est la manche d'après, donc ça va, c'est cool. Et malgré ça, j'ai continué. Pas une seule seconde, je me suis dit que ça m'abattrait, tu vois.
0: 2017, c'est aussi l'année où vous sortez vos premiers sons, notamment Baby Motion. Encore une fois, les enfants, notez bien, 5 ans auparavant, il n'était jamais rentré dans un studio. C'est fou quand même. Non, mais c'est génial. Et puis, c'est l'année aussi où vous décrochez un prix assez dingue que peut-être vous n'attendiez pas. C'est la publicité la plus vue sur YouTube en 2017. C'est une pub que vous n'avez pas oubliée, évidemment, les amis.
1: Il faut pas.
0: Les Babybel se parlent entre eux.
1: Quand même.
0: Et Taïk, c'est genre le plus beau des Babybel.
2: Eh, hey, vous êtes pas un peu ramolli de la coque, les gars? C'est moi, Mini Roulé.
0: Voilà. Et c'est une des premières fois que vous gagnez des sous.
1: Ouais, c'est vraiment.
0: En chantant, n'empêche.
1: Exactement, en faisant ce que j'aime. Bon, à l'époque, c'est pas de la musique, mais c'est déjà ça. Je suis en studio, j'ai un casque et j'entends ma voix et rien que ça, ça me fait plaisir. Et ouais, je prends une petite somme ridicule à l'époque.
0: Mais n'empêche,
1: je vis quand même de. J'arrive quand même à gagner ma petite vie avec ça. Et à m'acheter une petite paire de baskets ou deux. Et c'est déjà ça. Et en fait, le truc, c'est que je me suis dit, ok, je peux déjà commencer à gagner un peu de sous avec ce que j'aime faire.
0: Ouais.
1: Et ça aussi, pareil, ça a été un moteur de persévérance, j'ai envie de dire.
0: Et alors, le Taïk d'aujourd'hui, celui qui remplit les immenses salles de concert, celui qui va même aller jouer en Angleterre, aux Pays-Bas, en Allemagne, dans pas très longtemps, et les disques de diamant et de platine et ce deuxième album, Joya, ce Taïk-là d'aujourd'hui, s'il pouvait aller taper sur l'épaule du Taïk en studio qui fait mini-roulé, qu'est-ce que vous lui diriez?
1: Lâche rien, gamin. Lâche rien et entoure-toi bien. Non, fais ce que t'as fait. Tous tes échecs et toutes tes réussites ont fait ce que t'es aujourd'hui, donc... Lâche rien. Et je pense qu'il aurait rien de spécial à lui dire, puisque celui d'avant déjà aurait dit à celui d'actuel, t'inquiète pas, je gère. J'ai toujours été très très très confiant et prétentieux même sur le fait que ça va marcher, les gars. Je me donne pas d'autre plan. Faire confiance au plan A et surtout pas envisager un plan B, c'est tout miser sur le A.
0: Oui, c'est
1: donc,
0: ça.
1: Je préfère ça. Je préférais vraiment me mettre à 200% sur le A sans me dire, au cas où, si ça marche pas, je ferais peut-être, non, il n'y a pas de, je ferais peut-être autre chose.
0: Faut que ça marche,
1: tu vois.
0: Et ça a marché.
1: Et ça a marchouillé.
0: Marchouillé, come on. On va écouter un premier extrait de ce nouvel album, Joya, puis après, on se plongera dedans, parce que Joya, alors oui, vous êtes tous bilingues à la maison, vous dites, oh, c'est bon, on sait, ça veut dire joie. Ça ne veut pas dire que ça. Vous allez apprendre plein de trucs. C'est un duo avec Lara Fabian, qui s'appelle Je te pardonne. Et alors Lara, elle est comme ça. C'est comme Beetlejuice, on dit trois fois son nom, elle apparaît.
1: Elle apparaît.
0: Lara.
3: Salut mon Taïk, c'est Taïk. Je voulais te laisser ce petit message pour te dire à quel point j'ai eu de la joie et à quel point ça a été sucré, salé, épicé et franchement magique d'être à tes côtés sur ce fauteuil rouge que tu as rendu unique et vibrant. Ton arrivée a créé de véritables secousses. Et je crois qu'on a tous été bouleversés positivement par ta présence. Je te souhaite le meilleur à chaque étape. Tu es grand, inspirant, puissant, magnifiquement talentueux. Et ça a été une vraie joie et un vrai privilège de chanter à tes côtés dans cette chanson qu'on a écrite et qu'on a fait briller partout. Je t'embrasse et je t'adore.
0: Wow.
1: Elle est si belle quand elle parle, elle est si belle quand elle... Dans tout ce qu'elle fait, c'est si poétique. Quel respect, enfin c'est fou, ça c'est un truc qui peut vraiment me toucher plus que n'importe quelle salle remplie, c'est de vraiment de susciter le respect de légende comme ça. Et je sais que ces mots, elle les pense, que elle a reçu aucun virement pour faire ce message vocal.
0: Ah non, nous ont envoyé balader. Je vais vous raconter la coulisse du truc, hein, Taïk. J'ai envoyé un email à 15h02.
1: Ouais.
0: À 15h08, j'avais le message dans ma boîte mail. Elle vous adore.
1: Ah, on s'adore vraiment beaucoup. C'était un vrai coup de foudre, mais comme elle le dit, ça a été sucré salé. C'est parce que moi, j'ai une énergie qui est pas forcément celle qu'elle connaît à la base. Je viens avec cette énergie-là dans l'émission.
0: Donc The Voice,
1: qu'on a fait ensemble. Et on cherche nos points de calibrage, on se calibre. Et il y a des endroits où ça s'effrite et tout, et on le voit dans l'émission.
0: Ouais.
1: Et en fait, ça a été vraiment comme un premier meilleur ami avec qui tu commences par une bagarre, en fait. Vous commencez par vous chamailler, ça finit par être ton âme sœur, ton ami de toujours. Et c'est un peu ça. Avec Lara, et ouais, elle est exceptionnelle. Ces mots me touchent réellement, et venant d'une légende vivante comme elle, c'est fou à 30 ans de recevoir des éloges pareils d'elle. Donc vraiment merci, et merci à elle de m'avoir fait cet honneur, surtout.
0: Parce de chanter ensemble, de chanter aussi, avec moi, je te pardonne.
1: Ça. Ah oui, ouais. Ça a même pas été une négociation, c'est elle l'a fait direct. Elle est venue jusqu'à chez moi. Tu vois, je te cache pas que j'étais à deux doigts de prendre une photo discrètement de Lara chez moi dans mon salon, histoire que mes enfants sachent que je suis pas n'importe qui. Mais je te jure, c'était, non, quel respect. C'est une vraie queen. C'est ça que j'appelle une vraie reine, une vraie queen. C'est de se mettre des fois un peu au niveau d'un jeune comme moi, artiste, qui a encore plein de choses à prouver, et de lui dire, t'es inspirante et c'était une vraie joie d'être à tes côtés. Rien que ça, c'est bon.

0: Non, mais je sais, vous êtes dans un état pas possible à la maison, moi aussi. Alors, Gioia. Gioia, ça fait penser au mot joy, à la joie. Ce qui déjà, avant même d'aller plus loin que ça, en 2026, dans une société qui est justement pas pleine de joie, c'est déjà un parti pris intéressant de dire je vais du côté de la joie, je vais du côté de la lumière.
1: Bien sûr, et surtout avec le message qu'il y a derrière, c'est que Gioia, c'est quand même un message venant d'un esclave, du dernier esclave, donc qui a subi quand même et vécu peut-être l'une des pires horreurs du monde et qui, malgré ça, en tire une revanche intérieure de joie, quoi. De dire que malgré tout ce qu'on m'a fait subir, j'ai gardé cette joie et ça, on peut pas y toucher.
0: Ça me fait penser à l'époux d'une des victimes des attentats du Bataclan, qui avait écrit un très beau texte qui disait « Vous n'aurez pas ma joie. »
1: Vous n'aurez pas ma tristesse, vous voyez, tu veux dire.
0: Vous prendrez pas ma joie.
1: Vous ne prendrez pas ma joie.
0: Vous ne volerez pas ma joie.
1: Vous ne prendrez pas ma joie. Je m'en rappelle.
0: Et en fait, c'est... on va écouter. Ouais. On va écouter votre voix. Donc, c'est le prologue. On est le 2 mai 1826, c'est sur l'album. Ah, je vous ai dit, on voyage même dans le temps. Et donc, on est avec ce personnage qui s'appelle Gioia, alors qui est un personnage fictif, mais qui forcément
1: existe. Qui relate une vérité.
0: Voilà, c'est le dernier esclave américain.
2: Je m'appelle Gioia et j'ai fêté mes 43 ans le 2 mai 1826. J'ai vu ma femme mourir sous mes yeux et mes filles ont été déportées dans une autre plantation il y a 3 ans.

0: J'ai rampé jusqu'à ce que mes genoux saignent pour que vous puissiez marcher la tête haute aujourd'hui. Et j'ai pleuré chacune des larmes de mon corps pour vous voir rire aux éclats un jour. Alors priez, mes fils, régnez sur ce monde, mes filles, et ne perdez jamais, au grand jamais, ce trésor que Dieu a mis dans nos cœurs. La joie.
1: L'éloge de la joie par Gioia. Mmh. L'album, il est...
2: Je suis très fier d'avoir fait cet album, quand même, quand je t'entends parler comme ça.
1: Ouais.
2: Je crois que c'est sincère, en plus, venant de toi.
1: Oui, vraiment, parce ouais. parce que c'est épatant de se dire... il va prendre le temps
2: ouais, d'aller là-bas.
1: D'aller dans cette histoire-là, ouais. raconter, faire des pauses dans l'album.
2: Ouais.
1: J'ai envie de comprendre comment, ouais. comment c'est né tout ça.
2: Ben, c'est né d'une année 2024 où je perds un frère. Je perds mon frère de toujours, mon frère d'armes, qui décède noyé catastrophiquement, comme ça, un été, le 3 août 2024.
1: Ouais.
2: Et lui, il me parlait souvent de ma musique. Il fonctionnait aux émotions beaucoup et il aimait cette musique émotionnelle que je mettais. Le taïk hit, le taïk tout droit, le temps n'y pense plus, ça lui faisait rien, tu vois. Et il me disait, moi, j'aime quand tu m'emmènes dans des histoires, j'aime ouais. quand tu fais comme quand on était petit et que tu t'inventes des trucs de ch'tarbé et qu'on s'y prête. Et il me parlait de ça à chaque fois et quand il s'en va, malheureusement, moi, je comprends plus rien à la vie. Pendant un long moment, j'ai plus envie de rien parce que ce rapport à la mort, il a toujours été assez intense chez moi et perdre un frère comme ça que je n'aurais jamais imaginé, il n'était pas malade, c'est pas comme si c'était un long combat où on a pu peut-être ouais. éventualiser le fait
1: se faire à l'idée
2: ouais. que peut-être il partirait, c'est du jour au lendemain, la veille on devait faire un barbecue.
1: Très violent. Ouais.
2: Très violent, donc c'est un truc dont tu t'y remets jamais, je pense. Et donc j'ai plus envie de rien. J'ai plus envie de musique, j'ai plus envie de chanter, j'ai plus envie de public, j'ai plus envie qu'on parle dans la rue, j'ai plus envie qu'on crie mon nom, j'ai plus envie de rien, j'ai plus envie de chanter. Et des fois, quand tu sais plus trop où tu vas, quand t'as plus envie de rien, faut des fois revenir de là où tu viens. Et j'ai passé quelques temps au Cameroun, en fait, j'ai passé un petit moment au Cameroun chez moi, parce que je m'étais arrêté, donc j'ai arrêté un peu de faire de la musique pendant 8 mois. Et pendant ce temps-là, j'étais au Cameroun pendant un temps. Et c'est là-bas où on m'a raconté cette histoire, en fait, de ce Gioia, tu vois, dans un village, tu vois.
1: Ouais.
2: On m'a raconté l'histoire de ce Gioia et ça m'a bouleversé de se dire que même lui et même eux à cette époque-là, qui ont vécu des choses horribles, bien pires que la mort, j'ai envie de te dire, ils ont décidé de quand même garder leur joie. Et je me suis senti tout nul, tout con à me dire, en fait, toi, avec ta douleur qui est immense aussi, comment tu veux t'arrêter là? T'as 29 ans. Tu veux t'arrêter, tu sais plus où aller, comment ça? Non, ça n'existe pas. Mais je voulais pas revenir avec un album comme ça. Et en plus, ce qu'il y a de fou, c'est qu'après Fleur Froide et après Héritage, je savais plus trop qu'est-ce que je voulais raconter. Héritage, c'était beau, c'était un album événement, c'était avec Dadju, donc on n'avait pas besoin d'en faire trop. Juste lui et moi sur scène, c'était déjà fort. Mais là, revenir solo, j'avais pas envie de revenir en lover, en crooner encore, qui raconte des histoires d'amour et tout. Bien sûr que je le ferai toujours, mais il y a quoi derrière? Et puis après, j'ai eu mes deux gosses aussi, j'ai eu deux garçons. Et ça aussi, je me disais, qu'est-ce que t'as envie que tes enfants disent si demain, toi aussi, subitement, tu t'en vas? Qu'est-ce que t'as envie que ton public se dise si subitement, tu t'en vas? Et qu'est-ce que t'as envie de laisser comme trace?
1: Ah ouais, mais alors ça, c'est terrible, parce que c'est pas anodin. C'est se dire, je sors un disque, et possiblement, c'est la dernière trace que
2: ouais,
1: je laisse sur Terre.
2: Ouais, de ouf. Et c'est

0: le dernier chaque nuit, je pense qu'il faudrait dire ça. Il faudrait dire, est-ce que j'ai bien dit à ma femme que
1: on
0: je suis désolé?
1: On ferait moins de conneries, oui, c'est
0: est-ce
1: vrai.
0: Que j'ai bien dit à ma mère que je l'aime? Parce qu'il y en a plein qui se réveillent pas. Et depuis le début de l'émission jusqu'à maintenant, il y en a beaucoup qui sont pas réveillés et qui viennent de nous quitter, tu vois. Donc, je veux pas être trop morose, mais c'est une vérité, tu vois, faut se le dire. Donc, je me suis dit, si tu racontes un nouveau truc sur un album, sois prêt à raconter quelque chose de noble. Et on s'en fout des hits, on s'en fout des chiffres. De toute façon, c'est pas un truc que tu as cultivé. Raconte quelque chose dont tu seras fier. Et quand je suis devant toi là tout de suite, franchement, je me dis que j'ai fait le meilleur choix de ma carrière parce que ça tombe quand même dans l'oreille de certaines personnes, ça tombe quand même dans des cœurs qui comprennent et qui ressentent. Et ça c'est la plus belle des choses pour moi.
1: On va parler d'amour parce qu'il y a ce concept d'Afro Love
0: qui était voilà la colonne vertébrale.
1: C'est ça de la musique sur le premier album et voilà l'Afro Love est toujours là sur le deuxième. Il n'est pas tout seul mais il se passe des choses.
0: Exactement.
1: Et alors je le disais, c'est dingue parce qu'il y a plein de façons d'envisager évidemment les histoires d'amour. Il y a cette chanson la même histoire. Écoutez les amis, si vous êtes assis, allongez-vous immédiatement.

0: une chanson extrêmement
1: langoureuse,
0: sexy, lascive, langoureuse, voilà. Mais l'amour, c'est aussi fuis-moi, je te suis, suis-moi, je te fuis, Aya Nakamura.

0: histoires d'amour compliquées, ça fait des meilleures chansons.
1: Je pense pas, je sais pas honnêtement, mais moi j'estime qu'aujourd'hui le succès aussi de mes chansons, c'est qu'elles sont vraies, qu'elles sont pas juste toutes belles, toutes roses et basées sur de l'idyllique. Je pense qu'il y a des fois où justement on va loin en fait, là tu me casses la tête et peut-être que je t'aimerai après, c'est, ça se dit pas, c'est pas gentil, mais c'est la vérité, c'est ce qu'on ouais. ressent des fois. Il y a Daevin aussi, je pense que je te spoil un peu, enfin je te
0: ah
1: devance
0: oui,
1: un peu,
0: passer, mais il y a Daevin, hein,
1: où là c'est d'une sincérité qui
0: en même temps c'est génial. Daevin, c'est marqué sur la liste des chansons ouais. entre parenthèses interdit aux femmes.
1: Ouais.
0: Qu'est-ce que j'ai fait?
1: Non, c'est que
0: je suis allé l'écouter.
1: Ah oui, ben bah, okay, je pensais que tu disais que j'ai fait. Bah oui, je savais. C'était aussi un clin d'œil pour dire interdit, mais qu'est-ce que vous allez faire? Vous allez vous ruer dessus, forcément.
0: Évidemment.
1: Bah oui, tu vois.
0: C'est, en vrai, c'est la première que j'ai écoutée.
1: C'est vrai? C'est dingue.
0: Après, je l'ai remis dans l'ordre. Donc voilà, interdit aux femmes, mesdames.

0: s'apprête à faire une connerie.
1: Ouais,
0: c'est comme ça.
1: C'est ça, c'est la vie. c'est la vie.
0: David, oui, alors c'est la vie. Et à la fois, j'ai bien aimé aussi, dans vos textes, l'idée que les femmes ne sont pas forcément celles qui attendent à la maison le mari qui, un peu lassé finalement, va se taper la voisine. On a aussi des filles qui cherchent des histoires sans lendemain.

0: que celle qui n'a jamais envoyé un petit texto à son candy boy me jette la première pierre. Donc c'est complexe,
1: en fait, c'est complexe. Bah oui, c'est riche. Ouais. C'est plein de choses, tu vois, justement. Oui, les femmes ne sont pas seulement là à attendre leur chéri, elles ont aussi leur entre guillemets, leur vice, leurs envies, leurs trucs. C'est pas que les hommes qui sont les méchants, et c'est pas que les hommes aussi, des fois, qui peuvent avoir des envies un peu charnelles. Et ça, je trouve que c'est le bon équilibre dans l'amour et dans mes textes. C'est que personne n'est délaissé, il y a de la musique pour tout le monde. Et je suis toutes ces choses-là aussi. J'ai vécu des histoires très langoureuses, très romantiques, et j'ai vécu des histoires sales, entre guillemets. Et je les mets en chanson, honnêtement, je suis pas là pour mentir aux gens. Et Candy Boy, ouais, ça part d'une discussion avec mes danseuses de l'époque. Et en fait, j'écoute, et tu sais, ma musique, elle vient de discussions comme ça, à la chicha, peu importe, comme ça, où on discute, et je me dis, mais en fait, c'est trop vrai. Et ça a le mérite d'exister sur une chanson, cette histoire, tu vois. Ouais. Donc voilà, ça donne joya. Et depuis que tu défiles les chansons, ça fait longtemps que j'avais pas réécouté cet album, depuis qu'il est sorti, je crois. Et je suis très, très, très content de ce qu'on a fait avec l'équipe. Je veux vraiment saluer tous les compositeurs et toutes les personnes qui m'ont aidé à faire cet album. On parle pas assez d'eux en interview, je pense. C'est très important de faire même une émission autour de ça, des compos, des mecs qui suivent un peu la folie des artistes, tu vois. Ouais. Quand j'arrive et que je dis à Black Do, en l'occurrence, qui a fait ce titre, je veux raconter ça, il me dit, mais t'es un malade, allez, on y va, clink, tic, clink, tic, clink, clink. Tu vois, mais c'est ça, hein, suivre un artiste comme ça, fêlé comme moi, en plus. Je salue ces gars-là et je leur dis merci et merci encore et de me lâcher jamais, les gars, parce que vraiment, on a fait un album de gueule.
0: Ouais.

0: je sens que vous êtes inspiré partout et je crois que c'est providentiel et qu'il faut continuer à avoir vos oreilles et vos capteurs grands ouverts et nous raconter plein de choses.
1: Je veux.
0: Je vous souhaite une belle et bonne infiniment. Et longue route.
1: Très gentil.
0: Merci Taïk, à bientôt.
1: Merci à vous.
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2: Salut à toutes, salut à tous et bienvenue. Vous le savez, le décibel du week-end est un petit peu différent. Celui du dimanche est programmé par les auditrices et les auditeurs. Ce sera demain, en plus jour de fête de la musique. Et aujourd'hui, donc, Julie Zenati est avec nous pour faire le DJ. Bonsoir Julie.
3: Bonsoir.
2: Bienvenue. Veille de fête de la musique. C'est pas facile à dire.
3: C'est la veille de la musique. On a qu'à tout parler comme ça.
2: C'est bien. Ça va être long. Jusqu'à 21h, on va y arriver. Allez, je propose un jingle pour nous reconcentrer. Julie Zenati,
3: oui.
2: Bonsoir et bienvenue.
3: Bonsoir.
2: Avant de découvrir cette sélection de chansons absolument magnifique, je me demandais si justement tu avais toi des souvenirs de fêtes de la musique. Oh, je vois à ton visage que oui, alors écoute, je t'en supplie, partageons.
3: Certains dont je pourrais parler, d'autres que je réserverai à ma fille quand elle sera grande et un peu plus grande et plus en âge de faire des bêtises.
2: Ah d'accord, donc on a eu des fêtes de la musique un petit peu échevelées.
3: Et puis l'inconscience de l'adolescence,
2: ouais,
3: qui fait que on traverse Paris à pied, on va n'importe où pour aller écouter tel groupe qui est dans tel endroit, et tu finis dans tel petit bar où t'as pas le droit de rentrer, mais tu te débrouilles quand même pour rentrer, et puis t'appelles tes parents d'une cabine téléphonique, et tu dis non mais c'est bon, je dors chez machin, et en fait jamais tu n'arriveras chez machin, parce que c'est bien trop loin et t'es à l'autre bout de Paris. Enfin, mais j'ai des souvenirs de fêtes de la musique très joyeuses, en fait, à Paris.
2: Ouais.
3: Moi, j'adorais aller vers les Abbesses, vers Montmartre. Et il y avait souvent Kezia Jones aussi dans le 9e arrondissement.
2: Ouais,
3: qui jouait, oui, tout le temps, en fait. Et je pense même que cette année, elle est encore là.
2: Oui, c'est possible.
3: C'est tout à fait possible. Et donc, c'était notre premier step pour monter ensuite vers Montmartre. Et on se retrouvait toutes les copines. Évidemment, on se pimpait un peu, hein. C'était un peu la soirée, quoi.
2: La soirée, ouais.
3: Ah, c'était le début de l'été et tout. Et puis, on allait découvrir des petits groupes. On faisait en sorte de pas trop se perdre. Et puis, on dansait dans la rue, quoi. Danser dans la rue. Ouais. Ça, c'est des beaux souvenirs.
2: Un des grands moments de la fête de la musique. Alors, vous la vivrez demain, comme vous voudrez, partout en France, parce que demain, c'est la date officielle de la fête de la musique. Et puis, tout à l'heure, à 21h10 sur France 2 en direct du Théâtre Antique d'Orange. 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Alors Julie, on fait aussi la fête de la musique ensemble.
3: Oui.
2: Parce que quand je t'ai demandé de choisir des chansons, je vois que tu as pris ma requête très au sérieux. Tu nous as fait une playlist très éclectique.
3: Bah, parce qu'il fallait que ça corresponde à des anecdotes. Alors,
2: ouais.
3: Du coup, c'est pas la plus festive de la Terre.
2: C'est pas...

0: C'est pas faux, mais on a quand même... Enfin, j'ai pas trop mauvais goût.
1: Non, exactement.
0: Mais c'est pas très joyeux, joyeux. Heureusement que c'est demain la fête de la musique.
1: Oui, ce soir, on se prépare.
0: On se prépare
1: et on va démarrer donc avec une chanson de Whitney Houston qui s'appelle The Greatest Love of All. Là, pour le coup, la chanson est belle, mais c'est le destin de Whitney qui est un peu tristoun. C'était ta chanteuse préférée quand t'étais petite, Whitney, ou...
0: C'est ma chanteuse préférée.
1: Encore aujourd'hui.
0: Ah ouais, dans l'absolu, en fait. Je pense que c'est cette voix qui m'a donné envie de chanter. C'est grâce à cette chanson-là que j'étais repérée dans un club de vacances au karaoké. Et Whitney Houston, j'ai toujours une fascination pour sa voix, pour son destin aussi, voilà, c'est une artiste qui m'a toujours bouleversée. Même quand je comprenais pas l'anglais, j'avais l'impression de comprendre ce qu'elle racontait. C'est comme ça que j'ai découvert l'interprétation et le pouvoir de l'interprétation au-delà de la langue, en fait.
1: Ouais. Et le fait qu'on connaisse son histoire en vrai, à moins d'être très très fan, il a fallu attendre qu'elle soit morte pour comprendre un peu toutes les difficultés qu'elle avait traversées et toutes les douleurs de la vie de chanteuse.
0: Toi, tu
1: le savais à l'époque ou tu l'as su pareil un peu plus tard?
0: Il y a beaucoup de choses qu'on savait déjà, mais le fait qu'elle ait autant souffert d'être une chanteuse noire qui fait de la musique pour les blancs, c'est comme ça qu'on la décrivait, ça a dû être terrible à vivre. Parce qu'en fait, t'es nulle part.
1: T'es maltraitée des deux côtés.
0: T'es maltraitée des deux côtés. Et puis à côté de, et puis la solitude dans laquelle ça te met, et je pense que c'est ça qui c'est ce mal-être là et ce regard qu'on a posé sur elle qui a été déclencheur de tout le reste de ce désarroi dans lequel elle s'est empêtrée et malheureusement des mauvaises rencontres, les mauvais hommes, mais il reste toujours cette voix.
1: Alors on va l'écouter, Whitney Houston, hommage, et donc Julie Zanatti qui vous dit que c'est cette voix qui lui a donné envie de chanter. Alors pour ça aussi, merci Whitney.

0: 40 ans, cette chanson incroyable, Greatest Love of All, Whitney Houston. Alors vous l'avez écoutée à la maison. Moi, j'ai eu de la chance en studio. Donc dans une oreille, j'avais Whitney Houston dans mon casque. Et puis dans mon autre oreille, j'avais Julie Zenati qui, donc, je peux en témoigner, connaît la chanson par cœur à la virgule près. Et effectivement, fait partie de ces personnes un peu surhumaines qui peuvent la chanter. Et donc, tu chantais ça gamine au karaoké.
1: Ouais, je chantais ça. Je sais pas.
0: Tu avais une voix d'adulte.
1: Oui, oui, j'ai toujours eu une voix d'adulte. C'est toujours ce qui a été très étrange dans la perception des gens sur moi, parce que du coup, oui, mais toute petite, mais qu'est-ce que c'est cette grosse voix. Voilà. Puis alors, en plus, quand j'étais petite, c'était, enfin, il n'y avait pas de contrôle, donc c'était, je montais, je ne ressortais jamais, quoi. C'était assez. Je pense que pour les gens, c'était un peu animal de foire, quoi. Il y avait un truc un peu comme ça. On aurait pu
0: phénomène, disons, animal de foire, enfin, tout de suite.
1: Oui, tout de suite, c'est vrai.
0: Non, oui, mais ça, tu sais ce que c'est? Ça, c'est la mère en toi qui parle, parce que tu te dis que peut-être tu laisserais pas tes enfants être sur scène aussi, voilà, montrer autant petits.
1: Alors, non, je crois pas. Je pense que...
0: C'est dur, animal de foire, de dire ça quand même, Julie.
1: Ouais, c'est ça, c'est dur. J'ai jamais été très très tendre à mon sujet. Est-ce que c'est de l'humour ou est-ce que c'est un manque de confiance en soi, je ne sais pas. Mais non, mais c'est vrai que... très vite, j'ai constaté que ma voix suscitait beaucoup de d'attention.
0: Oui.
1: et pas de l'admiration, en fait, pas waouh, c'est fou, quel talent, c'est oh, c'est fou, cette profondeur de voix, cette étendue vocale qu'elle a. Enfin, on était tout de suite dans la technique de la chose.
0: Ouais.
1: Et c'est vrai que moi, je chantais juste parce que ça me faisait kiffer, quoi. Et c'est pour ça que mes parents m'ont laissé faire. C'est parce que ça me faisait kiffer. Ils m'exhibaient pas du tout. C'était pas du tout leur truc.
0: Ouais. Alors, justement, ce côté voix adulte chez une toute jeune fille nous amène à la chanson suivante, qui est tirée de Starmania.
1: Ouais.
0: La comédie musicale, la comédie musicale des comédies musicales. Il y a Diane Dufresne qui chante Les adieux d'un sexe symbole.
1: Ouais.
0: C'est une chanson d'une femme en fin de carrière, un peu au bout du scotch.
1: Au bout du roule.
0: Voilà, vraiment, elle a tout vu, elle a tout supporté, les bons hommes, tu sens qu'il y a de la drogue, tu sens qu'il y a de l'alcool,
1: il y a tout.
0: Elle complète. Et qu'elle est en train de dire, allez, moi je raccroche, je me casse, ouais, et je vous laisse entre vous, salut les moches. Donc ça, c'est la chanson. Et puis à toi, à quel âge on te fait chanter cette chanson?
1: À quel âge je chante cette chanson?
0: Tu chantes cette chanson, c'est ton choix.
1: Ma sœur écoutait tout le temps Starmania à la maison. Elle se prenait pour Crystal, France Gall.
0: France Gall.
1: Et moi, j'ai eu un kiff absolu sur Stella Spotlight. Sur

0: sur ce personnage-là, sombre, la star déchue, la femme objet. J'ai tout de suite eu une incohérence particulière pour ce personnage qui m'a beaucoup touchée.
1: Oui.
0: Et quand mon père jouait Starmania au piano, je lui ai dit, voilà, moi je voudrais chanter les adieux d'un sexe symbole. Et donc, je devais avoir 10 ans. Et dans cette chanson, il y a une petite phrase un peu coquine qui dit enfin, je me souviens vraiment de l'endroit, c'est sur qui on éjacule seul sur mon acropole. Ouais. Voilà, et c'est vrai que dans la bouche d'une petite fille de 10 ans, c'est étrange. Moi, je ne savais même pas ce que ça voulait dire.
1: Bah non, c'est ça.
0: Donc, au bout d'un moment, ma mère m'a dit, tu peux dire sur qui on se bouscule. Donc voilà.
1: Bravo madame.
0: Bravo madame.
1: Très bon réflexe.
0: Merci madame. Parce que c'est sûr que bon, c'était toujours un peu gênant.
1: Ouais.
0: Alors parce que j'ai posé la question, mais ça veut dire quoi?

0: l'équivalent musical du triple salto, double boucle piqué, que ne sais-je encore.
1: Cet indice.
0: Incroyable. Cet indice.
1: Oh,
0: Julie Zenati. Eh ben, tu sais quoi? Je te remercie parce que les adieux d'un sexe symbole, donc Diane Dufresne, dans Starmania, 79, Plamondon Berger. C'est pas la chanson de Starmania qu'on réécoute le plus. Peut-être non. Parce qu'elle nous met mal à l'aise.
1: Oui, aussi peut-être, ouais.
0: Qu'elle dit des trucs super vrais, que là, on l'écoute après la mort de Loana, quelques mois après. Ah, mais ouais. Mine de rien, ça fait penser à toutes ces nanas qu'on a sacrifiées comme ça sur l'autel de la célébrité.
1: Bien sûr.
0: Et en fait, elle dit les mots, comme
1: elle
0: on dit aujourd'hui.
1: Elle dit les mots et c'est toujours actuel. Et ouais. Voulez-vous voir la mort en face? Elle s'habille en technicolore. Je pense qu'on ne peut pas vivre au travers uniquement du petit écran. Et notre métier doit savoir s'arrêter aux portes de chez nous. C'est très important.
0: Alors oui, mais quand on commence comme toi très jeune, ou comme quand on a cet énorme tube, si je m'en sors, qu'on va écouter là, ton premier tube d'il y a une 25aine d'années maintenant, hyper jeune, comment tu fais justement pour faire la part des choses? Parce que évidemment, quand t'as un mari, quand t'as des enfants, etc., tu sais arrêter à un moment d'être la chanteuse. Mais est-ce que toi, à un moment de ta vie, t'as été que la chanteuse 24/24?
1: Oui, bien sûr. Moi, j'ai été la chanteuse jusqu'à mon album Plus de Diva.
0: Ah oui.
1: Ouais. Donc à l'époque j'ai 28 ans.
0: Et tu fais ce choix de ne plus être 24 heures sur 24 la chanteuse et de préserver un petit peu ta vie parce que tu sens que si tu
1: non,
0: le
1: c'est
0: là,
1: l'échec.
0: Ah, c'est l'échec.
1: C'est l'échec de cet album.
0: Qui fait que
1: je me rends compte que je ne prends plus aucun plaisir à faire ce que je fais, que la pression est trop forte, que je suis trop le centre de la vie de plein de gens au-delà du public. Hein. C'est vraiment l'industrie en elle-même.
0: Oui, les gens qui sont dans ton équipe, qui travaillent pour toi.
1: Dans mon label, ouais. Dans tout ça. Je sens qu'on attend énormément de moi, plus que mes parents le jour de mon brevet. Ouais. et c'est à partir de là, je pense que je rentre dans la création de cet album qui s'appelle Plus Diva, donc je pense que c'est pas tout à fait anodin, oui. Avec le recul et quelques années de psychothérapie. Et c'est ce que j'appelle, c'est un très bel album, mais c'est vraiment un album suicide. C'est tout ce qu'on n'attendait pas de moi, tout ce qu'on ne voulait pas de moi, et je l'ai fait.
0: Ouais.
1: Et il est très beau. Mais c'est vraiment, c'est le saut du voile de la mariée des Trotta, quoi. On y va, quoi. On y va, franco.
0: Et là, maintenant, avec le recul,
1: ben merci.
0: T'as eu raison.
1: Ouais. Ben merci, en fait.
0: Merci l'instinct, merci les tripes aussi.
1: Merci l'instinct, je pense. Merci mon chemin, en fait. Parce que ça devait être mon chemin. À un moment, il fallait que je m'écrase pour pouvoir redéfinir ce qui était essentiel et nécessaire à la vie de manière générale. Et il fallait que je puisse construire ma vie en dehors de cette voie qui m'a apporté beaucoup de bonheur. C'est comme je l'appelle, et ma meilleure amie et ma meilleure ennemie, parce qu'elle devenait, ça devenait très addictif aussi, ce succès. Donc il fallait que ça s'arrête.
0: Et ça te permet, là, maintenant, en 2026, d'avoir fait la paix avec tes plus grands succès et aussi avec les choses qui ont moins marché.
1: Bien sûr.
0: Et donc de réenregistrer avec bonheur,
1: ah oui.
0: Si je m'en sors, pas toute seule cette fois.
1: Bah parce que la chance que j'ai avec cette chanson, c'est que cette chanson, elle est rentrée chez les gens. Aujourd'hui, comme je le dis, cette chanson ne m'appartient plus, et depuis longtemps maintenant. Et j'ai reçu des milliers et des milliers de témoignages sur cette chanson où les gens m'ont dit que c'était un peu la lumière au bout de leur tunnel. Et évidemment que je leur remercie et je de l'avoir porter et de s'en être servi comme d'un pansement, parce que c'est ce que j'ai fait aussi moi en écrivant cette chanson, mais j'avais envie de pouvoir la transmettre encore une nouvelle fois au travers d'une autre voix, et c'est pour ça que j'ai choisi de chanter avec la chorale de Bondy, qui sont des jeunes enfants, des ados, qui eux racontent le Si je m'en sors encore différemment, parce que c'est pas le même que le mien.
0: Ça résonne pas de la même manière chez les enfants.
1: Ben non, parce que pour eux aujourd'hui la société est différente, c'est pas les mêmes problématiques adolescentes qu'à mon âge, ils ont pas

0: ils sont pas confrontés aux mêmes problèmes que je pouvais l'être à mon âge. Et en même temps, quand ils la chantent, ils me disent que ça leur fait du bien. Donc peut-être que ce pansement-là, il va pouvoir passer les années et, ouais, et les générations.
1: Et ils t'en ont parlé, justement, ces petits chanteurs, ces petites chanteuses. Si je m'en sors, alors je sais pas si c'est indiscret de te poser la question, mais qu'est-ce que ça signifie pour eux, de quoi ils se sortent en chantant cette chanson-là?
0: Oui, c'était important pour moi de comprendre, au-delà juste de la technique de la chanson et du fait que tout le monde la chante en radio-crochet, au télé-crochet et tout en crochet.
1: J'avoue, je lui ai fait un peu de mal au karaoké moi-même. Ça m'est déjà arrivé.
0: C'est pas grave. Mes oreilles n'ont pas saigné. Oui, bien sûr, je leur ai demandé, et c'est fou parce que, quand on écoute leurs témoignages, certains enfants disent, moi, ça m'a permis de me dire si je m'en sors, ça m'a permis de me battre contre le harcèlement. Quand on dit si je m'en sors, c'est subir et résister après le divorce de parents qui se déchirent.
2: Ah, c'est dur, ça.
0: C'est la violence familiale. J'ai eu aussi ce type de témoignages-là. Le courage de parler et de dire ce qui arrive aujourd'hui peut ne pas être mon demain et je vais m'en sortir. Ils ont mis beaucoup plus d'espoir, eux, dans cette chanson que moi j'ai pu en mettre en l'écrivant.
1: On l'écoute, cette nouvelle version de Si je m'en sors, Julie Zenati, et dans Décibel.

0: cette nouvelle version de Si je m'en sors et puis l'album sorti récemment, Le Chemin. On se dit que les concerts de Julie Zanatti en ce moment, ça doit être magnifique et très plein de spiritualité. Il y en a un qui arrive à Paris, à l'église de la Madeleine.
1: Oui.
0: T'as beaucoup joué récemment dans les églises, dans
1: les cathédrales. Oui, ça fait un an.
0: Voilà, c'est le cadeau,
1: c'est la fin du chemin.
0: Ouais, c'est ça.
1: Ça y est.
0: Toutes ces églises, toutes ces façons de chanter finalement qui sont très différentes. Le 17 septembre, donc à Paris, à la Madeleine, il y aura avec toi des choristes, il y aura avec toi des musiciens. Ça va être un moment vraiment important. Et je crois que tu t'y prépares. Enfin, depuis de longs mois, t'es déjà allé à l'église de la Madeleine pour essayer de capter un peu l'ambiance qui est particulière dans cette église-là.
1: Ouais, dans cette église, c'est assez particulier parce que c'est vraiment. J'ai fait une rencontre avec cette église. C'est une église que j'ai toujours vue, pour passer de l'autre côté de la Seine, par rapport à là où j'ai toujours habité. J'ai toujours passé par la place de la Madeleine. Je l'ai toujours vue. Et je n'y étais jamais entrée. Et j'y suis entrée par hasard. Et j'ai eu l'impression d'être complètement envahie par beaucoup de douceur, de la plénitude. Je me suis sentie prise dans les bras. Je ne sais pas comment expliquer, pourtant j'ai fait beaucoup d'églises et j'ai rencontré des lieux merveilleux, mais là j'ai eu l'impression que j'avais une petite place, j'avais quelque chose à raconter ici. Et puis, ce qui est assez joli, et peut-être que c'est ça que j'ai ressenti aussi, c'est que dans cette église, il n'y a que des femmes.
0: C'est rare.
1: Jeanne d'Arc, Marie-Madeleine, Sainte-Thérèse. Et donc, toutes les représentations sont des saintes.
0: Et des femmes.
1: Voilà. Et je pense que... Que c'est peut-être ça, en fait, de façon très inconsciente encore, qui m'a appelée vers cet endroit. Et c'est un endroit qui est très doux, qui est très très doux. C'est en fait dans cet endroit, il y a beaucoup de joie. C'est très joyeux. Je suis entrée dans des églises où c'était beaucoup plus lourd, où on sentait que il y avait eu beaucoup de prières, beaucoup de demandes où c'était.
0: Ouais, ouais.
1: Voilà, enfin, on capte les énergies, les pierres gardent des énergies. Je rentre pas dans un truc chamanique, hein.
0: Mais bien sûr, quand tu vas à l'église, parfois c'est parce que t'es désespéré. Il y a des églises qui sont pleines de larmes.
1: Voilà,
0: ça, c'est sûr.
1: C'est ça, pleines de larmes. C'est tout à fait le mot. Et là, j'ai senti une église pleine d'espoir.
0: Tu dois avoir hâte.
1: J'ai hâte.
0: 17 septembre.
1: Ouais, j'ai hâte. J'ai hâte et en même temps, j'ai pas hâte parce que quand je l'aurai fait. Après, je le ferai plus. Et je sais que ça va être un moment fort et clé dans ma carrière. Je sais que... Je sais pas où ça va m'emmener, mais en tout cas...
0: T'as toujours le chemin, hein, de toute façon, Julie Zanatti.
1: Ça n'arrête jamais.
0: Le chemin, l'album et le chemin. Donc ce concert exceptionnel à Paris, à l'église de la Madeleine, ce sera le jeudi 17 septembre. Si vous pouvez être là, soyez là. Faut pas rater. À tout de suite.
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0: Et on a de la chance parce que ce soir notre invité, c'est la divine Julie Zanatti. Tu nous as choisi des chansons qui ont donc un rapport avec des moments de ta vie.
1: Ouais.
0: Mais en vrai, la musique dans ta vie, c'est comment d'ailleurs? C'est toute la journée, c'est très égoïste avec des écouteurs ou tu fais profiter à toute ta famille? C'est comment?
1: C'est très égoïste avec des écouteurs et c'est surtout pas toute la journée.
0: Ah, intéressant. T'as des moments clés pour écouter de la musique?
1: Ouais, j'ai des moments clés parce qu'en fait, le problème quand j'écoute de la musique, c'est que j'entre trop dedans. Et du coup, après, je peux être mal pendant un petit moment.
4: Tu veux dire que c'est une chanson qui te touche très fort?
1: Ouais. Ah oui.
4: Ouais. Tu es une éponge à chanson.
1: Je suis une éponge. Oui.
4: Ah oui, d'accord.
1: Moi, le seul endroit pour me recentrer, c'est vraiment le silence. C'est pour ça que j'ai trouvé mon truc dans les églises. Hein,
4: oui, parce c'est
1: que
4: ça. Pour le coup,
1: t'es pas embêté.
4: Je suis pas embêté. Tu vois. Bah les voisins, c'est le cimetière. Donc ouais, souvent, oui, effectivement, il y a pas beaucoup de bruit.
1: Voilà.
4: Ok. Donc si on te met une chanson déprimante, possiblement tu vas déprimer.
1: Ouais, complètement. Ouais, je suis complètement une éponge. J'ai aucune personnalité.
4: Et c'est quoi ton seuil de résistance à une chanson que tu n'aimes pas ou à une musique que tu trouves vraiment pourrie?
1: 32 secondes.
4: Tu te casses.
1: Je quitte
4: la pièce.
1: Je bouche mes oreilles.
4: Ouais.
1: Non, je quitte le projet. Tout de suite.
4: Elle quitte le loft.
1: Ouais. Je sors. Ah ouais. Moi, si tu veux me faire fuir, mets-moi un truc que j'aime pas. Je ne peux pas rester. C'est-à-dire que j'ai l'impression que ça agresse mes oreilles, mon mental, mon cœur, mon corps, tout. Ça m'agresse entièrement.
4: Alors, comme on veut qu'elle reste, ce qu'on va faire, c'est qu'on va mettre une chanson que Julie Zenati a choisie elle-même.
1: En espérant ne pas agresser les gens.
4: Ah bah respire encore, Clara Luciani. Voilà,
1: tout le monde, on aime que cette chanson. Tout le monde l'aime cette chanson.
4: Alors pour beaucoup, en tout cas pour moi.
1: C'est Covid.
4: C'est sorti Covid.
1: Bah
4: c'est
1: bien sûr.
4: Déconfinement.
1: Bah oui.
4: C'est ta chanson du déconfinement.
1: Mais évidemment parce que moi j'ai détesté le confinement.
4: Horrible.
1: Ah on est d'accord.
4: Oh,
1: moi mon mari m'en parle encore comme de ces émotions que c'était les bisounours. Ça, c'était super. On faisait manger toute la journée. Moi j'avais envie de flinguer tout le monde. Je voulais sortir de chez moi.
4: Et déjà t'as pas divorcé, bravo. Moi j'ai divorcé direct en sortant. Premier truc que j'ai fait. On est déconfiné. Appelez l'avocat.
1: Non mais lui il était beaucoup dans la cave. Il a refait toute la cave. Franchement nickel.
4: C'était ça le secret.
1: Ouais. Ben il était pas là. Dans la cave, au sous-sol. Et moi je faisais mon album dans l'autre sous-sol. Vraiment on s'est pas beaucoup vu finalement. Mais et du coup cette chanson est sortie et là je me suis dit ok, il y a cette chanson, c'est-à-dire que moi aussi je sors. C'est marrant en fait, je me souviens encore sortir de chez moi avec mon masque parce qu'on est sorti longtemps avec des masques en fait, hein, et avec il faut que ça bouge
4: sous ton masque, mais quand même.
1: Ah oui, allez respire encore même avec le masque, vas-y respire. Je me souviens encore de cette bouffée d'oxygène de cette chanson, c'est marrant. En fait, elle m'a réconcilié avec la vie quoi.
4: Merci Clara. Respire encore. Parce que vous aussi, vous l'avez vécu. Ce moment où tu ouvres la porte en grand.
1: Et tu pars, et tu sors, et tu cours.
4: Oui !
1: Liberté !

0: Et donc par Julie Zenati.
1: Ouais. Oh,
0: quelle bonne idée de réécouter cette chanson.
1: Elle est incroyable cette chanson.
0: Il faut que tu aies ton émission de radio, je t'annonce. Hein.
1: Pour c'est, avoir bah, juste
0: t'as
1: cette
0: super
1: chanson.
0: Goût. Non, t'imagines, tu passes que ça.
1: Que ça. Et ça s'appelle comment? Bah, Respire Encore.
0: Ça s'appelle Respire Encore.
1: Respire Encore. Ah, elle va pouvoir se faire la piscine avec les droits d'auteur, hein, dis donc.
0: C'est sûr. Julie Zenati est notre invitée ce soir dans Décibel. En attendant d'aller nager dans la piscine de Clara Luciani, on continue donc à découvrir tes choix musicaux. Première voix masculine de la soirée.
1: Ah oui, j'en ai pas beaucoup.
0: Bonsoir monsieur, Daniel Balavoine.
1: Oui.
0: Alors, qu'est-ce qu'il représente pour lui? En plus, voix masculine, mais qui va dans les aigus.
1: Mais oui, incroyable. Aussi, c'est ça en voilà. Fait. C'est une voix non genrée, finalement.
0: Oui, pour le coup, oui. Vraiment.
1: Bah oui. Ouais. Bah évidemment, première rencontre avec Balavoine, bah c'était sur évidemment Starmania.
0: Oui.
1: Enfin, auditivement parlant, hein, puisque ouais, j'avais 2 ans, peut-être même 4 ans, je crois 5 ans. Et puis ensuite, j'ai continué à écouter parce que c'était une voix qui me touchait. Et au-delà de ça, j'ai toujours été très impressionnée par l'écriture de ouais. Daniel Balavoine. J'y ai toujours senti une forme de spiritualité, toujours un regard vers le ciel.
0: Je vais t'interrompre, pardon, mais oui. Julie Zenati écrit ses chansons. Message à la communauté. Parce que, non, elle chante super bien et tout, mais en fait, la meuf écrit. voilà, pardon, je referme la parenthèse, mais puisque tu dis que t'es touchée par l'écriture de Balavoine, Balavoine, oui. C'est pareil, les gens ne savent pas, il écrit pas, on s'en fout,
1: il chante bien.
0: Toi aussi, ouais. Comme tu chantes bien, on s'en fout un peu de savoir okay. Si c'est toi, mais c'est toi. Oui. Voilà, je referme la parenthèse. Donc, Balavoine.
1: Et oui, et Balavoine, en fait, j'ai toujours senti cet attrait spirituel dans sa façon d'écrire, avec toujours cette idée que on pourra. Ah, peut-être ce sera les femmes qui sauveront le monde, peut-être ce sera Dieu qui sauvera le monde, peut-être. Et il y a cette chanson, l'Aziza, oh. Pour la petite histoire, je la chantais premier plateau télé, et je pars à Agadir. Non, c'était à Marrakech à l'époque pour le concert de la tolérance.
0: Ouais.
1: Donc on me demande de venir chanter. À cette époque-là, j'ai fait un duo avec Passy, qui se retrouvera par la suite sur mon
0: sur
1: tout premier
0: album. Mais oui.
1: Et donc à l'époque, c'est Manu Viro, donc qui était le programmateur.
0: Et il est toujours le programmateur. Par exemple, le concert de la fête de la musique demain.
1: Ah bah oui, c'est Manu
0: lui.
1: Aussi.
0: Ah oui,
1: oui. Et donc, c'est ma première télé. Il invite donc Passy et moi à venir faire ce duo. Et puis, Passy loupe l'avion.
0: Ah mince.
1: Donc moi, j'ai 18 ans. C'est ma première télé. Il y avait aussi d'autres chanteurs. Il y avait Patrick Fiori, il y avait Nourrit. Et de façon très mignonne, Patrick me dit bah, « Moi, je dois chanter l'Aziza, est-ce que tu veux qu'on le fasse ensemble ?» Et bah c'était sympa parce qu'en plus, je veux dire, on se connaissait de, enfin on venait de faire, on était encore en plein Notre-Dame de Paris.
0: Oui.
1: Il a bien vu que bah en fait, du coup, sinon bah moi j'allais rester là, puis j'allais regarder le concert de la tolérance, puis j'allais pas chanter. Et puis j'avais amené ma belle robe et tout. Enfin
0: ben
1: j'étais
0: oui.
1: Prête, c'était ma première vraie télé quoi, en tant que Julie Zenati, fleur de lys de Notre-Dame de Paris.
0: Ouais.
1: Et donc du coup j'ai chanté l'Aziza avec Patrick et c'était fou parce que c'était en plein milieu de la place Jemaa el-Fna avec plein de gens et on a chanté l'Aziza et c'est là où tu te rends compte que la portée des mots et puis surtout le bonhomme pouvait enjailler n'importe quelle foule et faire lever des foules. C'est que moi j'étais pas connue, Patrick pas non beaucoup non plus. On arrive au Maroc, on chante l'Aziza et les gens sont avec nous et chantent avec nous et là tu te dis waouh, ok, ça c'est très très fort. C'est-à-dire que ma première émission, tu me prends un public qui ouais,
0: enfin, c'est une comme vague si, d'amour quoi.
1: Et puis c'est comme si bah la voix n'était là quoi. C'était fou.
0: C'était beau. Merci de partager toutes ces histoires avec nous. Julie Zenati aussi. L'Aziza.

0: oui. Ce soir dans Décibel. Dis donc, mais tu vas chanter tout l'été. Alors, parce qu'on parlait de ton concert là à l'église de la Madeleine,
1: c'est une chose.
0: Mais tu vas chanter aussi tout l'été avec un chœur incroyable. C'est les chœurs du Sud.
2: Oui.
0: C'est eux qu'on a entendu chanter à Corsou Medzoumou.
2: Avec Corsou, bien sûr.
0: J'ai dit Corsou Medzoumou. Ce n'est pas le nom, évidemment.
2: Medzoumou.
0: Le grand concert au Vélodrome, les fameux 3000 choristes, c'était les chœurs du Sud.
2: Moi, j'en aurais que 500. Tranquille.
0: Oh, mais c'est déjà pas mal. C'était peut-être pas au Vélodrome tout l'été aussi.
2: Vélodrome tout l'été.
0: Il en fallait beaucoup au Vélodrome. Mais donc, toi, tu es en fait évidemment cette voix de cristal de la chanson française qui sera là avec ses choristes. Oui. 40 concerts. C'est énorme.
2: Oui, c'est vrai.
0: Tout le mois de juillet, début de mois d'août.
2: Voilà. Ouais. C'est mon GR20. À moi. C'est mon petit GR20.
0: Non, mais ça va être incroyable. Donc
2: oui,
0: ça,
2: non, je suis
0: le répertoire, c'est.
2: Je fais un petit florilège de mes tubes. Je suis très contente de pouvoir les chanter dans le Sud, parce que c'est vrai qu'avec la tournée des églises, je suis pas allée beaucoup dans le Sud.
0: Ouais.
2: J'ai plus fait le Nord, l'Est, la Bretagne, tout ça.
0: Paris à la rentrée, la Madeleine.
2: Et donc là, c'est un peu ma récré, parce que c'est très chouette de chanter avec un chœur, c'est une autre énergie, je me fonds là-dedans, et puis c'est très festif.
0: Ouais.
2: Donc voilà, ça va être 40 jours de fête.
0: Vous allez avoir toutes les infos sur lecoeurdusud.fr. Tournée, ça c'est le Sud, oui, Julie Zenati.
2: Oui, c'est ça le Sud.
0: Été 2026, partout dans le Sud. Tu vas chanter D'où je viens ?
2: Ben non.
0: Eh ben pourquoi ?
2: Eh ben, ils n'ont pas travaillé.
0: Ils n'ont pas travaillé. C'est pas grave, on va l'écouter maintenant. Alors, j'adore cette chanson. Toi aussi, elle a une place particulière dans ton cœur ?
2: À moi, c'est la chanson de la résurrection. Hein.
0: Ouais.
2: C'est 5 ans après Plus de Diva. C'est le moment où je casse le jouet, où je quitte la maison de disque, où
0: je prends mon indépendance,
2: je change de vie carrément.
0: Ouais.
2: Et il y a beaucoup moins de numéros de téléphone dans mon téléphone, mais en même temps c'est les vrais qui restent, donc ça permet de faire le ménage. C'est pas mal de le faire avant ses 30 ans, et c'est juste avant mes 30 ans. Et je tombe enceinte de ma première fille, enfin de ma fille, j'en ai qu'une, qui s'appelle Ava, et j'ai besoin de lui raconter que de là d'où je viens, on ne baisse jamais.

0: la tête et on avance. Et parfois, on peut penser que notre dureté, elle est d'origine, mais que c'est plutôt de la pudeur. Et voilà.
1: D'où je viens, Julie Zenati, chanson à part dans son répertoire et ce soir.

0: Cathy, quelle masterclass
1: cette chanson, bravo Julie. Merci.
0: Je suis très contente qu'on ait passé cette soirée ensemble. Je rappelle que on pourra t'applaudir à Paris à l'église de la Madeleine le 17 septembre prochain. Évidemment, c'est le chemin logique après ton album Le Chemin que je recommande à tout le monde. Et je t'annonce qu'on a 20 secondes pour que tu nous dises pourquoi on termine l'émission avec Liza Minnelli et New York, New York.
2: Liza Minnelli, New York, New York, c'est la chanson qui m'a fait passer plein d'étapes au fur et à mesure de ma carrière. Et je me souviens avoir passé 4 mois dans mon rôle de Fleur de Lys, accompagnée de tous mes compères. Et on fait une émission de télé et on dit « qu'est-ce que t'aimerais chanter ?» Je dis « New York, New York » de Liza Minnelli. Et je me souviens de la tête de Garou qui tout d'un coup ouvre les yeux et fait « ah oui, en fait, c'est une américaine celle-là ». Et voilà, et j'étais assez fière de ce moment-là avec mon anglais chewing-gum.
0: Ouais.
2: Donc voilà, Liza Minnelli, ça a toujours été très important, non pas pour le lever Jean, mais vraiment pour cette chanson.
0: Alors on y va, en se régalant les amis, et j'embrasse l'American Julie Zenati.
2: Yeah.
0: Thank you so much.
2: You're welcome, it was a pleasure.
0: À la prochaine, merci Julie, bravo
2: merci
0: pour tout.
2: Merci et bonne fête de la musique.
0: Oui, merci.
2: Oui.

0: Soleil, cette chanson. Et merci à Julie Zenati pour ce bon moment passé ensemble. Décibel, c'est terminé pour ce soir. Merci à l'équipe de l'émission, Iris Guitoni, Enzo d'Hospital, Iki, Elodie Biancamaria, Sadika Raou et Franck Moilier. Puis merci à vous d'avoir écouté.
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3: Bonjour, merci d'avoir choisi votre radio ici. C'est Willy vient déjeuner chez vous, numéro 1063.
4: Sophie Loche,
3: mes amis. Bonjour la tribu.
5: Bonjour.
3: Alors, qui est là aujourd'hui ? Nicolas Malabeuf. Bonjour mon bon Nicolas.
6: Bonjour Willy, bonjour tout le monde.
3: Et Fabien Aymon, notre geek. Bonjour mon Fabineux.
7: Bonjour Willy, bonjour à tous.
3: Et bienvenue à tous mes amis. J'espère que vous avez passé une bonne semaine.
7: Excellent.
3: Il a fait beau, ça y est, on est en été. C'est ma saison préférée. C'est la saison du soleil, des godivots et des amours sans lendemain.
7: Oh, mais ça c'est le meilleur.
3: C'est pour vous. On se rappelle à la rentrée, ouais, bien sûr. Voilà, bon, dans tous les cas, à consommer avec modération. Et aujourd'hui, mes amis, comme cette saison me met en joie, on va vous proposer jusqu'à 13h une émission différente, une émission pas pareille. On va vous proposer une spéciale. Il nous manque à la télé. Pourquoi ? Eh bien, parce que, voilà, parce que je suis le patron et que je fais ce que je veux. J'avais envie aujourd'hui de réunir deux grandes figures du PAF. Ils nous ont divertis, informés, amusés, émus. Ils sont deux. Il y a un homme, il y a une femme. On fera donc Shabadabada jusqu'à 13h. Je vous les présente dans une minute. Mais d'abord, évidemment, mes amis, vous savez, vous faites l'émission avec nous. D'abord sur le groupe Facebook,
7: bien,
3: Fabineau.
7: Si vous voulez réagir sur Facebook, vous tapez Youpi la vie avec Willy Rovelli. Bim, on vous lit. Et il y a Bernadette qui nous a laissé message cette semaine. Elle a fait un tour au Futuroscope. Elle a posté une photo sur le groupe. Donc merci Bernadette. Vous pouvez faire comme elle sur Facebook. C'est gratuit. Vous tapez Youpi la vie avec Willy Rovelli.
3: Merci beaucoup. Et appelez-nous à 0810 055 056. Vous allez reconnaître les voix de nos deux invités dans un petit instant. Si vous avez envie de les appeler pour leur dire allô, je vous aime, ou allô, je ne peux pas vous blairer.
7: Appelez-nous quand même.
3: On prend tout le monde. 0810 055 056 et vous repartez avec quoi ?
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3: Eh ben voilà. Est-ce qu'on a tout dit ?
7: On a tout dit.
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3: Allez, ouvrons cette spéciale, il nous manque à la télé. Bonjour Mireille Dumas.
8: Bonjour.
3: Et bonjour Philippe
8: Rizzo. Youpi la vie. Oui.
9: Bonjour.
3: Bonjour, ça va Philippe ?
9: En pleine forme.
3: En pleine forme, ça va Mireille ?
8: Très bien.
3: Bon, je suis très très heureux de vous voir, vraiment. D'abord, est-ce que vous connaissiez tous les deux ?
9: Oui.
3: Oui, vous étiez déjà croisés.
8: Et je l'ai interviewé, Philippe.
3: Ah, oui. Justement, c'est la question que j'allais vous poser
8: après.
3: Très, très bien.
8: Il y a longtemps.
3: On va prendre le temps comme ça de parler un petit peu de votre parcours. Je suis très contente de vous revoir parce que vous m'avez élevé mal, sans doute. Mais vous m'avez élevé. Vous avez été un petit peu ma maman et mon papa. Parce que moi, je suis comme Nicolas, un vrai, et comme Fabien d'ailleurs, un vrai, vrai enfant de la télé. Tiens, je vais vous poser la même question à tous les deux. Est-ce que des gens dans la rue en ce moment vous disent, bah alors, Mireille, qu'est-ce que vous devenez ? Parce que quand on fait plus de télé, on a l'impression qu'on fait plus rien.
8: Mais c'est toujours adorable, c'est toujours très très sympathique, bienveillant, des petits selfies, des petits et puis avec c'est vrai que le fait de faire la chaîne YouTube en plus ça remet un peu.
3: Exactement.
8: Avec les plus jeunes, ce qui est sympa.
3: C'est pas mal,
8: ça donne un peu de jeunes,
3: une discrétion médiatique mais pas un retrait, si vous faites entre autres des documentaires,
8: oui,
3: tout
8: bien
3: ça.
8: Sûr, voilà. Bien sûr, bien sûr. Ah bah oui, je suis très active.
3: Et Philippe, alors vous revenez avec un livre qui s'appelle Jamais trop tard, on va en parler dans un petit instant. Dans la rue, les gens vous disent quoi, Philippe, quand ils vous croisent ?
9: Ah bah, ils me saluent, ils me disent que je ressemble beaucoup à Philippe Risoli.
3: Ouais.
7: Alors c'est pas faux.
3: Il y a un petit air. Vous avez dit que vous ressembliez à Mireille Dumas ?
9: Bah, pas encore, mais ça va peut-être arriver.
8: On n'a pas été mariés, encore, sauf par vous.
9: Mais ce qui est amusant, c'est que je fais également du théâtre et que lorsque vous allez faire des selfies, parce qu'on ne fait plus ni autographe, ni carte, ni rien, c'est des selfies maintenant.
8: Bah ouais.
9: Quand on fait des selfies, ils me disent, mais alors sinon vous faites quoi ?
3: Je fais du théâtre, je viens de jouer, je viens de jouer devant vous à l'instant. Mireille, mais vous, pourquoi vous n'avez plus envie de faire les émissions que vous faisiez comme avant,
8: par
3: exemple ?
8: Parce que j'ai commencé par faire du documentaire, être réalisatrice de documentaire, j'adore ça, filmer, interviewer, parce qu'un documentaire, vous faites, je fais aussi mon métier de journaliste, et c'est une passion pour moi d'être réalisatrice de documentaire. Ouais. Donc j'ai toujours dit qu'après l'antenne, parce que quand ça s'est arrêté, une fois, deux fois, et puis après, vous avez envie d'être un peu maîtresse de votre destin, et comme j'ai ma propre société de production, et maintenant la chaîne YouTube, eh bien je me suis dit, à moi la liberté.
3: Ouais.
8: À moi aussi les documentaires et ne plus dépendre de l'audience et de la régularité, etc. Et je suis vraiment, je suis très très très heureuse, sereine, tout le temps.
3: Philippe, vous faisiez, puisqu'on parlait d'audience, c'était hallucinant.
9: pour une finale du juste prix le dimanche, par exemple, on pouvait, alors il y a eu une époque où on dépassait les 10 millions de... Le dimanche midi, hein. Mais disons qu'au moment où moi j'ai quitté, c'était encore largement au-dessus des 6, 7 millions, quoi. Donc c'était pas mal.
3: Ouais, c'était pas mal. Mireille, là, vous disiez tout à l'heure, j'ai déjà interviewé Philippe, parce qu'évidemment, on vous connaît beaucoup. Avec Bas les masques, avec Vie privée, Vie publique, donc des émissions de confidence. C'était nouveau ça à l'époque, les émissions de confidence comme ça.
8: Oui, c'était très nouveau, surtout de donner la parole à des anonymes.
3: Ouais.
8: Et parce que c'était aussi ça le plus important, c'était d'aborder des sujets dont on ne parlait pas, sujets tabous.
3: Tous les sujets.
8: Tous les sujets. Je crois que la première émission de Bas les masques, c'était sur l'homosexualité, mais on a abordé les violences faites aux femmes.

0: aux enfants, le harcèlement, tous les sujets dont on parle. Moi, ça, toujours, je suis stupéfaite quand j'entends aujourd'hui, enfin, on en parle, voilà, on se libère. Mais non,
1: la parole
0: c'est toujours libérée. Les victimes de violences, que ce soit des enfants, des femmes et d'autres, et des gars, et des hommes, qui ont été victimes d'autres hommes, témoignaient, mais on ne les entendait pas. Il n'y avait pas cette chose absolument extraordinaire qui existe aujourd'hui. Des réseaux sociaux, qui, pour le meilleur comme pour le pire, mais qui est une caisse de résonance aussi.
2: Philippe, justement, vous qui avez Mireille faisait accoucher des personnes connues ou pas d'ailleurs. Philippe, vous qui avez été accouché par Mireille, alors
1: qu'est-ce que ça fait?
0: Il n'y avait pas des personnes qui étaient violentées.
2: Vous racontiez, vous aviez tout dit. Comment on se sentait quand on
3: On ne dit jamais tout.
2: Ah, on dit jamais tout.
3: Jamais.
2: Mais en tout cas, vous étiez senti tranquille, rassuré, vous pouviez lui dire en confiance.
3: L'important dans ce genre d'exercice, c'est effectivement d'être en confiance.
2: Ouais, voilà.
3: Si tu n'as pas confiance, tu mens.
2: Bah oui.
3: Donc il faut y aller, puis il faut savoir ce que tu veux dire, parce qu'on a toujours plus ou moins quand même un message à faire passer.
2: Ouais.
3: C'est rare qu'on vienne gratuitement déculoter sa pensée sans fausse pudeur, si j'ose dire, tu vois. Mireille est évidemment une grande professionnelle.
2: Ah oui.
3: Là, je parle sur le plan technique de la radio et de la télévision. Et ensuite, elle a le background pour t'interviewer. Parce que le problème, moi, je le vois, tu vois, quand on parle du livre, quand je vais dans certaines interviews, quand j'ai en face de moi, des gens qui n'ont pas le répondant, si tu veux, nécessaire. Non pas que je me place au-dessus d'eux. Mais, je trouve que ce qu'on voit aujourd'hui dans les médias n'est plus tout à fait à la hauteur de ce qui était avant.
2: Exactement. Bah, vous allez nous dire dans un instant, Mireille, si vous aviez, pourquoi vous avez ce pouvoir où on vous dit tout. Il vient d'où ce pouvoir? On va en parler dans un petit instant, Mireille. Je vous laisse le temps de la réflexion de cette
0: question.
2: On va parler de quoi dans un instant, mon Fabinho, avec toi?
1: Dans un instant, ActuWeb, on va se replonger dans les jeux télé des années 90.
2: Ah, alors restez avec nous, mes amis. Mais d'abord, tiens, on va écouter Michel Jonas. Vous aimez

0: C'était Michel Jonas, bien évidemment.
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0: Les prisonniers sont émerveillés par ce talent d'animation que j'ai. Hein. Depuis tout à l'heure, ils le regardent.
3: Je regarde, bien sûr.
0: Qu'est-ce que c'est que ce truc?
4: Il comprend pas.
3: Je vois le moindre détail.
5: Il apprend.
0: Il apprend le métier. Philippe Risolier, Mireille Dumas sont avec nous. Allons les applaudir.
3: Ouais.
0: Moi, je les aime. Je suis tellement content de vous voir. Vous pouvez pas savoir, ça me fait trop plaisir que vous soyez avec nous. On fait une spéciale télé. Il nous manque à la télé, juste pour le plaisir, parce que j'avais envie de les voir. Je sais que ça vous fait plaisir à la maison. Lui, moins. C'est pas le mot. Mais je suis obligé de le passer.
4: Merci.
0: C'est contractuel.
4: C'est contractuel, voilà. Et ça m'arrange. Il est l'heure de la mise à jour. Alors, mise à jour un peu particulière aujourd'hui. Nous avons la chance d'avoir Mireille Dumas et Philippe Risolier. On va se replonger dans les années 90, que certains internautes sont nostalgiques de ces années-là, car à cette époque, il y avait pas mal de jeux télé qui sont devenus cultes aujourd'hui. Sur YouTube, j'ai trouvé un quiz spécial jeux télé. On va le tester ensemble. Saurez-vous reconnaître ce premier générique de l'époque?
6: Alors là,
4: c'était les amours, le premier générique des amours présenté à l'époque avec Jean-Luc Reichmann. Les amours, jeux télévisés où des couples devaient répondre à des questions sur leur vie commune pour tester leur connaissance mutuelle. Les candidats n'hésitaient pas à se livrer comme cette dame qui raconte un rêve un peu coquin.
7: On dormait tous les deux, dans notre lit, et puis je rêvais en train de passer mes vitesses sur mon permis poids lourd, mais avec le sexe de mon mari. Je faisais première, deuxième, troisième. Et je l'ai eu, mon permis.
4: Et elle a eu son permis. Voilà, belle anecdote. Autre générique, autre jeu télé.
8: Motus,
4: bravo, présenté par
3: Thierry Beccaro.
4: Voilà, Motus, jeu télévisé de mots où les candidats devaient donc deviner un mot mystère en plusieurs essais avec des indices donnés par les lettres bien placées. Alors pour obtenir ces indices, il fallait remuer, vous savez, les boules de Motus.
9: Ah oui.
4: D'ailleurs, certains candidats avaient un peu de mal avec cette règle.
10: Vraiment, je vous demande instamment de m'écouter attentivement et de remuer les boules. Jean-Jacques, vous êtes d'accord avec moi?
11: Entièrement.
10: Hein? Il faut. Non. Vous devez brasser les boules.
11: Ça fait 30 ans que je lui dis.
5: C'est un petit peu orienté.
4: Toujours. Nous sommes toujours dans les années 90 avec un autre jeu culte. Sur France 2. Patrice Lafont.
0: Pyramide.
4: Le but était de faire deviner des mots ayant un rapport avec le thème donné en utilisant au maximum, vous savez, 8 briques. Ouais. Après chaque candidat, choisissez de faire deviner le mot avec une brique, deux briques, trois. Voilà, on comprend toujours rien. Bref, tout dépend de la personne qui joue avec vous. Écoutez, là, le candidat va tenter de faire deviner en 3 briques. Il regarde son partenaire et là, il sent que ça ne va pas le faire.
12: En 3.
3: J'ai l'air si con que ça.
4: On n'osait pas le dire. Allez, passons sur TF1 avec ce générique.
13: Famille en or.
4: Dans ce jeu, deux familles devaient deviner les réponses les plus fréquemment données par un panel de personnes à des questions du quotidien. Écoutez cet extrait, on sent qu'on est dans les années 90 car ce genre de réponse, ça ne passe plus maintenant.
14: Et vous gardez la main, attention, que va me proposer la famille Martin? Lorsque vous êtes en colère, vous tapez sur quoi? Joël.
15: Les enfants.
14: Vous tapez sur les enfants, c'est bien content.
15: Normal.
14: Sur le chien, après ça marche pas, paf, c'est les enfants qui prennent.
4: Avec la voix bien sûr de Patrick Roy. Et on termine avec le meilleur générique du monde.
3: Les souvenirs.
4: Là, j'ai 8 ans, là. Le juste prix. Les candidats devaient donner donc le juste prix à différents produits du quotidien. Écoutez, j'ai retrouvé quelques pépites niveau candidat, Philippe.
3: Qui c'est qui?
16: Ma femme est là dans le public.
3: Ah, votre femme est là.
16: Oui.
3: Elle se prénomme votre femme.
16: Christine. Eve.
3: Mais d'où vous faites quoi?
17: C'est plus long de sa
3: femme. Alors, on est en Loire, je te donne. Oui, c'est vrai? Comment? Oui, non. J'ai rien compris à ce que vous m'avez dit. J'ai compris d'Eure-et-Loire, je fais du boudin, mais ça doit pas être ça. Dites-moi d'où vous venez, ce que vous faites dans la vie.
18: Je viens de Pamiers, dans
3: l'Ariège. Parlez plus fort, Annick, dans le micro.
18: De Pamiers, dans l'Ariège.
4: Voilà, pour résumer, voilà, pour faire un bon jeu, il faut de bons candidats et surtout un bon animateur. Pendant des années, Philippe Risolier, vous avez animé le juste prix, mais aujourd'hui, vous recevoir ici, ça n'a pas de prix.
0: C'est gentil. C'est la première fois qu'il dit une gentillesse.
4: Estimez-vous
0: heureux,
4: parce que là,
0: c'est exceptionnel.
4: Mais non, mais ce qui est dingue, c'est votre voix, en fait. Elle n'a pas changé. Là, on ferme les yeux, j'ai 8 ans.
0: Et Mireille, pareil. Hein.
4: Ouais, pareil. Ouais, non, mais c'est vrai.
0: Tous les deux. On ferme les yeux, on sait qui vous
4: êtes. C'est dingue.
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0: Vous en parlez très bien dans le livre, les hauts, les bas, il y a tout dans Jamais trop tard. On sent en lisant le livre et là en vous écoutant là dans les extraits que vient de dire Fabien, l'amour que vous aviez pour les contes
8: des gens.
4: Mais oui.
0: Franchement, là, oui. On peut pas mentir là-dessus. Quand on entend ça, on ment pas.
3: Non, mais je pense que j'ai, enfin, une de mes forces, c'est que j'ai jamais joué à un jeu à la télévision, c'est-à-dire que j'étais

0: Ça s'appelle un maquila.
1: Vous, Mireille, on vous a moins fait de cadeaux?
2: Ah non, j'ai eu énormément de cadeaux.
1: Des boîtes d'antidépresseurs.
2: Alors, non. J'ai reçu des bouteilles.
1: Ah,
2: vous savez, on jette une bouteille à la mer avec des messages à l'intérieur que j'avais du mal à enlever. J'ai reçu des pierres, des beaucoup de dessins, beaucoup de lettres évidemment. Et puis des tricots, des chandails.
3: Vous pouvez faire un vide-grenier là avec ça.
1: Mais rhabillé pour l'hiver.
2: Mais beaucoup de petits cadeaux qui étaient très touchants.
1: Bon, on va continuer à parler de tout ça dans un instant. Nicolas, tu as préparé une surprise pour
3: Eh bien, je vais retracer la belle carrière de Mireille Dumas.
1: Toi, tu y passeras aussi, Philippe. Après, ça sera avant Mireille, une autre star. C'est Mylène Farmer. Avec C'est à qui le tour ? Je suis un grand fan de Mylène Farmer.
4: Ah oui. Vous l'avez vu plusieurs fois en concert.
1: 150 fois, elle ne m'a jamais vu.
0: On est tous fans de Mylène Farmer.
1: On est tous fans de Mylène Farmer.

0: Mylène Farmer, bien évidemment, c'est ça qui nous couche.
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0: Maintenant, c'est à toi le tour, ma chère Mireille. Mon cher Philippe, je vous présente Nicolas Malabeuf. C'est, quel âge tu as, mon Nico?
1: J'ai 25 ans.
0: 25 ans,
1: en 2000.
0: C'est un vrai fan de télé. Il connaît tout, mais depuis la naissance de la télé. Et là, tu vas rendre hommage à Mireille.
4: On a vu avec les génériques tout à l'heure. Alors, il y a une méga révision.
0: Non, il sait tout, Mireille, d'abord, c'est vous qui passez à la casserole. En plus, après, ça sera Philippe.
1: Et oui, aujourd'hui, on a le bonheur de recevoir Mireille Dumas. Mireille, vous débutez dans l'émission Sexy Folie, la première émission où on évoquait ouvertement la sexualité à la télé. C'était en deuxième partie de soirée sur Antenne 2. Et en 86, Michel Blanc vous fait de drôles de confidences.
5: Fétichiste, je crois que si, fétichiste, c'est quoi? Par exemple, de porter le pull d'une femme qu'on aime. C'est par exemple, vous savez, je me parfume avec une autre toilette de femme qui est l'autre toilette d'une femme que j'ai beaucoup aimée. Ça va faire prétentieux si je dis que je suis une bombe sexuelle, non?
6: Je crois que c'est à vous dire. Une petite bombe.
1: Une petite bombe.
5: C'est
1: Et oui, Mireille, vous en avez même profité grâce à Sexy Folie pour aller dans une boîte de striptease. Vous vous faisiez plaisir à l'époque. Et alors, vous êtes la meilleure des confidentes. On a envie de tout vous dire. Catherine Lara vous a même avoué une relation avec Georges Moustaki et c'était très chaud.
7: Vous racontez aussi avoir eu une aventure, hein,
5: oui,
7: avec notre fameux pâtre grec, Georges Moustaki.
5: Eh oui, le pâtre grec. Le bon pâtre grec, parce qu'il est magnifique, Georges.
8: Oui.
5: C'était surtout une histoire d'amitié. Un soir, à force de me faire la cour, il m'a fait le jardin également.
1: Oh là là. Et alors, un jour, vous allez chez Léon Zitrone pour l'interviewer, mais alors ça se passe pas comme prévu. Il voulait avoir les questions en avance. Il vous engueule et demande à ce que vous écrivez les questions en amont. Ouais. Et je crois même qu'il vous séquestre.

0: Oui.
1: C'est assez fou.
0: Exactement. C'était complètement dingue. Premier entretien. Moi, j'avais une admiration. On était tous comme ça devant Zitrone à l'époque. Et effectivement, il m'a enfermé avec le cadreur et le preneur de son. Et j'étais là comme une petite fille à écrire mes questions que j'ai dû passer sous la porte. Quand je l'ai passé sous la porte, il a ouvert. Donc, il a lu. Il m'a dit, OK, on y va. On a fini l'entretien. Il m'a dit, mademoiselle, vous ne serez jamais journaliste. Je m'oppose à votre, de toute façon, à la diffusion de, vous n'avez pas joué le jeu. Vous avez posé des questions qui n'étaient pas écrites.
2: Oh, bravo.
0: C'était
1: Il avait une drôle de réputation. Et alors, Mireille, vous échangez aussi bien avec les stars que les anonymes, mais aussi les petits bouts de chou. Il y a tout pile 40 ans, vous les interrogez sur leur rapport à la politique.
3: Et toi, est-ce que tu as une opinion, toi?
4: Je sais pas de quel parti je serai, moi. Parce qu'il y en a, qui disent la vérité dans la gauche et d'autres dans la droite. Il y en a qui disent les mots choses. On sait pas les départager.
5: La gauche, je crois que c'est les communistes ou le contraire. Et la droite, c'est les socialistes.
1: C'était mignon. Presque ça.
0: Ouais.
1: Et alors, Mireille, j'ai un peu peur quand même pour l'état de notre studio. Un jour, vous inaugurez le plateau de Vie privée, vie publique avec Pierre Palmade et le plafond n'a pas tenu.
6: C'est vrai que je me suis dit,
7: du tonnerre.
6: C'est vrai? C'est ça?
7: C'est... Je sais pas.
8: Oui, on l'entend, mais moi je sais pas ce que c'est.
6: C'est effrayant.
7: Ça fait peur.
0: C'est quoi?
8: On est en train de chercher. Mais...
0: C'est la guerre?
7: On peut continuer.
8: La troisième guerre.
0: On continue à tourner,
7: Oh là là.
1: Waouh.
7: Oh là. Ça, c'est le plateau.
1: Oui,
0: c'est carrément le plafond qui s'est effondré. Mais c'était, on aurait pu être vraiment
7: Tués.
0: Heureusement qu'il y avait, vous savez, les barres de sécurité hyper dures et tout. Et moi, c'est vrai que je ne suis pas vraiment stressée. Vous voyez, j'étais la dernière à quitter le plateau.
1: On continue.
0: Allez, on y va. Voilà.
1: Et alors, Mireille, vous avez aussi commenté l'Eurovision. C'était avec Cyril Ferraud au début des années 2010. Et alors, je ne sais pas ce que vous aviez bu avant l'émission, mais c'était du lourd.
0: Arrive Toji, je ne sais pas comment on prononce Toji. Il a été mannequin et je tiens à dire qu'il aurait dû le rester.
1: Très bien.
0: Ah oui. Il s'est lancé dans la chanson par hasard en remplaçant un ami, c'est ce qu'on nous a dit.
1: Et il n'aurait pas dû le faire.
0: Voilà. Il n'aurait pas dû. Énorme morceau avec l'Irlande. Ce sont les frères Bogdanov.
1: Non, pas du tout.
0: Si, je vous jure.
1: Elle a bu.
0: Cyril me disait de me calmer, c'était tellement drôle. Parce que l'Eurovision, ce qui est marrant quand même, c'est
2: de se lâcher un peu.
0: Sinon, pour le téléspectateur.
1: Ouais. Et alors, j'ai un potin sur vous, Mireille Dumas. Vous êtes un petit peu pyromane. Vous avez tous les talents. Vous aviez failli mettre le feu à votre collège. Vous étiez caché sous un bureau pour fumer un cigare piqué à votre frère. Et il y avait des nuages autour du collège.
0: Non, c'est pas ça. C'est que pour faire grande à l'époque, je devais être en troisième et tout. J'avais piqué effectivement un cigare qu'on fumait entre nanas, des adolescentes sous le bureau parce que j'étais interne, donc voilà, et la fumée sortait de dessous le bureau, du coup, une pionne, comme on appelait ça à l'époque, est venue, et puis on s'est retrouvés collés pendant 15 jours, 3 semaines, interdiction de quitter le lycée, voilà.
2: Je vous laisse le temps de fumer tranquillement votre cigare, parce qu'on va faire une petite pause.
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2: Partons gaiement vers la deuxième demi-heure de votre talk show du samedi. Alors ici, c'est comme le talk show de Léa Salamé qu'à l'époque.
3: Mais en pas pareil.
2: Sinon, c'est la même chose. Hein. Jusqu'à 13h, nos invités sont toujours Mireille et Philippe Rizzoli. Pourquoi ils sont là? Parce que
3: on les aime.
2: On les aime. Et puis je sais que vous les aimez, vous êtes contents de les entendre. Moi, en tout cas, j'avais envie de les revoir. Et ils restent encore avec nous pendant une petite demi-heure avec votre tribu, notre enfant de la télé, Nicolas Malabeuf. Il est chez lui, là.
4: Ah oui, là, il est bien, là.
5: C'est l'émission de mes rêves.
4: Il drague Mireille, depuis tout à l'heure, pendant les 10.
2: Fabien Hémot drague Philippe. Belle émission, on casse tout le monde. Bien sûr, vous le savez, vous faites cette émission avec nous, mes amis. Vous êtes chez vous ici. C'est la plus grande émission de radio du monde. Vous êtes tous des chroniqueurs, tous. D'abord, vous réagissez sur le groupe Facebook.
4: Oui, Youpi la vie avec Willy Revelli. Nous avons un message de Carole. Merci pour votre bonne humeur. Cela fait chaud au cœur. Ah ben donc, merci et continuez à réagir sur l'émission du jour. C'est complètement gratuit. Vous allez sur Facebook et vous tapez Youpi la vie avec Willy Revelli.
2: Merci. Appelez-nous. Tiens, 0810 055 056. C'est la libre antenne du week-end. Vous passez à tout instant. Vous pouvez papoter avec nos invités. Vous repartez aujourd'hui.
5: Alors, pas comme dans le millionnaire. Il n'y a pas de roue à tourner. Il faut juste nous appeler.
2: Il n'y a pas de million.
5: Alors, elle ne vaut pas un million parce qu'après, il faudrait qu'on ferme. Elle vaut 100 euros et on vous l'offre en fin d'émission.
2: Les gens
5: demain.
2: Qui connaissent la maison savent qu'il n'y a pas un million. Donc voilà,
4: 0,8. Vous prenez tout en même temps.
2: Je vous laisse que ça, une petite carte, déjà pas mal. Merci beaucoup. Mais d'abord, si vous n'avez pas suivi l'actu, pas de problème, l'actu vous suit. Il est temps pour moi de mettre
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2: Et comme aujourd'hui, nos invités sont Mireille Dumas et Philippe Rizzoli. On commence ces actus télé avec ce tremblement de terre. Michael Goldman et Marlène Schaaf quittent la Star Academy.
4: Oh là là.
2: Je sais, c'est terrible. Je sais pas comment on va se remettre de tous ces départs. Allez, courage. Allez. Hein. Marlène est partie parce que pareil qu'avec le reste des profs, ils s'entendaient comme chien et chat. Michael Goldman qui quitte la Starac. Jean-Jacques Goldman qui a écrit Danson pour Céline Dion. Mais qui est-ce qui arrive à cette famille là? Philippe Rizzoli est redevenu hype avec la reprise de Cuitasse les bananas par Julien Doré. J'espère que ça ne va pas donner des mauvaises idées à d'autres parce que je ne suis pas sûr de survivre à la reprise de Beau le lavabo par Kenji Girac et de Jolie poupée par Vianney. Mireille Dumas intente un procès contre TF1 pour plagiat. En tout cas, elle devrait. Elle a raison. Masque Singer, c'est bas les masques. Merde, c'est la même chose. La roue de la fortune, Secret Story, le juste prix. En fait, la TV d'avant, c'est la TV de maintenant. France 2 annonce l'arrêt de l'émission Bel et Bien. Pour les animateurs, c'est moche et mal. France 2 arrête également les maternelles. Ça lui fait un point commun avec Jean-Luc Lahaye. France 2 arrête aussi Interville. Pour Nagui, c'est stop à la vachette. France 3 arrête l'émission Duel en famille. Là, ça lui fait un point commun avec Anthony Delon. À France Télévisions, ils font tellement de coupes, c'est plus une chaîne de télé, hein, c'est un rabbin. Patrick Poivre d'Arvor, PPDA, visé par 3 nouvelles plaintes. Bah, il allait quand même pas se laisser piquer la vedette par Patrick Bruel. Hein. PPDA, plainte pour dégoûtant animateur. PPDA, bien sûr, le célèbre présentateur du JT de 20h.
4: Oh,
2: selon Paris Match, l'avenir d'Anne-Elisabeth Lemoine semble compromis à la présentation de C'est à vous. Va être sympa le rendez-vous à la DRH. Bon, Anne-Elisabeth, c'est à vous. C'est plus à vous. Allez, tu dégages. Merci. Un ex-candidat de Top Chef sur M6, accusé par 10 employés de harcèlement, qu'on est donc déjà son prochain menu, entrée, plat, pervers. Enfin, la question du jour. Est-ce que la série télé préférée des chouettes, c'est Alerte au mâle hibou? Vous avez 2 heures. Malheureusement, dans 194 jours, c'est fini 2026.
4: Bravo.
2: Voilà. Bon, c'était un rapide coup d'œil sur la télé. Vous la regardez encore la télé, Philippe? Oui.
6: Moi, je suis un enfant encore de la télé, je la regarde encore et toujours.
2: Et la radio aussi, vous l'écoutez beaucoup.
6: Et j'écoute la radio.
2: Parce que vous avez fait les matinales dans une autre radio qui s'appelle... On ne peut pas dire le nom sur cette antenne.
6: Oui.
2: Et là, je sais que c'était l'un de vos moments préférés dans votre carrière aussi, hein, que d'animer une matinale radio.
6: Alors, l'animer, c'était bien. Mais
2: c'était se lever. En fait, vous voulez faire une matinale, mais en soirée.
6: Voilà. C'est exactement ça, en fait.
2: Et Mireille, vous regardez aussi la télé, vous êtes aussi fan de télé. Vous regardez
7: encore un
2: petit peu.
7: Je ne suis pas une enfant de la télé, bizarrement. Vous savez que vous parlez d'émissions que vous connaissez et que moi, je n'ai pas vues à l'époque, mais que j'ai regardé quand je faisais mes.
4: Sur le tard.
7: Documentaires, voyez, en regardant des archives, et tout à coup, je découvrais. Je découvrais ce que j'aurais dû voir à l'époque. Voilà. Mais je regarde un petit peu la télé. Ouais.
2: Eh bien, dans un instant, on va continuer ce petit moment qu'on a ensemble, juste pour le plaisir, avec Mireille Dumas.

0: Philippe Rizzoli, mais là, si vous avez un petit coup de mou, je ne parle pas pour vous, mais je sais que vous avez besoin d'un petit coup de mou. On a la solution pour vous. Dès que je vais vous dire à vous, vous allez me faire palabapapala, et je peux te dire que là, ça va aller beaucoup mieux. Regarde,
1: Là, ça va mieux, Philippe.
0: T'as vu, ils répondent au doigt à l'entraînement. Ils ont peur de moi. Ils sont tétanisés par moi.
2: C'est l'argent.
0: Il y a tout de suite.

0: Cathy Jameau sur votre radio. 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
1: Oh, il a pas perdu la main. Ouais, alors.
2: Philippe
1: Roselli vient
2: déjeuner
1: Attends,
2: chez vous.
1: C'est vrai, Philippe, je suis un peu
0: Philippe.
1: Déçu.
0: Parce que moi, je suis un Parigot.
3: Mais Rizzoli. Italien d'origine.
1: Rizzoli.
3: Non,
0: italien d'origine.
1: Alors,
0: ça alors
1: bravo. Mireille Dumas merci. Et Philippe Rizzoli sont toujours avec nous. Merci de partager ce déjeuner avec tout. Mireille, tiens, tout à l'heure, vous nous disiez un petit peu tous les sujets que vous abordiez à l'époque dans Vie privée, Vie publique ou Bas les masques. Est-ce qu'une fois, il y a une chaîne qui vous a dit non, pas ça, on parle pas de ça, Mireille? Ou est-ce qu'on vous laissait tout faire?
3: Alors, on me laissait tout faire, mais une fois, c'est vrai qu'il y a une émission qui était préparée avec la direction, d'ailleurs, avec l'accord évidemment de la chaîne, qui était sur la transsexualité. Enfin, maintenant, on dit transgenre, on dit pas transsexualité, et qui était diffusée en prime. Et il y a eu la direction a eu peur. Il y a eu campagne un peu de presse sans avoir vu, en estimant que finalement c'était pas possible de donner la parole à des personnes qui ne savaient pas exactement quel genre choisir. Vous vous rendez compte, on en parlait comme ça à l'époque. Donc on s'est retrouvés déprogrammés, on est passé en deuxième partie de soirée. Et l'histoire fait qu'on a fait en S2 autant d'audience qu'en prime et l'émission qui était l'émission littéraire qui passait en prime.
1: Vous avez peut-être fait des sujets sur le droit à mourir, Mireille.
3: Vous savez pourquoi j'en parle.
1: Bien sûr,
3: voilà. J'ai fait beaucoup. Déjà dans les années 90, j'ai le droit de choisir ma mort. On parlait de ça. Vous rendez compte, tous ces sujets-là, quand j'y pense, et aujourd'hui, on en est encore à se poser des.
0: Ouais.
3: À légiférer, à ne pas savoir,
0: longuement.
3: Etc.
0: Ouais.
3: Et moi, j'ai été très jeune, enfin, confrontée à des témoignages de cette sorte, de personnes qui disaient c'est mon ultime droit, j'ai le droit de choisir. Et moi, je me suis engagée.
1: Voilà.
3: Je suis devenue adhérente de l'association pour le droit de mourir dans la dignité, parce que je trouve qu'en 2026, c'est comme le droit à l'avortement.
1: Bah ouais.
3: Je trouve que c'est un droit personnel et qui n'engage pas les autres.
1: Exactement.
3: Donc on devrait l'avoir.
1: Philippe, vous avez une opinion là-dessus ou vous voulez qu'on passe à autre chose?
0: On va peut-être passer à autre chose.
1: On peut passer à autre chose. Il y a aucun souci. On peut passer à autre chose. Dans votre livre, vous racontez tout. Donc jamais trop tard. Mes années télé et les autres à l'archipel. À un moment donné, vous évoquez le malentendu qu'il y a eu avec Cuitas les bananas. Pouvez-vous nous dire un petit peu, parce que c'était pas normalement, ça devait pas être cette chanson un petit peu festive.
0: C'est un titre que j'ai écrit le soir de l'arrêt du millionnaire.
1: Voilà.
0: Dont on parlait.
1: Donc expliquez-nous. Donc on vous dit voilà, Philippe, on arrête le millionnaire.
0: Donc je suis rentré chez moi, je me suis mis à écrire comme je le fais souvent d'ailleurs.
1: Ouais.
0: J'ai écrit. Il y a des jours, tu sais pas pourquoi ça devrait marcher, ça marche pas. Il y a des jours, tu sais pas pourquoi tu devrais dormir, mais tu dors pas. Donc là, c'est pas on n'est pas écroulé de rire. Et donc je cherchais un mot et puis j'avais en tête, c'est le film de Woody Allen qui s'appelait Bananas.
1: Ouais.
0: Et j'ai voulu faire une rêve. Je dis elles sont cuitasses les bananas. Et comme les inconnus avaient fait les 100 patates, je dis coupé en dos, les patatos. Bon, il n'y a pas de frites. Et puis, en fait, ça a été un peu dénaturé. Je ne veux pas rentrer dans le détail, parce que l'histoire est longue. Et c'est devenu, effectivement, une chanson totalement festive qui ne correspondait pas du tout à l'univers de ce que j'écris normalement. Donc, ça m'a un petit peu peiné, on va dire. Ça, c'est...
1: Ça vous ennuie de reprendre, allez, vraiment, pas plus d'une minute, Philippe, pour nous raconter, parce que vous le racontez très bien dans le livre. Le jour où, à TF1, on vous a dit, on arrête. Parce que c'est vraiment, faut vous dire mes amis que Philippe Rizzoli là, pour les plus jeunes, c'était pas une star. Le mot existe même pas pour le qualifier. Les audiences que vous faisiez tous les jours sur TF1, la première chaîne à l'époque, encore plus qu'aujourd'hui. Et alors, ça s'arrête en 3 minutes.
0: Oui, alors que le juste prix s'arrête, c'est normal, on est en 2001, 2002, c'est l'arrivée de l'euro. Un jeu axé sur les prix, ça n'a plus de sens parce qu'on comprend plus rien à rien. Donc tout ça, c'était prévu. En revanche, moi, je devais rebondir soit avec une variété, donc en prime time, soit avec une émission caritative, justement, le dimanche après-midi. Et un jour, au mois de juillet 2001, je reçois un coup de téléphone de feu Étienne Mougeot,
1: qui était
0: le patron et qui m'a baladé pendant 10 minutes. Comment tu vas, grand? Ça va, grand?
1: Grand, il disait toujours grand.
0: Il disait toujours grand. Comment ça va? Ça fait combien de temps qu'on est ensemble, etc. Puis t'es à l'antenne tous les jours. Ça fait 14 ans que t'es à l'antenne tous les jours. Je me disais, est-ce que ce serait peut-être pas pas mal que tu laisses reposer ton image. Alors, je lui dis, bah non, Étienne, moi, je suis en pleine forme, ça marche bien, le public est là. Je n'ai aucune envie de laisser reposer mon image. Oui, voilà. Alors, il a changé de sujet. Il est parti sur la Starac sans me la proposer, mais en me demandant ce que je pensais du jeune Nikos Aliagas, qui arrivait donc sur l'antenne de TF1. Bon, parce que je vais lui confier la Star Academy, donc voilà.
1: Donc toi, tu es au
0: téléphone, tu sens quand même là le boulet va, tu vois. Ouais. Tu te dis, mais qu'est-ce qui va faire ? Et il a eu cette phrase qui a failli être le titre de mon livre, mais je me suis dit, je veux pas avoir un titre négatif. C'est dans l'immédiat, je n'ai pas de projet pour toi. Bon, et donc voilà, ma collaboration s'est arrêtée là.
1: La suite est dans le livre grand.
0: Oui.
1: Jamais trop tard, mes années télé et les autres, c'est aux éditions L'Archipel. On va continuer à en parler dans un instant. Nicolas Malabeuf revient dans un instant. On va s'occuper de notre ami Philippe Risoli.

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3: Ah oui, j'ai la chance et le bonheur d'être à côté de Philippe Risoli. Philippe, vous avez commencé en ces murs, vos débuts à France Inter en tant que reporter dans l'émission Adrénaline de Jacques Pradel.
4: Exact.
3: Et vous aviez fait un sujet sur Gilbert Montagnier intitulé « Les non-voyants sont-ils aveugles ?»
4: Exact.
3: C'était pas mal. Et alors, Philippe, j'aurais pu dire même Jean-Patrick, puisque à la radio, au début des années 80, on vous demande de changer de prénom puisqu'il y a déjà un Jean-Patrick, il y a déjà un autre Philippe, pardon, ouais. Et il y a cette musique qui passe. Jean-Patrick Cap de Vienne, et donc vous vous appelez Jean-Patrick Risoli à ce moment-là.
2: Si ça était chez là, on aurait eu
4: Chez la Risoli. J'ai souvent fait pile ou face, moi, dans ma vie.
3: Et alors, fin des années 80, vous arrivez sur TF1, vous animez Jeopardy, et alors c'était pas toujours évident.
4: J'ai eu d'autres
3: avec
4: émissions
3: candidats
4: avant, hein, mais oui. Jeopardy, on va dire oui.
5: Et pour mener rondement ce Jeopardy, voici Philippe Risoli.
6: Colette, on commence avec vous, Colette. Colette, vous venez d'où, vous, Colette?
7: De Maison Lafitte.
6: Oui, vous faites quoi, Maison Lafitte?
7: Rien.
6: C'est déjà bien, Colette.
3: Et alors, dans les années 90, vous êtes à la tête du millionnaire. Il fallait avoir les fameuses trois télés pour tenter de remporter le million. Explosion de joie. Je change de femme à partir de ce soir, il avait mis le candidat. Et alors Philippe, c'était très sérieux, je crois que vous n'aviez même pas le droit de toucher la roue, il y avait un huissier de justice, etc. Et alors, autre jeu culte pendant 10 ans, le juste prix, un 1er avril, vous parlez avec une candidate pendant 10 minutes au téléphone, et en fait c'était votre maman, mais vous ne l'aviez même pas reconnue à ce moment-là. Et alors, un autre jour, un candidat que vous aviez déjà croisé, on a frôlé la cata, il avait failli révéler votre adresse à l'antenne.
8: Je suis ravi. Je vous connais parce que j'ai relevé les compteurs chez vous.
9: C'est pas vrai.
8: 20 rues.
9: Ah non, je le crois pas. Il me dit qu'il est à l'EDFGDF et qu'il est venu relever les compteurs chez moi. En plus. Ah bah allez, là, je suis clair.
10: Moi qui n'ai pas de home checking.
3: Il s'en est passé des choses sur le plateau du Juste Prix. Un autre jour, vous rangez votre cigarette dans votre poche de pantalon. Oui. Sauf que sans vous en rendre compte, la cigarette crame le pantalon. Votre cuisse est brûlée et vous hurlez à l'antenne. Et enfin, le petit potin, l'acteur Jean Marais, était fan du Juste Prix. Bah, il vous a même offert une jolie sculpture.
4: Ouais. Oui, alors j'ai reçu un petit mot, c'est surtout le mot « j'ai la sculpture ». Effectivement, j'ai reçu un mot. « Cher Philippe, je vous regarde chaque jour avec joie ». Signé Jean Marais. Avec une sculpture, mais je ne l'ai jamais rencontré. En revanche, celui qui était aussi malade du Juste Prix que lui, je l'ai rencontré. On a fait des interviews croisées, je suis allé sur son plateau. Il voulait même écrire un rôle pour moi au cinéma, c'était Claude Chabrol.
2: Ah oui.
4: Qui arrêtait les tournages et tout pour.
2: Pour regarder le Juste Prix. Trop bizarre qu'il était en tournage, il arrêtait pendant une demi-heure.
4: Il arrêtait, regardait.
2: Incroyable.
4: C'est assez étonnant.
2: Vous êtes très bien grand.
3: Oui, c'est vous êtes un
2: bon invité, grand. Donc restez.
11: Ça, c'est vous. Ça, on peut pas vous dire, vous, grand.
3: Non, petit.
2: Grand, jamais on me le dit. C'est quand même incroyable.
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2: De retour ici, c'est Willy vient déjeuner chez vous. On passe à table tous ensemble le samedi et le dimanche entre midi et 13h. Mais vite, ce sont les 5 dernières minutes. Ici, il faut qu'on se dépêche. Alors vite, vite, terminons. Passons au dessert avec nos deux invités du jour de cette spéciale. Il nous manque à la télé. Mireille Dumas.
3: Ouais.
2: Mireille.
3: Bravo. Mireille.
4: Ah, c'est...

0: les émissions en public, ça
1: ouais. C'est
2: tout.
1: Ça va Philippe depuis tout à l'heure?
2: Ah, je suis en pleine forme.
1: Ouais, ça se voit, ça se voit.
2: Là, ça y est, je commençais, nous on est des diesels.
1: Donc, voilà. Dans 3 minutes, on part, donc Philippe se réveille, ça fait plaisir. Mireille, alors Mireille, je l'ai dit en débutant l'émission, vous n'êtes pas à la retraite, bien au contraire. Déjà, vous êtes extrêmement présente sur les réseaux sociaux, sur YouTube par exemple. C'est quoi cette chaîne? Alors, on peut y retrouver quoi?
3: Et oui, c'est une chaîne où je publie au moins trois archives d'entretiens déjà qui ont eu lieu dans les années passées, on va dire. Et puis une intégrale chaque week-end maintenant. Uh-huh. Et chaque mois, je retrouve, et c'est ce que j'aime beaucoup faire, une personne, un invité voilà. Que j'ai eu 30 ou 40 ans auparavant. Et c'est génial parce qu'on voit non seulement l'évolution de la personne, mais en même temps l'évolution de la société. Société. Puisque moi, ce qui m'a toujours intéressé quand même, en dehors de parler d'intimité, c'est aussi ce qui se passe dans la société.
1: Il y en a qui, je ne sais pas, parmi tous vos invités, qui vous ont dit, je ne pensais pas que j'allais dire tout ça, tu m'as fait dire de ces choses, hein, Mireille.
3: Ah bah beaucoup, souvent. Temps, bah oui, mais moi, parce qu'on est dans quelque chose de... Et moi, je fais attention, justement. Ouais. Je fais toujours attention, parce que quand on est dans la confiance, parfois, on oublie aussi qu'il y a les caméras, où maintenant... Vraiment, ça n'a plus rien à voir avec les années passées, avec il y a, on veut dire avant les réseaux, c'est-à-dire avant 2000. C'est-à-dire que maintenant, vous le buzz, vous dites une phrase, elle est reprise en boucle, elle circule, etc. Donc, quand même, je suis assez, je dis toujours de penser, qu'on se confie, mais que pour autant, il va y avoir la diffusion. Donc, je monte. Donc, j'arrive, je fais du montage. Le montage est essentiel pour ce genre de confidence.
1: Comment s'appelle la chaîne YouTube alors Mireille?
3: Elle s'appelle Mireille. Enfin, il suffit de taper Mireille Dumas, vous allez vous tombez sur la chaîne et effectivement, je la fais en partenariat avec Lina. Et ce qui marche très bien, je tiens à vous le dire, c'est Facebook. Facebook, on a beaucoup.
4: 400 000 abonnés.
1: Et bien là, vous allez avoir fait ces 400 000
5: abonnés. Il y a tous les abonnés de Youpi Lévi avec Willy Rovelli qui vont
4: s'abonner
5: venir
4: à vous.
1: Ça vous fera encore plus de monde. Philippe, vous, c'est le théâtre depuis quelques années. De toute façon, quand on réécoute tous les extraits du millionnaire du juste prix, on voyait le comédien. Enfin, pardon, c'était plus comédien qu'animateur déjà.
2: J'espère les deux, mais j'adore être sur scène, j'adore le contact avec le public. Curieusement, il y a pas mal d'auteurs qui m'envoient des pièces à lire.
1: Curieusement, arrêtez de vous rabaisser.
2: J'ai un petit peu de tout, et là il y en a une qui retient mon attention et que je vais essayer de monter. Ce sont deux hommes qui se retrouvent dans un appartement. Oui. C'est une pièce à deux.
1: Appartement.
2: sauf que les deux pensent être dans leur appartement et pensent y retrouver leur femme mais qui est la même personne.
1: C'est pas mal, ça.
2: Et donc, ça va être toute une discussion entre les deux mecs.
1: Ah, j'aime bien ça. C'est un projet
2: C'est un projet, j'espère qu'il va pas trop tarder à arriver. C'est une pièce qui a été écrite par Jérôme de Verdière,
1: Très bien, qu'on voit beaucoup.
2: Qui me l'a écrit un peu sur mesure.
1: Ça va être super. Ça va
3: et on lui souhaite de pouvoir la monter.
2: On fera appel à Mireille Dumas, puisqu'elle monte.
3: Bien sûr. Mireille. On se croirait aux grosses têtes.
1: Ma chère Mireille, là, il nous reste une petite minute. Là. C'est combien? Une minute qu'il nous reste? Deux minutes. Il nous reste deux minutes. Vous interviewez Philippe. Si vous aviez une question à poser à Philippe, et Philippe, vous répondez. Défilez pas. Débrouillez-vous. À part quelle heure il est, s'il vous plaît. Creusez-vous un peu la tête.
3: Non, mais je voudrais savoir.
2: Qui êtes-vous?
3: Philippe, oui. Qui êtes-vous? Où allez-vous? Que pensez-vous?
2: Et Dieu dans tout ça,
3: exactement. Aujourd'hui, vous êtes plutôt apaisé. Vous êtes en manque, vous êtes, alors, je sais pas.
2: Suis-je un homme heureux, comme disait William Scheller? Oui, je pense être un homme heureux, je suis comblé.
3: Pas aigri.
2: Ah, pas du tout.
1: Non, on le voit dans le livre. Dans le livre, c'est très clair qu'il n'y a absolument pas d'aigreur.
2: Pas du tout, j'espère faire encore un peu de théâtre, être invité de temps en temps par Willy Rovelli et d'autres, ou vous, et donc ça m'amuse.
3: On va faire un retrouve.
2: Et je regarde toujours la télévision avec autant de plaisir, les petits nouveaux qui arrivent.
0: Votre programme préféré?
2: Je vois leurs forces, je vois leurs défauts. Là, pour l'été?
0: Oui, pour l'été ou en général, ce que vous aimez regarder chez vous?
2: Eh ben tiens, je vais regarder Fort Boyard cette année.
1: Pourquoi il va regarder Fort Boyard? Pourquoi?
2: Parce que d'abord, je veux voir la nouvelle mouture avec Cyril Ferraud.
1: Et pourquoi aussi?
2: Ça me fera plaisir, parce que je veux voir quelles sont les personnes qui s'en frottent.
1: Parce qu'il est venu.
3: On vous en dira pas plus.
1: Mais vous allez voir Philippe Risoli comme vous ne l'avez jamais
0: ça
1: vu.
0: Promet.
1: Mireille, on vous attend à Fort Boyard. Elle n'a pas envie de venir.
0: En tout cas, l'interview de Mireille en une minute, c'était beaucoup mieux que vous.
1: Oui. C'est moi,
0: ouais. En une minute, elle a fait mieux.
3: Merci à Fort Boyard.
1: Infiniment. Merci mille fois. Mireille Dumas.
2: Bravo.
1: Sur YouTube, vous tapez Mireille Dumas, vous tomberez sur la chaîne YouTube de Mireille Dumas ainsi que sur la page Facebook et Philippe Risoli. Le livre s'appelle Jamais trop tard, mes années télé et les autres chez l'Archipel et donc très bientôt au théâtre. Voilà. On a fait cette émission juste pour vous dire qu'on vous aime.
0: On vous aime.
2: Donc on était aussi.
1: Très très très heureux de vous voir.
3: Youpi la vie.
2: Bravo,
3: voilà,
2: bravo.
3: On aime la vie tous.
1: Mais voilà, youpi la vie et puis c'est tout.
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3: Bonjour et bienvenue dans votre magazine Ma France par ici, les économies. Vous connaissez désormais notre objectif. Chaque semaine, vous redonnez du pouvoir d'achat. Et aujourd'hui, on va s'occuper de nos enfants ou de nos petits-enfants pendant les vacances, les aides, les activités, les sujets culturels, les centres de loisirs, les stages. On va tout vous dire avec notre invitée. Bonjour Catherine Acouboisiz.
4: Bonjour Valère.
3: Vous êtes responsable du service société pour le magazine Parents. Je vous propose pour commencer de répondre à cette première question. C'est Marcel qui m'a écrit sur mon mail, par ici des economies@radiofrance.com. Je le lis. Vous organisez une émission pour occuper nos vacances pendant l'été, plutôt celle de nos enfants. J'imagine quand on part pas ou trop peu. Est-ce que ce n'est pas toujours pareil, des idées au rabais pour les moins bien lotis? Voilà la question de Marcel. Moi, je l'ai retenue parce que je trouve qu'elle a le mérite d'être cash tout de suite. Qu'est-ce que vous lui répondez?
4: On rentre dans le sujet tout de suite. Alors, c'est vrai qu'il y a beaucoup de parents qui culpabilisent de pas pouvoir forcément payer des super vacances à leurs enfants. Toute notre communauté chez Parents voit passer sur Instagram des mamans globetrotteuses qui vont aux quatre coins du monde. En vérité, quand on s'intéresse un peu plus en détail à leurs témoignages, on se rend compte que les enfants, même si on les amène à la muraille de Chine, ils vont fixer sur une colonie de fourmis. Et finalement, le plus simple, c'est parfois le mieux. Donc, pas de culpabilité par rapport à ça. Et non, c'est pas forcément au rabais, c'est simplement des choses peut-être plus simples, mais qui finalement font très très plaisir aux enfants.
3: Ce que vous nous dites, et ça c'est un bon point côté pouvoir d'achat, c'est que finalement, pour nous, adultes, parents, grands-parents, on peut avoir un regard différent sur les vacances idéales. Ce ne sont pas les mêmes vacances, des vacances idéales pour des parents ou des enfants.
4: Exactement, je crois qu'il faut se mettre à hauteur d'enfant sur ce sujet. Ça va permettre de décompresser déjà pas mal et se rendre compte que vraiment, le plus simple, c'est vraiment parfois le mieux. Et voilà, pas de culpabilité, on peut aller dans des choses très très simples.
3: Notre experte aujourd'hui, donc Catherine Acouboisiz, responsable service société pour le magazine Parents. Dans cette émission, on va essayer donc de vous aider, hein, vous qui allez peut-être devoir gérer pas mal de temps à la maison avec vos enfants, travaillant aussi parfois. Bref, on va essayer de tenir pendant ces deux mois de vacances scolaires, c'est quand même assez long. Catherine, beaucoup de parents ont le sentiment qu'il faut donc partir loin pour que les enfants passent de bonnes vacances. Vous nous dites, c'est pas forcément le cas, mais alors à contrario, est-ce qu'on peut vraiment passer des super vacances en restant deux mois à la maison?
4: Alors, je pense que c'est vraiment une question d'ambiance là à mettre avec les enfants et okay. qu'on peut leur faire construire des souvenirs très très beaux tout en restant à la maison du moment qu'il y a une bonne ambiance.
3: Alors, une ambiance, ça veut dire qu'il faut s'investir.
4: Il faut s'investir. Ouais. Alors le il faut, c'est pas un mot qu'on utilise beaucoup chez parents et en général ça heurte un petit peu les parents quand ils entendent ça. Mais disons que il faut vraiment, je le redis, j'arrive pas à dire autrement, mais
3: c'est mieux d'eux.
4: Voilà, essayer d'être détendu, essayer de ne pas se stresser avec ça et de faire simple. Donc il y a des activités à faire près de chez soi facilement. On peut aller à la piscine.
3: Ouais, j'allais dire quoi par exemple?
4: Voilà, ouais. C'est ça. On peut faire très simple. Donc la piscine municipale, si elle est en extérieur, c'est encore mieux avec des toboggans. Le parc, ça peut être tout simplement faire une balade à vélo. Si fait très très chaud, que c'est la canicule, pourquoi pas aller au cinéma? Voilà, sur deux mois, ça paraît comme ça très court, mais si on construit bien son petit planning, on peut arriver à faire quelque chose de très sympa.
3: Alors c'est exactement ce qu'on va essayer de faire, c'est de vous donner à vous qui nous écoutez des idées, des astuces pour réussir ces vacances, même si vous ne partez pas, ou si vous ne partez pas deux mois, ce qui est quand même le cas de la plupart des gens, on va dire.
4: Et oui, deux mois de vacances, c'est assez rare. Alors, sauf quand on est enseignant, il y a toujours l'exception des enseignants, mais même eux, ils ont du travail et puis ils ont besoin de souffler.
3: Bien sûr.
4: Donc même eux, ils ont besoin de ces conseils-là. Il y a un vrai gap entre les calendriers là.
3: Vous parliez de planning. Est-ce que vous recommandez, est-ce que vous conseillez d'organiser les choses? C'est-à-dire si on passe vraiment nos trois semaines de vacances communes avec les enfants à la maison, parce que le budget trop serré, qu'on partira pas cette année. Ça concerne du monde, et encore cette année, notamment avec l'augmentation des coûts de la vie, etc. Est-ce que vous conseillez de faire un planning, d'organiser? Parce que ce cadre aussi, ça aide les enfants à se situer.
4: Oui, je crois que c'est important, surtout pour les plus petits, qui n'ont pas forcément une vision du temps encore très structurée. Donc ça peut aussi leur provoquer un peu d'angoisse, et ça peut faire monter assez vite la pression à la maison. Donc pourquoi pas faire un planning, l'afficher un peu comme dans un centre de loisirs, en fait, hein, et vraiment essayer d'organiser tout ça au mieux en demandant de l'aide. Enfin, je pense qu'on va en parler aussi, mais en trouvant des relais et en organisant au mieux les choses. Oui, je pense que c'est une très bonne idée de faire un planning et de l'afficher, d'en faire quelque chose de ludique, en fait.
3: Il y a aussi des solutions de garde, hein, bien sûr. C'est-à-dire, on n'est pas forcément obligé, tenu, ou en tout cas en capacité aussi de garder les enfants à la maison pendant ces deux mois. Là, il y a différentes solutions, notamment les centres de loisirs.
4: Oui,
3: il y en a à peu près partout en France.
4: Oui, je crois que c'est crucial qu'on parle des centres de loisirs. Ouais. Il y en a partout en France. Donc, soit c'est la municipalité qui gère, soit ce sont de grandes associations comme Famille Rurale, par exemple. Et c'est vrai que les centres de loisirs, eux, ils ont à cœur de vraiment divertir les enfants. Ça ressemble à des vacances. Souvent, il y a des thématiques sur la semaine, il y a des veillées, il peut y avoir une journée de fête, des sorties un peu plus loin. Donc, je crois qu'il faut pas négliger les centres de loisirs parce qu'on n'y pense pas forcément. On peut aussi s'adresser aux centres de loisirs, par exemple, de la commune des grands-parents. Si on a la chance d'avoir des grands-parents qui se portent volontaires pour garder les enfants, ça peut les changer un peu de centre de loisirs. Je pense aux enfants qui y vont déjà toute l'année.
3: Ah oui, pas mal.
4: Pour leur changer un peu de cadre, en fait, pourquoi pas. Ou si on a la chance de télétravailler à la campagne ou ailleurs, à une autre adresse. Du moment qu'on a une adresse, on peut aller vers ce centre de loisirs. Alors, le tarif va peut-être être un petit peu différent parce qu'on n'est pas résident à l'année, mais ça peut rester intéressant d'aller voir ces centres-là aussi.
3: Centre de loisirs, c'est vraiment une option. Pour le coup, côté budget, en général, c'est accessible. C'est indexé aussi souvent sur les revenus.
4: Oui, c'est indexé sur le quotient familial. Hein, donc là, c'est vraiment la CAF qui vous dira. Mais ça reste le plus avantageux. C'est parfois, en fonction des endroits, il y a vraiment de belles sorties organisées. Je précise aussi, parce qu'on le sait peu, mais que les collégiens peuvent être accueillis en centre de loisirs jusqu'à 12-13 ans. Ça dépend des communes. Là aussi, il faut se renseigner parce que c'est encore un âge entre 10 et 13 ans. On a du mal à les laisser en autonomie. Et même s'ils ne sont plus à l'école primaire, ils peuvent se diriger vers les centres de loisirs.
3: Bon, là, il est encore temps. Enfin, il est déjà un peu tard, mais on peut taper à la porte si
4: on
3: n'y avait
4: pas pensé. Oui, je crois. C'est vraiment à voir en fonction de chaque situation. Mais normalement, on peut encore inscrire les enfants. Il y a aussi des dispositifs de vacances apprenantes dans certains établissements scolaires, donc école, collège, lycée. Là aussi, il faut se renseigner un petit peu sur sa zone.
3: Bon, la commune, le moteur de recherche, appeler à droite, à gauche, on parlait à l'école, enfin, il faut y aller à fond.
4: À fond, service jeunesse de la ville, vraiment un bon contact pour trouver tout ce qui peut se faire autour de nous.
3: Là, il est encore temps. On va parler aussi des stages d'été, parce que beaucoup d'associations, des entreprises proposent aussi des stages avec des tarifs plus ou moins accessibles. Avant ça, il existe des aides aussi pour occuper les enfants, pour les faire garder. Vous pouvez faire le point.
4: Alors, en fait, il y a deux aides qui existent. Donc, il y a l'aide aux vacances enfants, l'AVE, et l'aide aux vacances famille, l'AVF. Okay. Et donc, ça, normalement, les parents qui y ont droit sont directement informés via leur espace CAF.
3: Okay.
4: Et ça permet de, parfois, d'aller jusqu'à prendre en charge 70% du coût du séjour. Donc, c'est quand même important pour les parents qui voudraient envoyer leur enfant en colo. Mais ça concerne ceux qui ont un quotient familial inférieur ou égal à 800 euros. Donc c'est une partie des gens. Il y a aussi un autre dispositif qui existe, alors j'ai pas noté la date, mais qui existe depuis quelques années, qui s'appelle le Pass Colo. Donc c'est pour les enfants de 11 ans. Là c'est très précis. Donc là il s'agit cette année des enfants qui sont nés en 2015. Et là aussi il y a des critères d'éligibilité en fonction du quotient familial. Et on reçoit normalement une notification dans son espace CAF. Donc vérifiez bien ces infos-là sur vos espaces.
3: Vérifiez bien. Et puis c'est des sujets dont j'ai eu l'occasion de parler dans ma chronique Par ici les économies sur ici.fr. Vous avez toutes ces infos, tous les liens. Il faut vraiment pas hésiter parce qu'il y a beaucoup de Français qui passent à côté des aides auxquelles ils ont droit. Au niveau des stages organisés par le privé, associations, entreprises, il y a à peu près toutes les disciplines qui sont concernées, culturelles, artistiques, sportives. Est-ce qu'il y a certains stages qui coûtent moins cher que d'autres? Est-ce qu'il y a des bons plans?
4: C'est difficile de répondre comme ça, mais ce que je vois en faisant des recherches, et ce qu'on a fait sur parents en faisant des recherches, recherches sur ces sujets, c'est que en général, les associations sportives ou culturelles de la commune sont quand même moins chères que les structures privées. Donc c'est pas une surprise. Donc c'est pas mal d'avoir le réflexe d'aller vers les clubs sportifs que les enfants fréquentent déjà l'année, qui organisent parfois des stages d'été en fait sur un sport ou de découverte d'autres sports. Et c'est un bon moyen de tester une activité aussi ludique qui sera peut-être récurrente l'année d'après. Donc je crois qu'on voilà, il faut aller taper de ce côté-là. Il y a aussi, je pense, au pass culture qu'on n'a pas évoqué pour les plus grands, parce que les ados aussi ont envie de sortir même s'ils sont tout seuls. Donc ça, c'est aussi important d'aller revoir ces offres-là à partir de 15 ans. Il y a des offres gratuites de spectacles, voilà.
3: Et beaucoup de spectacles aussi, en tout cas de spectacles parfois l'été, des activités culturelles, je pense au théâtre, des concerts de plein air, du cinéma de plein air, des musées aussi.
4: Oui,
3: il y a toute une offre culturelle pour les jeunes.
4: Je crois qu'il faut un peu se transformer en touriste, un peu de sa région, de son quartier même, et ne pas hésiter à lire la presse locale, et puis aller se renseigner en mairie et aller regarder un petit peu partout tout ce qui se fait. Avec les réseaux sociaux, on trouve les informations aussi facilement. Mais c'est vrai qu'il y a beaucoup de choses, donc on prend le sac à dos, on prend le guide du coin, et puis on se lance.
3: Et puis il y a tout ce qu'on peut faire à la maison, notamment quand il fait très chaud, on a envie de rester plutôt à la maison au frais le plus clair de la journée. On n'est pas obligé non plus tout le temps de barouder, parce que c'est aussi fatigant, notamment quand on est chez les grands-parents. Qu'est-ce que vous conseillez ou quelles idées d'activités à la maison vous pouvez nous donner pour nous inspirer là? On est en train de préparer les plannings, ça y est.
4: D'accord. Alors ben, je crois qu'il faut faire assez simple. Encore une fois, on n'a pas tous vocation à se transformer en animateur de centre de loisirs. Donc le mieux, c'est peut-être d'associer les enfants, surtout si on a soi-même encore du travail à faire ou si on est un peu dans une phase entre deux. En tout cas, donc les associer à de la cuisine, les associer à du jardinage, pour ne pas avoir tout le temps à être animateur, mais plus à les associer. Moi, je trouve qu'une bonne idée aussi, c'est d'essayer, comme je disais un petit peu tout à l'heure, de mettre une thématique sur la semaine, de se dire, bah, cette semaine, je sais pas, on va travailler entre guillemets, on va parler des oiseaux, par exemple, on va faire quelque chose sur les oiseaux, donc on va les observer, on va les dessiner, on va en bricoler un, on va regarder un documentaire sur les oiseaux, enfin, donner une thématique, ça peut donner quelque chose de sympa, et puis après, on peut revenir à des choses que nous, on faisait en tant qu'enfant dans les années 80, faire des gâteaux, les vendre dans le pâté de maison, des petits bouquets de fleurs. Je crois qu'il faut pas hésiter, et les enfants sont friands de ces idées-là. Faire des cabanes, être vraiment dans une optique, se mettre à hauteur d'enfant. Donc ça peut être aussi leur suggérer d'organiser un spectacle. Ça peut leur prendre toute une semaine, de faire des costumes, des décos, et de dire le vendredi soir, on viendra tous regarder, par exemple, ou faire une expo avec des dessins, avec du bricolage. Enfin, il faut faire très simple. Souvent, quand les enfants s'ennuient, simplement leur demander qu'est-ce que tu aimerais inventer. C'est juste cette petite phrase-là qui est très bonne, que les psys nous donnent souvent chez parents, elle déclenche en fait la créativité, et puis voilà, et puis pas hésiter non plus à les laisser s'ennuyer, parce que c'est important de s'ennuyer pendant les vacances, de chiller comme on dit.
3: Absolument, et puis parmi les bons plans, il y a aussi des associations qui proposent des lieux d'échange, de partage. Bonjour Vanessa Botella.
5: Bonjour.
3: Vous êtes coordinatrice du Café des Familles à Bordeaux, dans le quartier du Bacalan, hein, c'est ça?
5: Oui, tout à fait.
3: Qu'est-ce que c'est un Café des Familles?
5: Alors nous, on est un café avant tout, et on est un lieu de vie où les parents peuvent venir avec leurs enfants, boire un café, manger une petite crêpe, et notre espace, il est dédié aux enfants, c'est-à-dire que les espaces sont définis pour que les enfants puissent évoluer en toute liberté, jouer, et voilà.
3: C'est kids friendly, comme on dit, hein. Donc, c'est-à-dire, les enfants sont les bienvenus et c'est pensé autour d'eux. Et d'ailleurs, il y a tout un programme d'activités dans ce café des familles, hein, Vanessa.
5: Oui, tout à fait. On a un programme mensuel où chaque jour, on propose des animations le matin, l'après-midi. Ça peut être de l'éveil artistique, ça peut être de l'éveil pour les tout petits de 0 à 3 ans, avec des intervenants comme du massage bébé, de la psychomotricité, des choses comme ça.
3: Et est-ce que ça coûte cher de venir boire un café chez vous? Est-ce qu'il faut être adhérent? Comment ça marche?
5: Alors pour venir juste boire un café, non, c'est gratuit. Donc on est ouvert à tous, sans distinction. Et si les gens veulent participer à un atelier, il faut devenir adhérent. Et pour l'adhésion, c'est 28 euros sur une année entière. Donc non, c'est pas très cher.
3: Voilà, encore une fois, le secteur associatif qui a plein de, à la fois d'audace, de solidarité et de bon sens. Donc là, un café des familles à Bordeaux. Et vous êtes ouvert pendant l'été?
5: Oui, on est ouvert tout le mois de juillet.
3: Eh ben voilà, on sait donc quoi faire si on est dans le coin. Et puis sinon, on peut chercher. Il y en a d'autres sans doute en France qui proposent ce type d'activité. Ça s'appelle d'ailleurs Café des Familles ou autrement, mais ça vaut le coup de se renseigner. Hein.
5: Exactement.
3: Merci beaucoup Vanessa Botella, vous êtes coordinatrice donc de ce Café des Familles à Bordeaux dans le quartier Bacalan. Et puis dans un instant, on va recevoir Anne Pémira, elle est experte en parentalité. Elle a écrit notamment le livre Wonder Parents. Elle va nous donner quelques conseils pour gérer la place des écrans pendant les vacances.
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3: En version magazine, le thème aujourd'hui, on voit comment occuper nos enfants, nos petits-enfants pendant les vacances, hein, même si on ne part pas. Je suis avec Catherine Acouboisiz, responsable du service société pour le magazine Parents, et Anne Pémira vient de nous rejoindre. Bonjour Anne.
6: Bonjour Valère.
3: Bienvenue sur votre radio locale ici. Vous êtes experte en parentalité, autrice notamment de Wonder Parents, c'est sorti chez Payot. Qu'est-ce qu'on fait alors pendant les vacances selon vous? Est-ce qu'on bannit les écrans pour éviter de se faire piéger?
6: Alors les écrans, c'est pas un problème en soi en fait. Le problème, c'est quand ça devient l'activité par défaut de toutes les vacances. Et moi, ce que je constate avec les parents, c'est que finalement, ils ont peur de laisser les enfants s'ennuyer. Et donc, c'est pour ça qu'ils proposent des écrans en général, pour pas qu'ils s'ennuient. Or, moi, ce que j'aime bien rappeler aux parents, c'est que finalement, un enfant n'a pas besoin d'être occupé en permanence. Il peut s'ennuyer et ça ne devient pas un problème qui est un problème à résoudre pour le parent. Au contraire, même ce que j'aime rappeler, c'est que l'ennui, c'est la porte ouverte vers la créativité, vers l'imagination. Et donc, au contraire, c'est plutôt profitable pour les enfants d'avoir ces temps un peu en creux pendant les

0: dit, ce sera pour autre chose. Et là, on peut prévoir une activité si on veut, puis le reste du temps, ben, les enfants peuvent aussi trouver leurs propres activités.
1: Et on fixe évidemment une limite de temps, c'est-à-dire il y a des créneaux, des fenêtres de tir, on leur donne la règle, on leur dit, ben voilà, sur cette période-là, c'est tant de temps, comme ça, c'est clair pour eux. Ils ont besoin de cette clarté.
0: Alors, c'est sûr que c'est important d'avoir un cadre qui est à la fois clair et qui est cohérent dans la durée. Après, sur le temps, ça dépend un peu des enfants. C'est-à-dire que si vous avez des enfants qui, globalement, dorment bien, mangent bien, jouent, font les sorties avec vous sans difficulté, là, la limite n'est pas vraiment un problème. L'enfant la trouve finalement un peu par lui-même. Pour les enfants qui auraient tendance, justement, à chercher toujours plus d'écran, dans ce cas, oui, c'est bien, effectivement, de proposer, de mettre ce cadre en disant ben, les écrans, ce sera entre telle heure, par exemple, et de ne pas déroger à ça, parce que, non pas que ce soit un problème de déroger ou d'être flexible, mais c'est souvent que pour les enfants, c'est plus facile de retenir une règle qui est à peu près la même tous les jours, plutôt que d'avoir des règles un peu changeantes où, finalement, ils vont plus souvent venir vous voir en demandant, en disant « je m'ennuie, je ne sais pas quoi faire », et là, on aura un peu tendance à craquer. Donc, ma préconisation, c'est effectivement des moments sans écran clair et peut-être même à appliquer à soi-même. C'est pas mal aussi pendant les vacances, si ça, on peut, sûr. Si on a le courage. Parce que ça crée ces temps où, voilà, qu'il y ait des activités prévues ou pas, on n'a pas besoin d'être les gentils organisateurs des vacances de nos enfants. Mais en tout cas, il y a des moments qui seront propices à d'autres jeux, à des temps de lecture, des temps un petit peu en creux pour faire autre chose.
1: Eh bien, merci en tout cas pour ces conseils avisés, Anne Pémira. Vous êtes experte en parentalité et je renvoie notamment à cet ouvrage, mais enfin, il y en a d'autres, Wonder Parents, c'est sorti chez Payot. Merci beaucoup, Anne.
0: Merci à vous.
1: Je suis avec Catherine Acou-Boisise. Catherine, c'est l'heure de notre quiz, le vrai faux, pour essayer d'avoir les idées claires sur ce sujet. Donc, du temps partagé avec nos enfants cet été, qu'on parte ou pas, qu'on travaille ou non, quelques questions pour y voir clair si jamais on rattrape l'émission là en cours de route ou si on va avoir les idées claires sur le sujet. Alors d'abord, première question, vrai ou faux, les enfants ont besoin de partir loin pour passer de bonnes vacances?
2: Alors faux, sans hésitation. Je crois que l'important c'est que les habitudes soient différentes et qu'on casse le rythme du reste de l'année. Comme je le disais tout à l'heure, qu'on fasse vraiment tout pour qu'il y ait une bonne ambiance. Ça peut être tout simple, aller prendre le petit-déj dehors, ça peut être faire une boum dans la chambre le soir, mais vraiment que ça ressemble pas au reste de l'année. C'est ça les vacances.
1: On casse le rythme. Vrai ou faux, les centres de loisirs peuvent être financés en partie par la CAF?
2: Oui, vrai. En fonction de votre quotient familial, vous aurez une partie qui sera financée par la CAF.
1: Vrai ou faux, les musées nationaux sont gratuits pour tous les enfants de moins de 18 ans?
2: Oui, c'est vrai, on l'a pas dit.
1: Ah, c'est bien, ça.
2: Et ça, c'est vraiment important. C'est des endroits en plus qui sont climatisés en général, donc ça peut être une bonne option aussi pour les occuper.
1: Vrai ou faux, certaines communes organisent des activités gratuite pour les enfants pendant l'été?
2: Vrai, il faut se renseigner dans votre service jeunesse pour connaître tout ce qui se passe autour de vous. Il y a des festivals, il y a des stages. En général, il y a pléthore d'événements et il ne faut vraiment pas hésiter à aller voir de ce côté-là.
1: Vrai ou faux, les échanges de garde, la solidarité entre parents, ça peut permettre de réduire les frais de vacances?
2: Alors oui, c'est une tendance très forte qu'on observe chez parents, mais même toute l'année, il y a de plus en plus d'échanges. Les gens ont compris, je crois, que pour élever un enfant, il faut tout un village, pendant les vacances encore plus. Et donc, c'est important. On peut partager une babysitter, par exemple, avec plusieurs couples d'amis. On peut louer une maison, pendant les vacances avec des copains aussi, même en télétravaillant, et partager vraiment cette charge mentale.
1: Merci beaucoup, Catherine Acou-Boisise, responsable service société pour le magazine Parents. Merci pour vos éclairages. Cette émission et toutes les autres, vous les retrouvez sur ici.fr. La semaine prochaine, on va prendre un cours non magistral de gestion du budget. Vos questions par ici les économies@radiofrance.com.

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1: Le shérif Robert Palmer s'époumonne dans un mégaphone. Rendez-vous et sortez les mains en l'air. Dans l'embrasure des fenêtres de la ferme délabrée, des petits corps malingres pointent des drillings, de redoutables fusils de chasse en direction des policiers. De toute évidence, la plupart des tireurs embusqués viennent à peine de souffler leur dixième bougie. Cette pathétique histoire commence quand John McQueen s'installe dans le Montana avec Jane, son épouse. Fils d'un riche agent de change de Chicago,

0: cultivé mais instable. Il a multiplié les faillites et dilapidé son patrimoine en expérience sans lendemain. En 1976, il achète et restaure une ferme avec le peu d'argent qui lui reste et fait un enfant à sa femme tous les 2 ans. Mais le beau rêve du retour à la terre se brise. Un double coup du sort frappe de plein fouet la famille. Une affection cardiaque menace la vie de Jane, tandis que John apprend qu'il est affecté d'une sclérose en plaques. Le couple se trouve bientôt incapable de travailler. Le domaine périclite. Les champs sont en friche. Les ordures s'entassent dans la cour et envahissent le rez-de-chaussée de la maison. L'électricité est coupée et la voiture a disparu depuis longtemps. La famille survit grâce aux dons de la banque alimentaire locale. Le 10 mai 2001, John McQueen décède. Sans attendre, le shérif Palmer se rend à la ferme pour s'entretenir avec sa veuve, mère de 6 enfants. Lâchez prise, Jane, soyez raisonnable. La loi m'oblige à vous retirer les enfants. Des familles d'accueil prendront soin d'eux. Refusant d'en entendre davantage, la femme bondit vers un coffre et en tire un fusil de chasse. Une arme effrayante, au triple canon superposé. « Vous ne comprenez donc pas que mes enfants sont le seul bien qui me reste? Je ne m'en séparerai pour rien au monde !» Le shérif obtempère, a-t-il d'autres choix? Mais dès le matin, alors que la maisonnée dort encore, Palmer s'introduit par surprise dans la ferme et procède à l'arrestation de la forcenée. Accusée de maltraitance envers ses enfants, elle est placée en détention dans la prison du comté. Reste à régler l'épineuse question des enfants. Contre toute attente, ils se sont retranchés dans la ferme, ont barricadé portes et fenêtres et ont fait main basse sur l'arsenal de leur père, fusils de chasse et armes de poing. Palmer constate rapidement que toute tentative de négociation avec eux est vouée à l'échec. Catherine, la fille aînée, âgée de 16 ans, exige la libération de leur mère, une exigence inacceptable. Et à chacune des sommations du shérif, le canon d'un fusil apparaît à l'encoignure d'une fenêtre. Donner l'assaut? Il ne peut en être question. Qui oserait tirer sur des gosses, transis de froid et affamés? Durant la 2e nuit de siège, on entend les enfants crier dans la maison. Une querelle générale est-elle sur le point d'éclater? Peut-elle dégénérer en suicide collectif ou en coup de force désespéré? Enfin, à l'aube du 3e jour, Catherine s'avance en chancelant dans la cour de la ferme. « Je veux passer un accord avec vous, un pacte. Je t'écoute. Nous nous rendrons à 2 conditions. Que vous libériez notre mère et que nous ne soyons pas séparés dans notre famille d'accueil. J'accepte tes conditions. Donnez-moi votre parole. » Parker tend la main vers l'adolescente. « Je te la donne. » Tandis que la jeune fille retourne à l'intérieur de la ferme, le shérif n'ignore pas que les enfants sont à bout de nerfs et de fatigue, et que l'un d'eux, dans un excès de désespoir, peut encore ouvrir le feu. Au terme d'une attente qui n'en finit pas, Catherine revient, accompagnée de ses 5 frères et sœurs. Son visage est livide, ses joues mouillées de larmes. « On vous suit, » murmure-t-elle. « J'espère seulement que vous n'avez qu'une parole. Pas une parole de flic. Une parole de père de famille. » Eh bien, durant les années suivantes, Robert Palmer veillera personnellement à ce que les accords passés avec Catherine McQueen soient scrupuleusement respectés, et en dépit des tracasseries administratives auxquelles il se heurtera, il fera en sorte que les enfants ne soient jamais séparés jusqu'à leur majorité.
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2: Bienvenue, c'est donc votre rendez-vous avec l'actualité de la semaine vue par RFI, la radio-télévision suisse, Radio-Canada, ici en France et la RTBF en Belgique. Et pour commencer, l'indignation en Suisse. Une organisation humanitaire en faveur de l'enfance meurtrie aurait contribué à des expérimentations médicales et pharmaceutiques, et cela, Pierre Anchoffat, sur des très jeunes enfants venus de l'étranger.
3: Des prélèvements invasifs en vue de développer des antibiotiques, mais aussi des opérations à cœur ouvert, Terre des Hommes veut faire la lumière sur ces pratiques datant du siècle dernier.
2: L'épidémie d'Ebola frappe le Congo et l'Ouganda, mais pour la première fois, un cas a été enregistré en France, Nicolas Sûr.
4: Le malade est un médecin de l'ONG Alima qui revenait de République démocratique du Congo, confronté à une épidémie de grande ampleur.
2: Le Parti québécois, le PQ, précise comment il voit l'indépendance du Québec. Nadim Mobarak, il a présenté cette semaine son livre bleu en ce sens.
5: Oui, et pour le PQ, un Québec indépendant aurait une armée et serait membre de l'OTAN.
2: En Belgique, on s'est souvenu cette semaine de l'accord charbon, c'était il y a 80 ans, Sophie Léonard.
6: Et au lendemain de la guerre, la Belgique a besoin de bras. Elle va faire venir 50 000 Italiens pour travailler dans ses mines contre l'envoi de charbon en Italie. Ce sera la principale vague d'immigration italienne en Belgique.
2: Enfin, nous reviendrons cette semaine encore sur la canicule qui frappe l'Europe, avec notamment des incendies plus nombreux en France en particulier. Nous verrons que les travaux mécaniques sont parfois interdits dans les champs parce qu'ils peuvent être à l'origine d'incendies. C'est une organisation humanitaire réputée en Suisse. Terre des Hommes est dans la tourmente. Une enquête journalistique affirme que des enfants recueillis par l'organisation ont servi de cobaye à des expérimentations médicales. Pierron.
3: Fondée par le charismatique Edmond Kaiser, Terre des Hommes recueillait dès les années 60 des enfants malades pour les soigner en Suisse et s'impliquait par ailleurs dans l'adoption internationale. Selon les informations du Béobarter, c'est dans ce contexte que près de 2000 nourrissons originaires d'Inde et de Corée ont été placés en quarantaine de manière abusive entre 1964 et 1979. On leur aurait alors prélevé du sang et du suc gastrique pour des tests d'antibiotiques. Par ailleurs, Edmond Kaiser aurait passé un accord avec le chirurgien cardiaque Charles Hahn, au terme duquel il a pu opérer près de 6000 enfants souffrant de malformations cardiaques. Il les aurait utilisés pour perfectionner ses opérations à cœur ouvert, avec à la clé une mortalité importante, 6 décès rien qu'à l'été 79.
2: Alors Pierron, que répond l'organisation à ces accusations ?
3: Pour Barbara Intermann, l'actuelle directrice, il est trop tôt pour parler d'excuses.
7: On va faire ces recherches et on va être transparent. Une fois on a des résultats et des faits, l'organisation, bien sûr, peut s'excuser. Mais à ce stade, j'ai toute la compassion pour les personnes. Mais il nous manque quelques faits qui sont évidences, qui sont importants pour avoir, comme on dit, the whole picture.
3: Disposer donc d'une vision globale avant des excuses et de potentielles réparations, comme l'évoquent déjà des interventions parlementaires. À ce stade, les enfants accueillis par Terre des Hommes sont sous le choc. C'est le cas de Mohamed Hamdaoui, élu à la ville de Bienne. Il a été transféré d'Algérie en Suisse à l'âge de 8 mois pour y être soigné de la poliomyélite.
8: S'il y a une personne pour laquelle j'ai une admiration incroyable, c'est Edmond Kaiser. Mais c'est clair que si l'aventure, on devait apprendre que non seulement il avait fermé les yeux sur ce genre de pratiques, mais pire, qu'il les avait cautionnés, voire même encouragés, là je vous dis franchement, c'est un monde qui s'effondrerait. Pour moi, c'est un vrai choc et j'ose vraiment espérer que Edmond Kaiser ne m'a pas trahi.
3: Saisi au niveau cantonal et fédéral, les autorités politiques vont devoir se positionner sur l'ouverture des archives pour clarifier les faits.
2: Un médecin de retour du Congo a donc été testé positif au virus Ebola en France. Ce professionnel de la santé actif dans le domaine humanitaire est actuellement pris en charge. Nicolas, il est isolé dans un centre hospitalier de la région parisienne.
4: Urgentiste réanimateur très expérimenté sur le terrain épidémiologique, ce médecin travaille pour l'ONG Alima. Il était en Ituri, dans l'est du Congo.

0: depuis le 22 mai dernier et intervenait à l'hôpital général de Rouen-Para, à quelques kilomètres de Bounia. C'est l'une des zones les plus touchées par l'épidémie d'Ebola qui sévit en RDC. Le médecin est reparti de Bounia le 22 juin, à la fin de sa rotation, avant de décoller pour Paris sur le vol Air France de lundi soir. Pendant le voyage, il a senti les premiers symptômes, s'est signalé et a été pris en charge à son arrivée.
1: Oui, et l'avion qui assurait la liaison Kinshasa-Paris est lui reparti en rotation sur Montréal au Canada.
0: Oui, et ce n'est que mercredi qu'il a été immobilisé pour une désinfection. 5 cas contacts identifiés sur le vol ont été informés et mis en isolement pour 21 jours. Depuis, les rotations Air France sont suspendues en attente d'un protocole. Les autres compagnies qui desservent Kinshasa, elles, n'ont pas changé leur plan de vol. Ce cas a aussi conduit les autorités congolaises à prendre de nouvelles mesures. Désormais, toute personne en provenance des zones affectées est tenue d'observer une période d'isolement de 3 semaines avant d'effectuer tout autre déplacement, tant sur le territoire national qu'à l'international.
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1: Un livre bleu pour une vision indépendantiste. Le chef du Parti québécois a présenté cette semaine sa vision sur l'indépendance du Québec. Nadi, qu'est-ce qui retient l'attention dans ce document de 500 pages et 22 chapitres ?
3: Eh bien, le parti tente de répondre à toutes les questions d'un Québec indépendant. On parle ici de la monnaie, de frontières, mais aussi de défense. D'ailleurs, le chef de la formation, Paul Saint-Pierre Plamondon, soutient qu'un Québec indépendant aurait sa propre armée.
4: On finance déjà l'armée canadienne. Donc, quand on ramène la part de financement qu'on envoie à l'armée à travers le gouvernement fédéral, mais ça donne le budget pour une armée parfaitement convenable, parfaitement solide, en fait, similaire à celle du Danemark, à celle de la Suède.
3: Environ 20% des forces armées canadiennes sont actuellement en sol québécois. Cela représente 20 000 militaires. Dans un Québec indépendant, ces soldats seraient invités à joindre les forces armées québécoises. Et le gouvernement du Québec tenterait aussi de négocier pour récupérer les actifs militaires d'Ottawa en sol québécois.
1: Et précisément, Nadi, il est aussi question des relations avec le Canada dans ce livre bleu.
3: Tout à fait. Le Parti québécois dit vouloir collaborer avec le reste du Canada. Il y aurait dans un Québec indépendant un traité de libre-échange et de libre circulation des personnes avec les autres provinces. Pensez à quelque chose de similaire à la zone euro. Au sujet de l'avenir des fonctionnaires fédéraux qui habitent au Québec, le plan est de réduire de beaucoup le nombre de fonctionnaires.
1: À noter encore, Nadi, une réaction politique à ce livre bleu.
3: Oui, une réaction écrite du Parti libéral du Québec qui estime que la publication par le Parti québécois de son livre bleu sur l'indépendance confirme que la souveraineté demeure la seule priorité de la formation. Et à l'aube des élections provinciales de cet automne, le chef du Parti québécois reconnaît que le livre bleu pourrait servir de munition à ses adversaires pendant la campagne électorale. Mais Paul Saint-Pierre Plamondon préfère, dit-il, être complètement transparent.
1: L'accord charbon a 80 ans. Cet accord entre la Belgique et l'Italie a été signé le 23 juin 1946. Sophie, au lendemain de la Seconde Guerre mondiale, la Belgique avait besoin de main-d'œuvre.
5: Mais elle va alors faire venir 50 000 ouvriers italiens pour travailler dans ses mines. En échange, du charbon sera exporté vers l'Italie. Les Italiens, eux, déchantent. Leurs conditions de travail sont souvent épouvantables, sans compter qu'à leur arrivée, ils seront logés dans des baraquements qui avaient abrité des prisonniers de guerre, comme l'explique cet ancien mineur.
6: C'est dans ces baraquements qu'on a été logés. Ici, en Italie, on avait dit vous aurez des logements, vous aurez ici, vous aurez là. Hein. On partait ici avec un cœur ouvert. On nous a expliqué rien du tout.
1: Voilà, on l'a compris, donc l'accueil n'est donc pas à la hauteur.
5: Pour autant, des amitiés se nouent, des liens secrets. Les Italiens arrivés après-guerre s'intègrent et restent bien souvent en Belgique. C'est ce qu'explique le sociologue Marco Martiniello.
7: C'est une histoire migratoire avec toutes ses ambiguïtés, ses complexités, ses difficultés. Je crois que cette génération, si elle est en train de disparaître maintenant, elle a probablement réussi à travers une partie des descendants et des descendants. Il y a eu beaucoup de difficultés, mais il y a eu, et c'est clair, un ancrage dans la société belge. Aujourd'hui, plus personne en Belgique ne considère que les Italiens pourraient un jour ne plus être là.
5: L'accord charbon de 1946 sera à l'origine de la principale vague d'immigration italienne en Belgique. Aujourd'hui, on estime qu'environ 300 000 Italiens y vivent.
1: On va se quitter comme la semaine dernière avec la canicule qui frappe l'Europe, l'une des conséquences de

0: cette chaleur, c'est évidemment un risque accru d'incendie, notamment dans les cultures. Plus de 100 hectares sont encore partis en fumée cette semaine dans un champ à cheval entre le Cher et l'Indre en France, deux départements où les agriculteurs n'ont d'ailleurs pas le droit de faire des travaux mécaniques dans l'après-midi pendant cette canicule. Dans le Loir-et-Cher voisin, pas d'interdiction, une simple recommandation de la préfecture, mais les céréaliers moissonnent en surveillant leurs champs comme le lait sur le feu, et vous allez comprendre pourquoi dans ce reportage de Caroline Félix.
1: Un nuage de poussière de blé scintille dans les derniers rayons du soleil. Julien moissonne, il est près de 22h et il fait 35 degrés, un peu moins dans sa cabine climatisée.
2: Une étincelle s'habituer à cette heure-ci, il y a moins de risques. Le vent a baissé, la température baisse.
1: Julien a quand même deux extincteurs à bord et il reste à l'affût de la moindre flamèche qu'il verrait dans ses blés.
2: Il faut être double vigilant, à regarder gauche-droite dans les rétros quand il n'y a pas trop de poussière.
1: La moissonneuse fauche les blés quasi à ras du sol et laisse une terre sèche, pleine de cailloux. Ce sont eux dont Julien se méfie.
2: La pierre, elle est à 40 degrés. Avec le frottement de la pièce métallique au sol, avec un petit peu de vent, et ça provoque une étincelle très, très rapide.
1: L'autre danger est derrière la cabine, c'est la batteuse qui sépare les graines de leur épi.
2: Il y a plein de mouvements, de pièces en mouvement qui, avec des roulements, et ça peut être défectueux du jour au lendemain. Donc il peut provoquer des étincelles.
1: Ces mesures anti-incendie moissonnées de 7h du matin à midi, puis à partir de 21h.
3: Vous n'êtes pas trop fatigué ?
2: Oh, bah si, mais on va dire j'arrive à me reposer une heure l'après-midi. Si ma moissonneuse crame, j'aurai plus de matériel et j'ai plus que mes yeux pour pleurer.
1: Le risque est bien là. Julien a frôlé la catastrophe en 2015. 3000 mètres carrés partis en fumée. Même genre d'incident pour Pascal il y a 3 jours.
4: Quand on voit le feu partir, c'est impressionnant.
1: L'agriculteur passait une machine pour retourner la terre qu'il venait de moissonner, mais des tiges d'orge restantes ont pris feu.
4: C'est les disques qu'on frottait sur une pierre et ça a déclenché l'incendie.
1: Il a fait demi-tour pour recouvrir les flammes de terre.
4: Bah, je suis passé sur le feu pour mélanger la terre avec les chaumes pour l'éteindre. Bah, c'est vrai que c'est une peur au quotidien, surtout auprès des habitations. Voilà.
1: 35 ans qu'il fait ce métier, il n'avait jamais vu ça, dit-il, encore un peu sonné.
0: Un reportage de Caroline Félix pour Ici. Merci d'avoir une nouvelle fois été au rendez-vous de l'Accent des Autres. On se retrouve, si vous le voulez, dans 8 jours pour le dernier numéro de la saison.

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2: Vous annoncez votre week-end avec nous. Merci, nous en sommes ravis. Votre équipe du samedi pour vous accueillir avec plaisir. Julie, à la rédaction en chef, à la technique, Sarah, au standard, c'est Florentin ce matin. Et pour l'actualité de ce 27 juin, Valentine Letès. Bonjour Valentine.
3: Bonjour François-Xavier, bonjour à tous.
2: Vas-tu chaude pour fêter le sans-faute de l'équipe de France de foot?
3: Retour sur cette démonstration face à la Norvège hier soir dans les infos de 6 heures. La performance d'Ousmane Dembélé en particulier a encore fait monter la température chez les supporters. Reportage dans la fan zone de Sceaux au sud de Paris dans une demi-heure.
2: Et c'est l'info du jour.
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2: Samedi 27 juin, bonjour et très joli réveil. Ici, il est 6 heures. Les infos, Valentine à la une, déclenchement en série des plans blancs dans les hôpitaux de France.
3: Le système de soins sous pression à cause de cette canicule a besoin de tous ses soignants pour faire face. La ministre de la Santé a déjà reconnu une très probable surmortalité de la population. Et contrairement à 2003, nous dit Jérôme Cuny, chef de service adjoint du SAMU du Nord, ce ne sont pas les plus âgés les plus touchés.
4: C'est des jeunes entre 30 et 50 ans et surtout qui n'ont aucun antécédent. C'est-à-dire que des gens qui ne sont pas à même d'avoir des problèmes de santé, qui se retrouvent avec beaucoup de température et dans des états graves, qui se retrouvent en réanimation à cause de leur état de santé. Pour des malaises, pour des gens qui sont trouvés inconscients chez eux, donc des gens qui n'avaient aucun contact pendant toute la journée, qui sont restés chez eux, qui sont allés dans le jardin, qui sont allés faire un effort à l'extérieur et qui, le soir, sont retrouvés par les enfants dans un état comateux avec une fièvre qui dépasse les 40-41 degrés. Même si les températures reviennent un peu dans les normes ou diminuent à partir de samedi soir ou dimanche, la répercussion sur le corps risque de durer quelques jours. Donc il faut continuer les messages de prévention, pas d'alcool, de la réhydratation, on boit de l'eau plusieurs fois par jour et on prend contact avec ses proches.
3: Et on ne se rafraîchit pas n'importe où. Hier, un homme est mort noyé à Paris dans le canal Saint-Martin, exceptionnellement ouvert à la baignade. Selon les pompiers, la victime s'est justement rendue en dehors de l'espace autorisé des horaires d'ouverture. Depuis le début de cette canicule, la France compte déjà 55 morts par noyade dans le pays.
2: Nouveau rebondissement dans l'affaire Liana.
3: Un mois après la disparition de la collégienne dans le Gers, on apprend, Pierre de Cossette, qu'une nouvelle plainte vise le principal suspect de son viol et de son meurtre. Une plainte pour viol déposée par sa propre épouse.
5: Depuis le début de l'affaire Liana, elle est invisible. Sur une de ses pages sur les réseaux sociaux, mais depuis, la femme de Jérôme Barella a rapidement subi quelques commentaires haineux. Que savait-elle des faits aujourd'hui reprochés à son mari? On l'ignore, mais ce que l'on sait désormais, c'est qu'elle aussi dit avoir subi ces violences. En milieu de semaine dernière, elle a été entendue par les gendarmes auprès de qui elle a déposé plainte pour viol et violence conjugale. Une accusation de plus contre le suspect de 41 ans, père de deux petites filles et dont le passé est désormais décortiqué par une cellule nationale d'enquête. Des gendarmes qui très rapidement se sont interrogés sur la possibilité de crimes sexuels commis au sein de la sphère familiale. Jérôme Barella aura l'occasion d'être entendu par les enquêteurs sur ces nouvelles accusations.

0: venant de sa propre femme, lui qui est incarcéré depuis bientôt un mois.
1: À la prison de Mont-de-Marsan, à l'isolement. Dans l'Oise, la mort d'un bébé de 2 mois, hospitalisé depuis avant-hier pour d'importantes blessures au visage. Les gardes à vue de ses deux parents sont donc prolongées. Si la mère âgée de 20 ans conteste toute implication dans les blessures de l'enfant, le père de 25 ans reconnaît des violences. Le couperet est tombé, annonce la CGT. La Fonderie de Bretagne a l'intention de demander son placement en redressement judiciaire 5 mois après l'arrêt forcé de son activité à cause de l'incendie d'un four. Les espoirs des salariés sont balayés en pleine transformation de ce producteur historique de pièces en fonte pour l'automobile pour se lancer dans la fabrication d'obus.
2: 6h03 sur votre radio ici. Valentine, on l'a vécu ensemble hier soir, le dernier match de poule des Bleus dans ce mondial de foot.
1: Du vite fait, bien fait pour résumer cette victoire des Bleus face à la Norvège. 4-1, dont un triplé du Ballon d'Or Ousmane Dembélé. Très critiqué Julien Froment depuis le début de cette Coupe du Monde.
3: Ousmane Dembélé en homme pressé a tout expédié hier à Boston. Les buts d'abord, 3 en 32 minutes, c'est le deuxième triplé le plus rapide de l'histoire de la Coupe du Monde. Puis la remise du trophée d'homme du match, pas un sourire, une photo et le voilà déjà reparti. Et enfin la conférence de presse en moins de 3 minutes, question comprise, à peine le temps de confier une joie contenue.
4: Oh, je suis content, c'est un moment unique et important pour moi, c'est exceptionnel. Mais comme je l'ai dit, le plus important c'est de rester concentré pour la suite de la compétition.
3: Pour apprécier son incroyable performance, digne de son statut de Ballon d'Or, c'est à ses coéquipiers qu'il faut s'adresser, le défenseur Jules Koundé.
5: Super content, personne n'était inquiet dans le groupe, lui-même, voilà, comme je l'ai dit, était très tranquille. Et aujourd'hui, il a montré le grand joueur que c'est avec 3 magnifiques buts. Que dire, un triplé en Coupe du Monde, c'est pas tous les jours.
3: Un triplé qui permet à Ousmane Dembélé de rejoindre un cercle très fermé, celui de Juste Fontaine et Kylian Mbappé, les deux autres joueurs de l'équipe de France à avoir réalisé cette performance en Coupe du Monde. De quoi inciter les supporters présents au stade à entonner un air déjà bien connu à Paris.
1: Et avec ce sans faute de l'équipe de France, la France termine première de cette phase de poule et nos Bleus, c'est confirmé, affronteront la Suède en 16e de finale mardi. Et puis ce soir, finale du top 14 de rugby entre Toulouse et Montpellier, c'est à 21h au Stade de France.
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1: La météo, François-Xavier, toujours cette vigilance rouge à la canicule dans des dizaines de départements. On attend maintenant le dernier bulletin de Météo France.
2: Exactement, Valentine. En tout cas, nous avons toujours cette vigilance rouge, effectivement, qui reste en vigueur dans une large partie de nos départements. Vigilance orange également. On attend effectivement la carte réactualisée de la part de Météo France. Toujours cet épisode de très forte chaleur qui reste actif en ce début de week-end, mais dont la fin approche, nous dit-on, en attendant. Nous avons une baisse des températures qui reste pour le moment très très progressive. J'y reviens évidemment dans un instant. Côté ciel, ce matin, des pluies résiduelles à prévoir sur le sud de la Bretagne, les pays de la Loire ainsi que les Hauts-de-France. En après-midi, formation de nouvelles cellules orageuses. Elles pourraient éclater sur le pays nantais, la Normandie et l'ouest de la région parisienne jusqu'en début de soirée. Partout ailleurs, du soleil. Vos températures toujours élevées, même si la baisse est amorcée ce matin. Je vous le disais, nous avons un 25 degrés pour Rennes, 28 à Valenciennes, pour Aurillac, Agen et Libourne, 31 degrés, 32 à Calvi, 35 à Colmar. Et puis en après-midi, un respirable 23 net, d'autres affublés de moustaches ou bien en forme de cornet de glace. En somme, du pur canard de compète.
1: Ah, une sorte de podium de haute couture sur la savoureuse.
2: Exactement, et vogue les canards en région de Montbéliard. Ils ont l'air contents, c'est super.
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2: C'est la chanson officielle de la Coupe du Monde de football 2026, co-composée notamment par Ed Sheeran et la survoltée Shakira, que l'on retrouve justement notre Colombienne ce matin aux côtés du Nigérian Burna Boy. Vous écoutez Die Die, nouveauté de votre radio ici à 6h13. Bonjour.

0: voici vos meilleures nouveautés de cet été 2026. Caliente, s'il vous plaît. La température montée encore d'un cran avec la présence de Shakira et Burna Boy. C'était Die Die. Il est 6h16, des petits gestes pour une grande forme au quotidien avec notre coach Nordine Attab. Bonjour Nordine.
1: Bonjour.
0: Ce matin Nordine, vous nous aidez à dessiner de jolis mollets, c'est avec quelques exercices simples à faire presque partout.
1: Les mollets, on les oublie souvent et pourtant, ils jouent un rôle essentiel dans la marche, la course, les sauts et même l'équilibre. Et puis, on ne va pas se le cacher, c'est quand même agréable visuellement quand ils sont galbés et bien dessinés. On débute debout, les bras le long du corps. À partir de là, vous allez vous mettre en appui sur les pointes de pied. On vient relever les talons. Et à partir de là, vous allez marcher durant 5 mètres, juste en appui sur la pointe des pieds. Allez, on commence. Alors, en même temps, vous allez voir, il y a un petit travail d'équilibre. Mais l'idée, c'est de pouvoir renforcer, tonifier, solliciter l'ensemble des muscles.

0: de 15 répétitions. Allez, on continue. Je pousse sur le pied gauche, mon talon se relève et je le repose. Et grâce à ça, vous allez solliciter l'ensemble des muscles des mollets. Pour terminer, pensez également au vélo. Par exemple, en prenant appui sur le bout des pédales grâce à l'avant du pied ou l'eau. En courant sur place ou pourquoi pas monter ou descendre des escaliers qui vous permettront également de tonifier les mollets. Allez, à vous de jouer.
1: Merci beaucoup coach Nordine Atab avec d'autres pratiques qui vous attendent avec Nordine sur notre site ici.fr pour encore mieux galber vos mollets et puis plus globalement tous nos conseils forme et bien-être en vous abonnant à nos podcasts. Ça c'est du côté de l'appli Radio France. Vous écoutez ici 6h19, très beau début de journée avec Renaud pour vous rappeler ce matin l'existence de la mère à Titi.

0: était là pour vous tôt ce matin sur votre radio ici pour vous chanter La mer à Titi.
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0: 6h23, bon réveil avec nous et avec celui qui vous permet de savoir avant tout le monde ce qui se trame dans vos coulisses télé. Bonjour Patrice Gascoigne.
2: Bonjour François-Xavier, bonjour à tous.
0: Patrice, vous êtes allé dans des coulisses très secrètes de l'émission Mask Singer sur TF1 et vous avez croisé, dites donc, son animateur, Camille Combal.
2: Ce soir sur TF1, vous allez assister à la finale de Mask Singer.
3: Le personnage qui va retirer son masque ce soir...
2: Vous croyez quand même pas que je vais vous spoiler le gagnant de la finale de cette saison 9 de...

0: Mask Singer. Eh non, il faudra attendre ce soir et regarder TF1. Et puis si je vous le disais, je suis sûr que vous m'en voudriez. Bref, on a tout eu dans cette saison 9 qui s'achève ce soir. De la star internationale avec par exemple le chanteur américain Jason Derulo. Mais avec les enquêteurs de l'émission, vous avez découvert, cachés sous leur costume, les Worlds Apart, mais aussi Véronique Jeannot, Pascal Légitimus ou encore Danny Briand, Bruce Toussaint. Si l'émission a trouvé son rythme, c'est aussi grâce à son présentateur Camille Combal. Eh bien figurez-vous que si on revient au début de l'aventure Masked Singer en France en 2019, lorsqu'on lui propose d'animer ce nouveau divertissement, Camille Combal avoue qu'il le connaît bien. Il le regarde déjà. Comment ? Bah en se branchant sur la télé américaine.
1: Moi je connaissais bien la version américaine de Masked Singer, et ils ont mis ED à la fin, parce que je regarde souvent la télé américaine, j'aime bien voir ce qui s'y fait. Je connaissais pas la version d'avant, hein, coréenne, Asie, moi j'ai vraiment découvert sur aux États-Unis. Je savais pas du tout que TF1 était intéressé par le projet, encore moins que j'aurais pu peut-être l'animer. Moi j'ai juste regardé comme un téléspectateur, j'étais comme un fou à regarder sur Fox. Donc je me suis régalé à regarder cette émission, et toutes les semaines je me disais mais c'est fou ce truc là. Et pendant l'aventure, elle doit durer 7-8 semaines aux États-Unis. À ce moment-là, j'ai su que TF1 y allait et qu'il m'avait choisi.
0: Camille Combal, qui regarde aussi les chaînes de télé américaines. Camille, vous êtes là depuis le début. Vous n'avez pas une petite anecdote un peu croustillante en rapport avec l'un des candidats des dernières saisons ?
1: On a eu un sujet là, sur un des candidats où il a eu un souci parce que du coup, il faut des excuses pour s'absenter parce qu'il y a quand même beaucoup d'heures de répète, beaucoup d'heures d'enregistrement de musique. Et il y en a un qui a eu un souci. Je vous dirai pas quel personnage, mais il y a un des personnages qui a eu un souci puisque son épouse a commencé à penser qu'il avait une aventure.
0: Merci pour cette petite anecdote, Camille Combal, que vous retrouvez ce soir sur TF1 pour la finale de Masked Singer. Quant à moi, bah les masques, je reviens demain pour de nouvelles coulisses télé.
2: 6h20 avec le spectacle qui continue. Merci Patrice Gascoigne. 6h25 sur votre radio ici dans moins de 5 minutes. C'est le retour de l'info avec vous, Valentine Letesse. L'actu française et internationale résumée en 90 secondes. Et puis à 6h32 dans l'info du jour, Valentine, la canicule, il faut le dire, n'arrête pas les supporters des Bleus.
3: Impensable de ne pas fêter cet impeccable 3-3 en phase de poule du jamais vu depuis 98. Ah ouais. Des milliers de supporters se réunissent dans les fan zones malgré la chaleur. Nous sommes à Sceaux, au sud de Paris, d'ici 5 minutes.
2: Exactement, Valentine. Et puis nous serons à 6h48, la une de la presse, en compagnie de Nick Carvalho, journaliste à l'équipe, l'équipe qui titre aujourd'hui The Artist. On y revient tout à l'heure, évidemment, vous restez bien avec nous ce matin. Dans quelques petites secondes, c'est Catherine Viguet qui sera là pour votre horoscope de ce samedi 27 juin 2026. Et Rolling Stones qui font une petite incursion dans la radio avec Start Me Up sur votre radio ici.

0: Rolling Stones ce matin sur votre radio ici et votre week-end qui ouvre ses portes au son de l'excellent Start Me Up. Bonjour Catherine Viguier.
1: Bonjour François-Xavier.
0: Avec vous l'horoscope de notre samedi 27 juin 2026. Catherine, comment se déroule ce samedi pour notre zodiaque?
1: Alors avec une lune au Sagittaire, ça change. Bélier, la lune vous va bien, vous partez pour de vrai ou vous prenez de la distance avec vos tâches de tous les jours. Taureau, vous espérez en une histoire sentimentale et si vous êtes à la recherche d'un cœur à aimer, il faut voyager. Gémeaux, vous entamez une démarche qui porte ses fruits grâce à une union ou un engagement. Cancer, ça va bien pour vous, mais ne prenez pas tout à la lettre, ne soyez pas trop susceptible. Lion, vous passez une belle journée et vous en avez besoin, la semaine a été difficile. Vierge, plein feu sur votre foyer et vous aurez affaire, on vous sollicite de partout. Balance, c'est une belle journée, vous voyez d'autres paysages et vous parlez avec d'autres gens. Scorpion, vos biens matériels, votre argent sont d'actualité, vous achetez en vue de votre confort. Sagittaire, il se passe de bonnes choses, vous serez mis en valeur d'une manière ou d'une autre. Capricorne, sachez que ce week-end sera bien différent de la semaine, vous allez prendre soin de vous. Verseau, vous aimerez fêter quelque chose, inviter, être invité et on vous appréciera. Poisson, tout le week-end peut être pesant et c'est lié à votre travail ou à votre famille. Et pour nous tous, on part à la conquête de son existence.
0: Et on fonce tête baissée avec confiance. Merci beaucoup Catherine Viguier, un horoscope que vous retrouvez bien sûr en intégralité sur l'application Ici. On vous salue si vous venez de vous brancher chez nous, vous écoutez Ici. Il est 6h30, toute l'actualité en France et dans le monde, place aux 90 secondes ce matin. C'est avec vous, Valentine Letess.
2: 37 départements en vigilance rouge, canicule ce matin. La liste se réduit. 48 sont encore en orange, dont une vingtaine du nord au centre pour risque d'orages violents. Le tonnerre, le vent et la grêle s'invitent à partir d'aujourd'hui dans le ciel de France. Une chaleur mortelle, la ministre de la Santé le reconnaît. Une très probable surmortalité de la population française à cause de ces températures. Stéphanie Rist donnera des chiffres d'ici la semaine prochaine, le temps d'établir les certificats de décès. 5 fois plus de dons de sang sont nécessaires chaque jour avant l'été, mais la canicule oblige aussi l'établissement français du sang à dissuader certains de ses donneurs et à modifier ses horaires de collecte. La femme de Jérôme Barella porte plainte à son tour pour viol contre son mari, principal suspect dans la mort et le viol de Liana, 11 ans, et disparue il y a maintenant un mois dans le Gers. Un triplé d'Ousmane Dembélé en un peu plus de 30 minutes de jeu et un but de la tête de Désiré Doué. Pour conclure, l'équipe de France de foot a facilement battu la Norvège hier pour son dernier match de poule de Coupe du Monde. 4-1. Ce soir, on change de ballon. C'est la finale du top 14 de rugby entre le favori, le Stade Toulousain, triple champion de France, et Montpellier. Coup d'envoi au Stade de France à 21h, sans alcool en tribune. La vente de bière est interdite à cause de la chaleur.
0: 6h32, l'info du jour Valentine, c'est la troisième victoire de l'équipe de France de foot en trois matchs.
2: Les Bleus ont déroulé face à l'équipe bis de la Norvège, victoire 4-1, de quoi réchauffer encore un peu plus l'ambiance en pleine canicule, Féline Leloir du Haut dans la fan zone de Sceaux au sud de Paris.
3: Un premier but d'Ousmane Dembélé à la 7e minute, puis deux autres juste après. De quoi réjouir Angélique et Delia qui arborent fièrement le maillot de leur joueur préféré.
4: Moi je pense qu'on lui a porté chance en vrai, c'est grâce à nous. Vraiment très loin qu'il ait mis un triplé, vraiment j'attendais que ça depuis le début de la Coupe du Monde. Il n'était pas très présent dans les premiers matchs, mais là on voit vraiment qu'il s'est bien imposé, donc hyper contente.
3: Eddy, 10 ans, ne cache pas son admiration.
5: Quand il a marqué, j'ai failli tomber de ma chaise, j'étais assez content de voir la France marquer 3 buts en moins d'une demi-heure, c'est assez impressionnant.
3: À la mi-temps, le score 3-1 pour la France, alors ces amateurs de pronostics espèrent bien remporter leur mise.
6: Un but de la Norvège seulement, que ça on est en 3-2 et moi ma cote elle passe sur le score parfait.
7: Bon pari dépassé, je suis content.
4: Ouais, vous avez fait des petits paris du coup là, vous avez déjà parié un peu.
6: Ouais, obligé les paris. Ah,
7: les Ligue MPP c'est obligatoire pour la Coupe du Monde.
6: Ah bah oui, évidemment. 40 bons matchs prédits et 11 exacts. Je suis imbattable.
3: En tout, plus de 1000 spectateurs réunis dans cette fan zone. Beaucoup de supporters évidemment, mais aussi des familles et des amis venus profiter de la fraîcheur avec un pique-nique.
4: Bah, un peu de crudité, des fruits, voilà, des chouquettes, c'est bien aussi, et du chocolat. Ça fait toujours du bien du chocolat. Après avoir passé la journée en télétravail, c'est vrai que c'est pas mal de pouvoir retrouver un petit peu le frais fin de la semaine, début du week-end. Ça fait un peu la coupure, c'est sympa.
3: Le match se conclut sur un but de Désiré Doué.

0: très belle victoire pour Manon et Clara.
1: Ah mais c'est incroyable. Enfin vraiment, elle est au-dessus de mes pronostics, donc je suis super contente. Puis enfin 4-1 quand même, ça termine bien les matchs de groupe quoi. Donc à la France là, haut du classement des groupes, c'est trop bien.
2: C'est même très encourageant pour la suite, pour les 16e, les 8e, etc. Donc franchement, on a hâte de voir ce que l'équipe de France va donner par la suite, pour les prochains matchs, quels vont être ses futurs adversaires.
0: Mais attention à ne pas se reposer sur ses acquis.
1: Faut pas être trop confiant.
2: Non. Je pense qu'on va rencontrer des adversaires plus ou moins forts. Forcément, l'Argentine qui fait assez peur depuis la Coupe du Monde 2022, la finale. Faut que les supporters et même les joueurs restent sur cette longueur d'onde, cette motivation.
1: J'ai de l'espoir pour eux. Je pense qu'on est bien parti.
0: Avec évidemment la finale en ligne de mire. Et la performance des Bleus et surtout de son ballon d'or, Ousmane Dembélé, auteur d'un triplé, c'est évidemment la une de l'équipe ce matin, François Pladier.
3: Oui, exactement, on en parle avec l'un de ses journalistes, Nick Carvalho, avec nous dans 15 petites minutes. C'est effectivement à la une de la presse valentine. En attendant, il est 6h34, la météo de votre samedi 27 juin 2026. Qu'est-ce que ça donne? Mise à jour, ça y est, nous avons 37 départements qui restent en vigilance rouge canicule pour ce samedi, 48 en orange depuis 6h ce matin, dont 21 d'ailleurs, ces fameux départements en orange qui sont concernés par de forts risques d'orage. Toujours donc cet épisode de très forte chaleur qui reste actif en ce début de week-end, mais dont la fin approche, nous dit Météo France. En attendant, nous avons une baisse des températures qui reste pour le moment très très progressive. J'y reviens d'ailleurs dans un instant. Côté ciel, ce matin des pluies résiduelles à prévoir sur le sud de la Bretagne, les Pays de la Loire ainsi que les Hauts-de-France. En après-midi, formation de nouvelles cellules orageuses. Elles pourraient éclater sur le pays Nantais, la Normandie et l'ouest de la région parisienne jusqu'en début de soirée. Partout ailleurs, du soleil pour cette première partie de week-end. Vos valeurs, même si la baisse est amorcée, ça reste chaud. Évidemment, en matinée, nous avons déjà ce matin 25 degrés au Mans, 28 pour Amiens, pour Millau, Pau et Bordeaux, 31 degrés, 32 à Bastia, 35 à Saint-Dié-des-Vosges, 36 du côté de Tours. En après-midi, un respirable 23 degrés pour les côtes normandes, ou sinon les valeurs qui seront plutôt de l'ordre de 31 à 39 degrés. Le maximal notamment pour la Bourgogne et la Haute-Marne. Et vous retrouvez l'ensemble des prévisions météo près de chez vous sur notre site ici.fr.
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3: Et à 6h36, il est temps de donner ton cœur, bébé, ton corps, bébé. Et n'oublie pas, bien sûr, ton rock et ta soul, bébé, Valentine.
0: Bah, je donne tout, d'accord.
3: Donnez tout. Allez, bah, écoutez, vous cédez aux caprices de Camaro que voici avec Femme Like You.
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0: c'est la radio de votre week-end. Je vous le dis, dès le lever du jour, vos chansons préférées chez nous, à l'image de Femme Like You qui fait danser Valentine en studio. C'était Camaro, bien sûr.
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0: Oui, exactement, les deux, mon capitaine. 100 ans, dis donc. Depuis un siècle, désormais, ces guides vous chuchotent l'histoire, les traditions, le patrimoine et l'art de vivre, tout ça compilé en un seul ouvrage, 100 ans de guide de voyage Michelin. 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Vous partagez votre message personnel, coup de cœur, coup de gueule, dédicace, c'est vous qui voyez.

0: compte. Vous avez raison, Valentine. 0810-055-056. On vous attend, bien sûr. Également d'ici 7h, Phil Collins, à vos côtés. Il a tout compris, il chante et il nous fait danser, donc tout va bien. You can't hurry love, rien ne sert de courir pour écouter Phil Collins, c'est la musique de votre samedi matin sur votre radio ici, 6h40. Un G7 de la vie privée réuni à Paris dans Vie numérique et vie privée ce matin, Valentine Lethès. On parle avec vous de la coopération mondiale des autorités de protection des données.
1: Comme le célèbre G7, le sommet des plus grandes puissances économiques du monde, les autorités de protection de données personnelles ont aussi leur table ronde. Elle a justement eu lieu cette semaine à Paris. Dans cette assemblée, la CNIL, la Commission nationale de l'informatique et des libertés, représente la France, et à ses côtés, ses équivalents pour chaque pays membre du G7, à savoir l'Allemagne, le Canada, les États-Unis, l'Italie, le Japon, le Royaume-Uni et un représentant de l'Union européenne. L'objectif de ces échanges, c'est de trouver des positions communes sur la protection des données personnelles. Okay. Il est plus difficile pour les acteurs du numérique de contourner la loi quand des pays s'associent. L'Union fait la force, comme on dit.
0: C'est certain. Mais au quotidien, Valentine, est-ce que ces autorités, elles travaillent ensemble?
1: Pas celle du G7, mais celle de l'Union européenne, oui, depuis 2018. Et c'est bien la preuve qu'ensemble, les autorités de protection des données ont plus de poids pour imposer leur réglementation, notamment face aux géants de la tech. Avant, chaque CNIL était compétente dans son pays et seulement dans son pays. Désormais, si l'une de ces autorités reçoit une plainte, par exemple contre le site web d'une grande enseigne de magasins en Europe, les autorités de protection de chaque pays de l'Union où la marque a des boutiques seront impliquées. Elles vérifieront si sur leur territoire également le site web est en faute. Okay. Et en cas de sanction, décidée par un vote de l'ensemble des CNIL, la société devra se mettre en conformité dans toute l'Union. Tous les consommateurs européens profitent donc de ce nouveau système. On l'a notamment vu avec Meta, basé en Irlande. Sur son réseau social Instagram, les profils des enfants étaient par défaut créés en mode public et donc accessibles à tous. Depuis la sanction prononcée par la CNIL européenne, les comptes des mineurs sur son réseau social sont désormais privés à leur création dans l'Union.
0: Et pour bien accompagner son enfant sur Internet, justement, nos conseils sur ici.fr, page Vie numérique, Vie privée, votre chronique qui sera de retour demain, dimanche à 6h38. Sur votre radio ici.
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0: 16h43 et sur votre radio ici, vous avez rendez-vous avec l'histoire, figurez-vous. Place au meilleur de voyage dans le temps, proposé par Stéphane Bern ce matin au temps de Louis XV et de l'orientalisme.
9: Quand le café arrive en France au XVIIe siècle, il intrigue et séduit. Mais attention, pas de cafetière, pas de filtre. On le fait bouillir comme une soupe. What else? Sous Louis XV, impossible de débattre des lettres, des arts ou de philosophie sans un café. Le roi était si charmé par cette fève importée du Moyen-Orient qu'il l'impose à la cour de Versailles. Le café devient une boisson d'avenir, et Paris, sa capitale. Une boisson du raffinement qu'on serait bien incapable d'ingurgiter aujourd'hui. À l'époque, on la prépare en jetant la poudre de café dans de l'eau pour faire mijoter le tout. Résultat, il y a littéralement à boire et à manger. Une bouillie noire, amère et pleine de marre. Bref, le café ressemblait davantage à un potage énergisant, un peu cramé, qu'à l'élixir délicat qu'on connaît aujourd'hui. Il faut attendre le 19e siècle pour voir apparaître la cafetière à filtre. En 1802, François Descroisy, un chimiste normand, imagine un récipient à deux étages. À leur jonction, une plaque métallique percée de trous fait office de filtre. On y dispose le café moulu, on verse l'eau chaude dessus et l'infusion se fait lentement. C'est rudimentaire.

0: mais ça a le mérite d'être efficace. La boisson obtenue est plus claire, plus douce et surtout buvable, sans avoir à mâcher. L'invention porte le nom de l'abbé du Bellois. Lui n'a rien inventé, mais il a popularisé l'outil. À défaut d'avoir eu l'idée, il a su la vendre. Un vrai barista du marketing. Un apport suffisant à ses yeux pour baptiser la cafetière du Bellois. Si le café nous réveille aujourd'hui, au XVIIe siècle, il fallait surtout être bien réveillé pour oser y goûter, réussir à l'avaler et survivre à sa première gorgée.
1: Rien que pour ça, on n'est pas mécontent de vivre en 2026. Merci beaucoup Stéphane Bern, Voyage dans le temps. Le best-of, c'est également demain, dimanche à 6h43. Il est 7h moins le quart, Valentine, c'est à la une de l'équipe ce matin, The Artist.
2: Alors on ne parle pas du film, avec non. Jean Dujardin, qui ne s'est pas mis en football, vous n'avez rien raté. Ousmane Dembélé, en revanche, a réalisé hier soir face à la Norvège une performance exceptionnelle avec ce triplé réalisé en un peu plus de 30 minutes.
1: Incroyable, les débriefs de ce Norvège-France en compagnie de Nick Carvalho, journaliste à l'équipe. Il sera avec nous dans 3 minutes. Le temps d'écouter ensemble Marine et son cœur maladroit sur votre radio ici. Bon week-end, merci de nous avoir choisis. 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

0: 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C'est votre radio ici avec la visite de Marine ce matin, cœur maladroit.
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0: 6h49, Vie Artiste, c'est à la une de L'Équipe ce matin, le journal qui revient bien sûr sur l'incroyable performance d'Ousmane Dembélé hier soir à l'occasion du match Norvège-France. Débrief ce matin de ce match qui nous permet de terminer évidemment première de notre groupe à la Coupe du Monde. Bonjour Nick Carvalho.
3: Bonjour.
0: Merci beaucoup d'être avec nous en ce samedi matin, vous êtes journaliste à L'Équipe. La nuit n'a pas été trop courte, Nick, ça va ?
3: Oui, effectivement, on n'a pas beaucoup dormi ici, mais bon, on s'est quand même régalé hier soir, donc
0: Donc ça compense, on va dire. Alors, Vie Artiste, exactement. C'est évidemment un très grand même, si j'ose dire, Ousmane Dembélé qui s'est illustré hier soir face à la Norvège. L'homme du match, on peut le dire, Nick, entre nous.
3: Oui, on peut même dire que c'est son match référence avec l'équipe de France, parce que jusque-là, il avait marqué qu'une poignée de buts chez les Bleus. Et là, en l'espace de deux matchs, il en a marqué 4, ce qui porte son total de buts à 11. Et c'est vraiment quelque chose de remarquable par rapport à son vécu avec l'équipe de France, dans la mesure où jusque-là, il passait parfois à côté de ses rencontres, notamment lors des grandes compétitions.
4: Mmh. Il rentre même dans le top des meilleurs buteurs avec Kylian Mbappé.
3: Et effectivement, il a marqué 4 buts comme Kylian Mbappé. Bon, il n'est pas en tête du classement des buteurs de la compétition, puisqu'il y a un certain Lionel Messi qui est encore devant.
0: Ouais,
3: mais la compétition est encore longue.
0: On n'oublie pas Désiré Doué, hein, bien évidemment, qui a également inscrit un but hier soir. Quitte finalement à être un peu éclipsé par Dembélé, on est d'accord ?
3: Désiré Doué, effectivement, surtout que il apporte peut-être un profil qui est un peu similaire à ses camarades en attaque. Il y a aussi Olise et bien sûr Mbappé, à différence de quelqu'un comme Barcola qui n'était pas titulaire hier soir, mais qui lui peut apporter un peu plus de profondeur à l'attaque française.
0: En un mot, Nick, un match sans Didier Deschamps, on le rappelle, qui est rentré en France suite au décès de sa maman. Est-ce que vous diriez que ça a pu influer peut-être sur le moral des joueurs et donc évidemment sur leur préparation ?
3: Honnêtement, je pense pas, parce qu'on parle là quand même de joueurs assez expérimentés. Alors, ils ont forcément été touchés. Ça, c'est quelque chose qui a été évoqué en conférence de presse et dans nos papiers. Mais ils sont là avant tout pour représenter l'équipe de France. Donc, je pense pas qu'ils étaient habités par un surplus de motivation pour ce match-là.
0: Et c'est quoi le programme pour les Bleus ? Qu'est-ce qui nous attend à partir de maintenant, dites-nous ?
3: Alors la France, justement, la bonne nouvelle de cette nuit, c'est que la France connaît son adversaire pour les 16e de finale.
0: Ouais.
3: Ce sera la Suède, ce mardi à 23h. La Suède, attention, parce qu'ils ont quand même une attaque assez impressionnante, composée de Gyökeres, le buteur d'Arsenal, Isaac, l'attaquant de Liverpool et Elanga qui a marqué dans la nuit du jeudi à vendredi face au Japon. Donc il faudra faire attention à cette attaque qui pourrait poser quelques soucis à la défense de l'équipe de France.
0: On est bien d'accord. Merci beaucoup Nick Carvalho pour cette analyse et d'avoir été avec nous ce matin et on vous souhaite un bon dodo.
3: Merci beaucoup, j'aurais bien besoin, merci.
0: Merci beaucoup Nick, je rappelle que vous êtes journaliste à l'équipe et c'est à la une de la presse évidemment, The Artist ce matin. Autre artiste de grand talent, c'est Phil Collins, You Can't Hurry Love sur votre radio ici.

0: Vous écoutez ici, bonjour, si vous venez de vous brancher chez nous avec Phil Collins, que vous croisez ce matin, le collector You Can't Hurry Love. Nous allons faire un petit tour dans le Var où il fait chaud, évidemment, ce samedi, nous y retrouvons Gaëtan qui est à Pierrefeu du Var. Bonjour Gaëtan.
1: Bonjour Gaëtan.
2: Oui, bonjour François-Xavier, bonjour Valentine. Alors actuellement, je suis en vacances en Bourgogne.
0: Ah, un petit peu plus au frais alors, d'une certaine manière.
2: Oui, frais, on a toujours la canicule, alors que dans le Var, on l'avait pas.
0: Ah, vous avez la canicule en Bourgogne alors que non dans le Var d'ailleurs.
1: Oui, mais dans le Var, vous êtes beaucoup plus habitué en Bourgogne à ces chaleurs, Gaëtan.
2: C'est ça, oui, exactement, oui.
1: Ce qui explique cette différence en réalité de vigilance.
0: Exactement, merci Valentine. Gaëtan, quel est votre message? Dites-nous.
2: Oui, c'était juste pour dire que du coup, lundi matin, parce que je suis passionné par la radio, je vais aller voir vos collègues d'ici Bourgogne. Et voilà, du coup, je suis très content d'aller les voir.
0: Ah,
2: également.
0: Clair.
2: Oui.
0: C'est pas une très bonne idée, c'est les moins sympas du réseau en l'occurrence.
1: Il est mauvais.
0: Ah là là, le fiel en ce samedi matin.
2: De leur dire ça.
0: Non, évidemment, on les embrasse d'ailleurs, on leur fait un coucou. Est-ce que vous avez eu l'occasion de visiter beaucoup de locales de notre réseau? Je rappelle qu'il y en a 44, donc ça fait.
2: Oui, j'ai fait Provence, Azur, j'ai fait Gare-Lozère également. Oui, j'en ai fait quelques-unes. J'ai fait aussi Paris plusieurs fois.
0: Donc vous avez croisé Valentine Letès.
2: Je crois pas qu'on se soit croisé. J'avais vu Johan.
0: Johan Guérin, il va falloir venir nous voir à la maison de la radio, cher Gaëtan.
1: On vous offrira le café.
0: Exactement. Et puis dans l'intervalle, on vous propose de vous offrir votre guide de voyage Michelin qu'on vous envoie directement. Il faudra juste nous préciser si on l'envoie en Bourgogne ou en le Var ou dans le Var du coup.
2: Ce sera dans le Var. Merci beaucoup en tout cas.
0: Un grand merci à vous Gaëtan. Merci pour votre bonne humeur.
2: Merci. Bonne journée.
0: Merci, bonne journée à vous, beau week-end Gaëtan qui nous écoute donc en Bourgogne mais qui est à Pierrefeu du Var, dans le Var. Et à 6h57, il est arrivé celui qui vous propose sa revue de presse décalée bien sûr, mais surtout qui nous met les points sur les i. Willy Rovelli, bonjour.
3: Bonjour tout le monde. Et comme aujourd'hui c'est la fête de la musique, voici l'actu musical avec pour commencer cette bonne nouvelle pour les 30 ans de son album Première Consultation. Le chanteur Doc Gynéco remonte sur scène. Le vrai Doc Gynéco dans la musique française apparemment, c'est Patrick Bruel. Après la 30 ans plus tard, c'est Doc Géronto. La chanteuse américaine Christina Milian, la femme de Matt Pokora, rate son examen de français pour prolonger son visa en France. Oh, qu'elle se rassure, apparemment son mari aussi l'a raté, son examen de français. Je comprends rien. Pour protester contre l'utilisation de l'intelligence artificielle qui pourrait éteindre leur voix, 1000 chanteurs britanniques sortent un album entièrement composé de silence. Pas très original, Étienne Dao, Carla Bruni, ça fait des années qu'ils le font. Après avoir construit une cabane, Vianney annonce qu'il sera papa très prochainement. On sait donc où il a mis sa dernière bûche. Non mais c'est la folie de la cabane en ce moment. Vianney en a construit une, Patrick Bruel a failli y aller, franchement. Céline Dion annonce 10 nouvelles dates de concert à Paris. Quel courage pour celle qui souffre du syndrome de l'homme raide comme Renaud, mais lui c'est juste après l'apéro. Le domicile de Florent Pagny cambriolé dans les Yvelines. Heureusement, en repartant, les voleurs lui ont laissé sa liberté de penser. Nouveau single de Florent Pagny, savoir voler. Voler sans attendre, voler tout prendre, mais savoir voler. Juste pour le geste, me laisser des restes et s'en aller. C'est beau là. Hein.
0: C'est beau.
3: Le chanteur marseillais Jules, flashé à 180 km/h sur autoroute. Il écoutait sa propre musique dans la voiture. Tu m'étonnes qu'il voulait arriver très très vite. La NASA envisage d'envoyer de nouveaux astronautes sur la Lune en 2027. Alors que pour beaucoup moins cher, à tout moment sur Instagram, Madonna peut vous montrer la sienne. 20 ans après leur séparation, les L5 se reforment. C'est les vieilles 5. Enfin, la question du jour. Les L5 se reforment pour chanter la bande originale du film La Patte Patrouille. Mais est-ce que la Patte Patrouille, c'est aussi le surnom des policiers qui enquêtent sur Bruel? La Patte Patrouille. Vous avez ça. Allez, passez un bon samedi et à tout à l'heure midi.
0: Ah oui, la Patte Patrouille. J'ai mis un peu de temps à la comprendre, celle-là, pour le coup. Vous l'avez
1: toujours, toujours le bon jeu de mots, oui.
0: Ouais. Il n'y a que moi qui comprends rien. Merci beaucoup, Willy Rovelli. On vous retrouve à midi, effectivement, et tout de suite. C'est l'équipe d'ici matin qui vous attend de pied ferme, je vous le dis, dans votre région.
4: Merci les amis, on vous souhaite une très très bonne journée. On sera ravis de vous retrouver demain. Je vais saluer Ulysse Le Toquin qui m'accompagne ce matin sur Ici Azur. Salut Ulysse.
5: Bonsoir à tous,
4: oui,
5: bonjour.
4: Bonsoir, bien sûr, je ne vous pose pas la question de savoir si vous avez bien dormi. J'ai la réponse.
5: Il n'y a plus de nuit par ce temps-là.
4: Rémi Martinez réalisera l'émission également. Vous souhaite un très très bon réveil, un très bon début de journée, un bon week-end. Il est 7h.
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4: Et la chaleur fait encore la une de l'actualité en ce 27 juin 2026. On y revient dans un instant. Et pour l'heure, toute l'info du jour avec vous, Ulysse, et tout d'abord la douche froide pour les triathlètes.
7: Le préfet des Alpes-Maritimes a annulé l'Ironman de Nice en raison des fortes chaleurs et de la vigilance orange. Il avait 2 triathlons prévus demain, dont celui avec les plus grosses distances, 3 km 8 de natation, 180 km de vélo et un marathon en course à pied déraisonnable selon le préfet qui assume d'annuler l'événement pour protéger les athlètes des fortes chaleurs, mais également les bénévoles et les forces de sécurité et de secours autour de l'événement. C'est incompréhensible donc pour les triathlètes. On va écouter dans quelques instants Jacques, c'est un quadragénaire bordelais qui était inscrit à l'Ironman. On rappelle que les organisateurs travaillent pour l'instant avec la mairie pour trouver une autre date pour le triathlon, pour l'Ironman de Nice. Les athlètes seront contactés dans les prochains jours pour un possible remboursement. Donc l'Ironman de Nice annulé à cause des fortes chaleurs. Les triathlètes déçus de l'annulation de leur course, certes, mais certains sont inquiets aussi de leurs conditions de travail dans ces chaleurs. Les ouvriers sur les chantiers par plus de 35 degrés, le travail à l'extérieur plus que compliqué, les entreprises obligées de s'adapter. C'est le cas de l'entreprise Razelbeck, entreprise de travaux présente chez nous. On écoutera aussi Céline Bretagne, responsable qualité, sécurité et environnement dans une de ces entreprises. Sur ces conditions de travail dans les chantiers, on a un tout petit souci technique, on y revient tout à l'heure, on pourra parler de tout ça. On vous rappelle les informations principales. Nous, ici dans les Alpes-Maritimes, on reste en vigilance orange, ça devrait durer encore jusqu'à dimanche soir, Thierry. On a 37 départements encore en rouge, ça a baissé, c'était 50 hier, 37 départements en rouge dans le pays. C'est surtout un gros quart nord-est du pays. Il n'y a pas que l'Ironman de Nice qui a été annulé. On a vu plusieurs événements aussi du côté de Paris, avec par exemple le festival Solidays, la Pride à Paris qui a été annulée. Tous ces événements à la demande donc des préfectures pour pas prendre de risques pour les participants, pour les organisateurs, pour tous les accompagnants.
4: On fera un point météo en détail effectivement à la fin de ce flash. À noter que les fortes chaleurs ont également un impact sur la faune.
7: Oui, les animaux souffrent de la canicule, même dans la nature. Depuis plusieurs jours, le centre de soins et de réhabilitation de la faune sauvage des Alpes-Maritimes, basé à Saint-Césaire-sur-Sienne, ne désemplit pas. On amène de nombreux animaux en souffrance, des hérissons, des hirondelles, des jeunes martinets. C'est ce que nous explique une soigneuse, donc on y reviendra aussi, pardon, petit souci technique ce matin.
4: Ça arrive,
7: c'est la chaleur, ça fait disjoncter un peu les machines
4: les
7: aussi.
4: Les corps sont fatigués et les machines souffrent également. Ulysse, dans le reste de l'actualité de ce samedi, une petite fille de 6 ans prise en charge en état de choc hier.
7: Oui, c'était à l'hôpital Lanval à Nice, elle a été admise après qu'un homme s'est masturbé devant elle à un arrêt de tramway à Nice, l'arrêt de tramway du pont Saint-Michel. L'homme âgé de 30 ans a ensuite été roué de coups par des jeunes qui se trouvaient sur place, qui ont vu la scène. Ils ont pris la fuite à l'arrivée des policiers. De son côté, la mère de la fillette a indiqué qu'elle allait porter plainte contre cet homme domicilié à Nice et déjà connu des services de police pour des faits similaires. Vous avez peut-être vu un hélicoptère au-dessus de la plage de la Gravette hier à Antibes. Les pompiers sont intervenus pour la chute d'un adolescent de 14 ans tombé dans les rochers. Il a été hélitrié vers les urgences de l'hôpital Lanval dans un état rassurant selon les pompiers.
4: La DER de Renaud Muselier hier.
7: Le président de la région Provence-Alpes-Côte d'Azur a fait ses adieux en assemblée plénière, lui qui abandonne les rênes de la région pour se présenter au sénatorial. Le Marseillais a été interpellé sur sa sortie il y a plus d'une semaine quand il a parlé de poulet frit pour décrire l'aigle niçois et critiquer la perte des Jeux Olympiques d'hiver par la ville de Nice. Renaud Muselier a eu quelques mots pour Nice et il s'est excusé auprès des Niçois, il s'est excusé auprès de l'aigle niçois. Par contre, il ne s'est pas du tout excusé auprès de Éric Ciotti, qu'il a vivement critiqué à nouveau donc pour la perte des Jeux Olympiques d'hiver par la ville de Nice. Un triplé de Dembélé et encore des Vikings au menu. L'équipe de France de football a battu la Norvège 4-1 hier lors du dernier match de la phase de poule de la Coupe du Monde. 3 victoires en 3 matchs pour les Bleus avec un triplé de Dembélé. Le ballon d'or pour ponctuer cette première phase. Les Bleus ont rendu hommage à la mère décédée de Didier Deschamps avec une minute de silence respectée par le stade entier. Et les Norvégiens qui ont offert une gerbe de fleurs à Guy Stéphane, l'adjoint de Deschamps en charge de l'équipe, le temps que le Basque assiste aux funérailles de sa mère. Didier Deschamps de retour dès aujourd'hui auprès de son équipe pour préparer donc le 16e de finale qui sera face à la Suède et ce sera mardi, alors un peu plus tard que le match d'hier soir. Le coup d'envoi sera à 23h.
4: Côté chaleur, effectivement, on prend les mêmes, on recommence, hein, parce que, certes, vous l'avez dit, et c'est une bonne nouvelle pour les départements qui ont tant souffert, on devrait sortir de la vigilance rouge à partir de demain dimanche. En ce qui nous concerne, on devrait également basculer du orange au jaune. Mais pour l'heure, je vous confirme que la météo d'aujourd'hui restera encore très chaude, avec des températures, notamment cet après-midi sous le soleil, qui tourneront autour de 34-35 degrés. On aura 35 degrés en Antibes par exemple, on montera jusqu'à 36 à Grasse, ce sera très chaud et conséquence, le développement orageux persiste en montagne notamment, avec des orages attendus du côté du Mercantour, toujours dans les mêmes endroits, hein. Du côté de Tende également, ça pourrait craquer dans l'après-midi avec des températures un petit peu plus respirables. Il est 7h06 et je sais que j'ai mis un petit mot, hein, sur la page Facebook d'ICI Azur pour vos petites cartes postales météo du matin, notamment savoir si la nuit vous l'avez à peu près bien passé, ouais. La nuit, on va voir
7: pas,
4: dans un instant,
7: ou pas dormi du tout,
4: pour diverses raisons, mais la raison nous qui nous concerne directement, c'est de savoir effectivement si c'est à cause de la chaleur que vous n'avez pas pu fermer l'œil. Envoyez-nous vos petites cartes postales, j'en lirai quelques-unes dans une minute.
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4: Quand je dis une minute, c'est une expression, hein. Ça veut dire dans quelques instants, dans le courant de cette matinée. Je vous souhaite excellente, il est 7h07, bon réveil à vous. On est ravis de vous accueillir et de vous accompagner en ce week-end. Tiens, dans un instant, on ira essayer de trouver un petit peu de fraîcheur avec un festival de jazz à Isola 2000. Et puis l'origine des mots avec Jérôme Prodhomme, comme tous les week-ends, dans 3 minutes. On verra d'où vient l'expression poubelle. Pourquoi dit-on une poubelle ? Rendez-vous dans 3 minutes.

0: Antoine à l'instant sur Ici Azur.
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2: Entouré de toute une charmante équipe, évidemment, et je salue Myriam, qui ouvre un œil et qui arrive, et qui est toute fraîche, toute pimpante, et qui va vous accompagner aujourd'hui quand vous appellerez au 04 93 82 03 04. Et dans un instant, mes enfants, vous aurez une très bonne raison de le faire, puisque vous allez participer à la possibilité, surtout d'être tiré au sort, c'est quand c'est lundi matin, 7h27, pour les 400 euros de bons d'achat qu'on vous offre cette semaine. 400 euros de bons d'achat. Vous allez participer dans un instant. Voici la question. Tiens, le groupe qu'on vient d'écouter à l'instant, qui chantait Big in Japan, je vous demande son nom. Était-ce le groupe AA ou le groupe Alphaville? AA ou Alphaville, vous appelez dès maintenant, vous êtes sélectionné. On se retrouve dans une dizaine de minutes.
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0: Et là, notre rendez-vous du matin, le week-end sur Ici Azur, c'est le moment pourquoi on dit. Oui, pourquoi on dit ci, pourquoi on dit ça. Une expression, l'origine d'un mot. Jérôme Prodhomme a sorti ses manuels pour nous donner l'origine de nos expressions. Jérôme, pourquoi on dit une poubelle?
6: Pourquoi on dit une poubelle?
7: Eh voilà, il est là, il va encore nous sortir toute sa science.
6: Bah, c'est un peu le but quand même, non?
7: Et puis je te sors des mots en latin, et blablabla. Alors, on dégaine les Romains, du latin poubellus, c'est ça?
6: Mais non, mais pas du tout, le mot poubelle vient de Eugène Poubelle.
7: Hein?
6: Regardez.
7: Oh oui, il est tout barbu, on dirait le Père Noël.
6: Bah, c'est Eugène Poubelle, né à Caen en 1831, juriste, diplomate, avant de faire carrière, comme on dit, jusqu'à devenir préfet de la Seine, autrement dit de Paris, de 1883 à 1896. Et en 1883, Monsieur Poubelle ordonne à tous les Parisiens de s'équiper d'une boîte avec un couvercle d'une contenance de 40 ou de 120 litres qui sera déposée devant le domicile pour être ramassée et vidée. Notez d'ailleurs qu'il invente par la même occasion le tri.

0: sélectif, puisqu'il demande à l'origine trois boîtes différentes. Une pour les matières imputrescibles, l'autre pour les chiffons et papiers, la troisième pour les faïences et les coquilles d'huîtres. Cette obligation, comme toutes les obligations d'ailleurs, ne plaît pas du tout aux Parisiens. Mais, ronchonnant, ils finissent tout de même par s'y mettre en se moquant de celui qui leur a collé son invention, et l'habitude se prend d'appeler ces réceptacles à ordures des poubelles. Voilà pourquoi on dit une poubelle, alors qu'on ne sait plus vraiment pourquoi. Encore que vous, maintenant, vous savez.
1: Et on ne regardera plus notre poubelle avec les mêmes yeux. Merci de nous avoir éclairé, Jérôme Prodhomme. On va respirer l'air frais, hein. On va changer d'air, parce que l'air de la poubelle, on va se le garder pour plus tard. Dans un instant, on est attendu, nous sommes attendus à Isola 2000, où se tient très bientôt un festival de jazz. Je vous en dis un mot juste après cette nouveauté. Manon Lisa avec Le Petit Pêcheur.

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1: Une nouveauté, elle s'appelle Manon Lisa à l'instant, le petit pêcheur, merci beaucoup. On va quitter les bords de mer pour la montagne dans une petite seconde, direction Isola 2000. Merci pour tous les messages que vous nous envoyez sur la page Facebook. Ils sont déjà très très nombreux pour la météo. Allez, on va saluer Cathy rapidement, 22 degrés déjà à Cantaron, qui nous dit, Cathy, que le soleil va inonder la terrasse et la température va monter rapidement. Effectivement, je vous confirme, Cathy, qu'il fera encore très chaud aujourd'hui. Allez, la montagne, rien de mieux pour retrouver un peu d'air frais.
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1: Il est 7h17 et voici notre 100% Côte d'Azur avec Arnaud Visconti. Vous êtes ce matin, Arnaud, avec Virginie Tumortiki de l'Office de Tourisme d'Isola 2000 pour nous présenter l'Isola du Jazz. C'est la semaine prochaine à Isola.
3: Bonjour Virginie.
4: Bonjour Arnaud, bonjour à tous.
3: C'est quoi l'Isola du Jazz?
4: Des concerts en pleine nature, gratuits et éco-responsables. Ce qui veut dire qu'on n'utilise pas d'électricité. Si vraiment les groupes ont besoin d'être amplifiés, on va utiliser des panneaux solaires. Et il y a une vraie démarche avec des animations, des expositions pour sensibiliser les gens à la protection de l'environnement. Et en même temps, le plaisir d'écouter des concerts en pleine nature à des moments différents de la journée. Donc on peut en faire au lever du soleil, on peut en faire coucher du soleil et dans différents lieux de notre commune, que ce soit la station ou le village.
3: Et Isola, avec effectivement un bel environnement qu'il faut protéger. Pour bien le protéger, il faut bien le connaître et bien le vivre. Et c'est l'occasion, donc, avec ce festival, on l'a dit, des ateliers, des concerts, des expos, des produits locaux aussi, des expériences sonores. Alors, qu'est-ce qui va être surprenant durant ces 3 jours de festival?
4: Ben déjà, monter en télécabine ou à pied à 5h30 du matin pour écouter des musiciens de jazz en live au sommet, avec un soleil qui va pointer entre les sommets, c'est déjà une expérience complètement atypique et complètement magique, effectivement. C'est la 4e édition de

0: nouveau lieu, on a un jardin extraordinaire, j'allais dire. C'est un jardin de sculptures et de fleurs avec une artiste hollandaise qui est sculptrice et qui a une maison à Isola Village depuis 30 ans. Et on va proposer un concert dans ce jardin, donc au milieu des fleurs et des sculptures. C'est à chaque fois une expérience qui est proposée aux gens qui viennent écouter. Donc on a de la bonne musique, mais on a plus que de la musique.
1: Oui, et la musique justement avec par exemple un hommage jazz. Ça va être du jazz pour Stevie Wonder.
0: Hommage jazz à Stevie Wonder parce que on le connaît comme chanteur de variété, mais bon, je ne sais pas si on peut dire variété, mais bon, c'est un super musicien et il y a des standards de jazz qui viennent de la création musicale de Stevie Wonder. Et donc, ça a l'intérêt de rendre le jazz accessible aussi à tout le monde. On ne fait pas que du jazz pointu qui peut paraître compliqué à entendre pour certains. On essaye d'avoir quand même une musique accessible tout en gardant l'objectif de faire découvrir aussi des choses aux gens. Mais vous l'avez dit, Nina Simone, Stevie Wonder sont des noms qui parlent à tout le monde. Qui devrait être fédérateur.
1: Et oui, ça va être super sympa. Alors, Nina Simone, un petit extrait, oui, j'aime bien.
2: Je pense qu'on va passer un bon moment. Imaginez Isola 2000 avec la musique jazz tout autour. Je trouve le mariage parfait. L'Isola du jazz, tous les renseignements, les lieux où ça va se passer, les heures sur internet, c'est très facile. Vous allez sur le site de l'office de Isola 2000 et vous avez toutes les infos. Et en plus, c'est entièrement gratuit. Et en plus, c'est la montagne, vous allez pouvoir savourer le silence. Comme le chante si bien Depeche Mode, Enjoy the Silence.

0: the silence, savourer le silence. C'est vrai que de temps en temps, ça fait du bien le silence. Avec Dépêche Mode, à l'instant sur ici, Azur. Moi, avec la chaleur qui fait, j'ai plutôt Dépêche Mode. Allez, à tout de suite avec Simone, qui va tenter sa chance pour gagner, peut-être lundi. Parce que le tirage au sort, ce sera lundi, les 400 euros de bons d'achat qu'on vous offre toute cette semaine.
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0: 7h25, je vais saluer Simone qui est avec nous, levée très tôt à Nice. Bonjour Simone.
6: Bonjour.
7: Une bouffée d'air alimentée par des orages parfois violents et annoncée dès aujourd'hui du nord au centre. Le 56e mort par noyade en France depuis le début de cette canicule. À Paris, cette fois dans le canal Saint-Martin, exceptionnellement ouvert à la baignade. Selon les pompiers, la victime s'est baignée hier en dehors de l'espace autorisé et des horaires d'ouverture. La clim pour les hôpitaux en surchauffe et leurs soignants surmenés par cette vague de chaleur. Le Premier ministre valide une commande de 30 000 climatiseurs pour les hôpitaux publics de France face à des besoins urgents de rafraîchissement. La mort d'un bébé de 2 mois dans l'Oise, hospitalisé avant-hier pour cause de blessures au visage. Son père, âgé de 25 ans, reconnaît des violences sur l'enfant. Sa garde à vue, comme celle de la mère de 20 ans, est prolongée. Pas de bière en tribune, ni de vente d'alcool à l'extérieur du Stade de France ce soir pour la finale du top 14 de rugby entre le Stade Toulousain, triple champion de France en titre, et Montpellier. Le coup d'envoi, c'est à 21h.
8: 7h31 sur ICI Azur dans l'info d'ici ce matin. Le département des Alpes-Maritimes dispose désormais de sa 6e salle Mélanie à Menton. Une salle pour mieux protéger les enfants, des salles d'audition filmées, sonorisées pour recueillir la parole des enfants victimes de violences ou d'agressions sexuelles. Elles permettent aux enquêteurs d'entendre les mineurs victimes de 2 à 10 ans dans un cadre plus agréable, les mettre en confiance pour une parole libérée. Installée près du centre de Menton, cette salle Mélanie est en fonction depuis début janvier 2026. Maxime Hernandez, vous avez pu la visiter.
9: Cela ressemble à un petit salon avec des affiches au mur, des jouets sur une étagère et une table en verre pour observer les gestes de la victime, ce qui crée un cadre rassurant pour l'une des enquêtrices.
10: Vous voyez, la pièce est colorée, c'est pas lugubre. On a certains bureaux, c'est pas qu'ils sont lugubres, mais c'est un commissariat de police, hein, c'est sérieux. Alors c'est pas qu'on est moins sérieux ici, mais ça permet de créer un climat de confiance avec l'enfant, parce que si j'arrive, je lui dis bam, alors est-ce que ton père il t'a violé? Déjà j'influence l'enfant. Un enfant, on lui demande de raconter. Faut vraiment poser que des questions ouvertes.
9: L'enquêtrice, qui souhaite rester anonyme, simule l'audition d'une mineure victime de violence par son papa.
10: J'aimerais discuter, je voudrais savoir comment ça se passe à la maison, avec papa, avec maman. Tu peux me raconter?
9: L'enfant peut s'aider de poupées et mannequins sexués, et l'enquêtrice demande à l'enfant de montrer ce qu'il s'est passé avec des gestes.
10: Est-ce que tu peux me montrer sur la poupée, par exemple, comment papa t'a touché les fesses? Tiens, je te donne la poupée. Donc là, tu imagines que c'est toi, ok? Montre-moi comment papa il a touché tes fesses. Donc souvent, les enfants de 4 ans notamment, ils vont pas forcément faire des gestes précis. Donc, par exemple, une enfant, elle peut nous retirer la culotte du mannequin, comme ça. Et puis, elle va refaire le geste, comme ça. Donc je vais lui dire, ah bah papa il t'a mis une fessée. Tu avais fait une bêtise pour que papa il te mette une fessée.
9: Pendant ce temps, derrière une vitre sans teint dans une autre salle, un enquêteur observe tout et peut parler à son binôme via une oreillette.
11: N'oublie pas de parler donc du petit problème dans la salle de bain avec l'enfant. Donc là bien évidemment elle ne me répond pas, puisque l'idée c'est qu'elle reste avec l'enfant et qu'il y a du coup... L'enfant ne soit pas perturbé sur le fait qu'elle communique avec moi.
9: Il a également accès sur son écran d'ordinateur à la retranscription vidéo en direct. Une caméra filme tout dans la salle avec un micro.
11: Boom, on peut prendre également donc des clichés photos hein, sur.

0: le cas particulier. Donc là, ça, j'ai entendu le clic, donc ça a bien pris la photo qu'on pourra retrouver à l'issue pour la mettre en procédure.
1: Il y a le temps d'écoute, mais vient ensuite l'enquête. Alors Damien Martinelli, le procureur de la République de Nice, voit une différence quand les victimes sont entendues dans ce type de salle.
2: Évidemment, il y a au travers d'une salle comme celle-ci une mise en confiance de l'enfant et encore une fois des outils qui permettent d'accompagner son audition, de l'aider à préciser, avec toujours le souci de ne pas influencer l'enfant et de le laisser avancer progressivement dans son audition. C'est un point central.
1: Et c'est une nécessité pour lui parce que sur l'année écoulée, le tribunal judiciaire de Nice a traité 500 affaires d'atteinte sexuelle et de violences graves sur mineurs. C'est 340 pour le parquet de Grasse.
3: Maxime Hernandez, le dispositif, cette salle Mélanie, coûte environ 20 000 euros, dont 13 000 euros financés par la région PACA. Dans le journal de 8 heures, on reviendra sur l'annulation de l'Ironman de Nice, le triathlon, les athlètes très déçus, mais le préfet soutient qu'il n'est pas raisonnable de maintenir l'événement pour des questions de sécurité avec ces chaleurs. On reviendra aussi sur les conditions de travail sur les chantiers par plus de 37 degrés et sur la victoire des Bleus hier soir 4-1 face à la Norvège pour le dernier match de poule dans cette Coupe du Monde avec un triplé d'Ousmane Dembélé. Côté météo, il fait toujours chaud, mais on va aller vers du mieux quand même un jour, Thierry.
4: Oui, ça va aller vraiment pas à pas. Hein. C'est-à-dire qu'on devrait basculer dans le week-end en vigilance jaune, donc c'est-à-dire être rétrogradé en vigilance jaune.
3: Vraisemblablement demain.
4: Orange à jaune. Dans la journée. Et d'autres départements vont passer de rouge à orange. Donc oui, on va dire, si on prend le verre à moitié plein, que c'est un moindre mal. Néanmoins, on a des petites cartes postales qui nous disent des choses un petit peu contradictoires, c'est-à-dire que la chaleur ou la douceur, c'est en fonction de ce qu'on est. Hein. C'est-à-dire que Marie-Jo, par exemple, sur la page Facebook, nous dit qu'au col de la Madone, on est au-dessus du village de Peille, il fait 21 degrés et que c'est bon, c'est agréable, 21 degrés. En revanche, j'ai vu un message qui nous annonçait du 22 degrés en nous disant 22 degrés, c'est encore chaud. On a Louis également qui nous a envoyé un message, 14 degrés à Auron. Vous voyez, sur le Mercantour, on respire un peu mieux. Ouais, avec un risque d'orage. Néanmoins, cet après-midi, sur le Mercantour, du côté de Tente, du côté de Puget-Théniers, ça pourrait craquer une nouvelle fois. Des orages programmés et du soleil en bord de mer. C'est encore le programme tel qu'on l'a connu ces derniers jours, avec des températures pour cet après-midi qui, là, pour le coup, resteront évidemment toujours très chaudes. Et je vous confirme, du 35 degrés à Menton, du 35-36 sur Grasse, du 33 sur Nice et sur les hauteurs, au profit peut-être de quelques orages qui vont craquer. Les températures vont baisser avec du 31 degrés à Tende et sur le Mercantour.
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4: Et dans un instant, c'est à Monaco que nous irons prendre la température comme tous les week-ends. Nous allons voir un petit peu ce qui s'est passé ces 7 derniers jours en principauté. Ce sera avec Fred Cordelier juste après Eddie Mitchell. Le pas.

0: Bon, il y a encore un petit peu le temps, hein, les enfants, avant la prière du soir, mais j'espère que vous suivrez les conseils de Monsieur Eddy à l'instant sur Ici Azur. Il est 8h20.
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0: Et comme je le disais à l'instant, c'est l'heure d'aller faire un petit saut du côté de Monaco avec Frédéric Coderly, qui est le directeur de la formation de TV Monaco, la télévision publique monégasque. Bonjour Frédéric.
2: Bonjour Thierry, bonjour à toutes et à tous.
0: De quoi parle-t-on en ce moment sur le rocher ?
2: Des nouvelles recrues à la sûreté publique, faites attention, il y aura plus de monde pour vous donner des PV, des mégots de cigarettes, des soldes et évidemment de baskets.
0: Puisque la principauté de Monaco compte, c'est une excellente nouvelle, 30 policiers de plus.
2: Oui, ça s'est passé lundi. 29 agents de police et 2 lieutenants stagiaires, tout juste sortis des bancs de l'école, ont reçu leurs insignes, épaulettes et cartes professionnelles. Une cérémonie d'intronisation s'est déroulée en présence de Charlotte Casiraghi, qui donne son nom à cette promotion 2026. Charlotte qui, par ailleurs, est la marraine de la Sûreté publique de Monaco. Ces jeunes policiers et policières, bien sûr, viennent de terminer 10 mois de formation intensive et sont donc désormais sur le terrain pour assurer l'ordre et la sécurité sur le rocher.
0: Et la particularité, Frédéric, de ces jeunes policiers, c'est qu'ils sont quasiment tous français.
2: Oui, c'est vrai qu'ils sont nombreux à venir de France pour remplir les rangs de la police monégasque. En dehors des monégasques d'ailleurs, seuls les Français, il faut le savoir, peuvent postuler à cette formation. Parmi les jeunes recrues, on retrouve même des agents qui étaient policiers en France, mais qui ont tout simplement voulu changer d'affectation. La Sûreté publique recrute chaque année, Thierry, il faut se le noter, avis aux amateurs. Et si ça vous intéresse, eh bien vous pouvez vous rendre sur le site écoledepolice.gouv.mc.
0: On rappelle l'adresse, hein, écoledepolice.gouv.mc pour celles et ceux qui veulent postuler. Tout autre chose, Frédéric, la mairie de Monaco a lancé son opération Zéro Mégot.
2: Savez-vous, Thierry, qu'un mégot, seulement un mégot, peut polluer jusqu'à 500 litres d'eau et met près de 10 ans à disparaître dans la nature. Et puis, le jeter par terre à Monaco, accessoirement, ça peut vous coûter 200 euros d'amende. La mairie de Monaco met donc gratuitement à disposition des petits cendriers de poche, des petites boîtes métalliques qui vous permettent d'enfermer la cigarette consommée avant de la mettre en poche. Un petit objet bien pratique, gratuit et en plus disponible un petit peu partout à Monaco.
0: C'est vrai que c'est une idée bien pratique, mais est-ce que tout le monde peut en recevoir ?
2: Oui, bien sûr, il est destiné évidemment aux résidents, mais aussi aux nombreux touristes qui viennent visiter la principauté. N'hésitez pas à en prendre.
0: Et il y a de bonnes raisons de visiter Monaco, justement, ce week-end.
2: Eh bien oui, parce que ce sont les soldes d'été. Mmh. Elles ont démarré mercredi et dureront 6 semaines, jusqu'au 6 août inclus. Les soldes à Monaco démarrent traditionnellement plus tôt que dans le pays voisin. Amateurs donc aux bonnes affaires, vous savez ce qu'il vous reste à faire.
0: On termine, Frédéric, par la fierté de la semaine. En basket, Monaco est devenu champion de France.
2: C'est l'épilogue d'une saison douloureuse, elle-même conclue par un match intense. La Rocket Team est devenue, au terme d'une finale à suspense, championne de France pour la 3e fois de son histoire. La journée avait pourtant mal démarré en apprenant la suspension de Mathieu Strazel. Mais Mike James, qui était en grève faute d'être payé, a finalement accepté de rejoindre ses coéquipiers et revenir de Paris avec le titre.
0: Un titre qui fait du bien à la Rocket Team.
2: Ah ben, qui fait du bien aux joueurs et aux supporters aussi, après une saison qui a vu Monaco perdre en Euroleague dans un contexte financier tendu. Le club est en

0: cessation de paiement et vit sous perfusion financière du gouvernement princier. Le club de basket est d'ailleurs à la recherche de repreneurs. Ce titre fait donc évidemment du bien pour lui donner une valeur, tout simplement, même si, comme on s'y attendait, la plupart des joueurs vont quitter l'équipe. Certains sont restés plusieurs mois sans être payés. Jeudi, Mathieu Strazel, l'homme qui avait permis à la France de bien résister face aux États-Unis lors des Jeux de Paris, a annoncé son départ du Rocher. On a donc pleuré de joie, mais aussi de tristesse, c'est vrai, parce que c'est quand même une belle page du club qui se tourne. Désormais, une nouvelle histoire est à reconstruire.
1: Et on suivra très attentivement la saison prochaine de la Roca Team.
0: Effectivement, et d'ailleurs même les probables nombreuses péripéties d'ici la reprise.
1: Que vous nous conterez sûrement, Frédéric. Merci beaucoup.
0: Plaisir.
1: Merci, on vous souhaite une très très bonne semaine. On rappelle, Frédéric Coderlier, que vous êtes le responsable de la formation à TV Monaco et que chaque semaine, vous nous comptez l'actualité monégasque. Merci beaucoup, on vous souhaite une très bonne semaine et à rendez-vous le week-end prochain.
0: Merci, bon week-end à tout le monde.
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0: Slimane, Claudio Capéo, à l'instant, le duo chez toi sur Ici Azur. Et comme chaque semaine, Benjamin Cuc, journaliste spécialiste de l'automobile, nous rejoint sur Ici. Il nous aide à rouler malin. Ce matin, Benjamin, on parle d'un sujet extrêmement sérieux, la conduite sans assurance. 800 000 véhicules circuleraient sans assurance en France. Pourquoi est-ce devenu un vrai problème ?
1: Parce que beaucoup d'automobilistes sous-estiment complètement le risque. Avec l'augmentation du coût de la vie, certains décident de supprimer l'assurance pour économiser quelques dizaines d'euros par mois. Pourtant, en France, l'assurance responsabilité civile est obligatoire depuis 1958. Rouler sans assurance, c'est un délit pénal. La sanction peut aller jusqu'à 3750 euros d'amende, une suspension du permis, l'immobilisation du véhicule, voire sa confiscation. Mais honnêtement, ce n'est pas ça qui devrait faire peur. Le vrai danger arrive lorsqu'il y a un accident.
0: Et justement, Benjamin, qu'est-ce qui se passe lorsque un conducteur non assuré provoque un accident ?
1: Et c'est là que beaucoup tombent de très haut. Chaque année, plus de 8000 victimes d'accidents impliquant un conducteur non assuré sont indemnisées en France. Si vous blessez quelqu'un, le fonds de garantie des victimes va indemniser cette personne. Mais ensuite, il va se retourner contre vous pour récupérer chaque euro versé. Et là, on ne parle plus de quelques milliers d'euros. Pour un blessé grave, les indemnisations peuvent atteindre plusieurs millions si la personne reste handicapée à vie. Autrement dit, une erreur de quelques secondes peut créer une dette pour toute une existence.
0: Et pourtant, Benjamin, certains continuent à prendre le risque.
1: Oui, mais c'est devenu de plus en plus difficile. Depuis quelques années, les forces de l'ordre disposent du fichier des véhicules assurés. En quelques secondes, elles savent si votre véhicule est couvert ou non. Et avec des caméras embarquées, elles obtiennent les informations automatiquement en roulant. Et surtout, en cas d'accident, l'absence d'assurance est découverte immédiatement. Une chose à retenir, on peut remplacer une voiture, on peut réparer une carrosserie, on peut même repasser son permis, mais on ne se relève pas toujours d'une dette de plusieurs centaines de milliers d'euros. L'assurance automobile n'est pas une option, c'est probablement la dépense automobile la plus importante de toutes. Bonne route.
0: Merci beaucoup Benjamin, quelques conseils évidemment à vous qui n'allez pas tarder à prendre la route. Parce que le week-end prochain, on arrive dans le premier week-end de juillet, on aura peut-être déjà les gros départs, on aura l'occasion d'y revenir. Dans un instant, on va se marrer un petit peu, l'humour en tube. Ce sera juste après Nathalie Imbruglia.

0: La chanteuse australienne Nathalie Imbruglia à l'instant sur Ici Azure avec Thorn. C'est l'endroit où il faut aller en ce moment, l'Australie, parce que c'est l'hiver en ce moment. Hein. Même si les étés en Australie sont extrêmement chauds, on dépasse les 45 degrés. Pourquoi je vous dis ça? Parce que c'est encore la météo qui fait la une de l'actualité. On y reviendra dans 4 minutes avec toute l'info de ce samedi. Conséquence de cette canicule sur Nice, l'annulation de l'Ironman. C'est un choc évidemment pour beaucoup de grands sportifs. On y reviendra également dans le journal d'Ulysse Le Toquin. Mais dans une petite minute, on va essayer de se marrer, de se détendre avec l'humour en tube.
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0: Notre moment d'humour de la matinée, c'est le week-end, c'est l'humour en tube. Et justement, comment passer un week-end de gourmand, mais pas trop, plus que quelques jours avant le début du mois de juillet et l'enfilage de maillots. Alors, pour profiter du week-end sans trop faire d'excès alimentaire, Fred Ballard a convoqué des gourmands drôlement marrants. C'est le thème de l'humour en tube.
11: Moi, ma diététicienne, elle me dit aussi que l'autre ennemi à combattre, c'est la frustration. Et donc, elle dit que pour éviter la frustration, il est conseillé de goûter un tout petit peu.
12: Voilà, donc, règle numéro 1 pour rentrer dans son bikini en juillet, tout en profitant du dernier week-end de juin, on oublie la privation, on privilégie, comme dans le pomme, l'alimentation gourmande en pleine conscience.
11: Attention, il faut rester vigilant, parce que le cerveau, lui, il a enregistré l'image du gâteau en entier. Le cerveau, lui, il sait qu'il y a de la chantilly. Bah donc il faut aussi goûter la chantilly. Hein. Pour ne pas être frustré, on va en prendre un tout petit peu. Voilà. Voilà, ça c'est rien du tout. Hein. Vraiment.
12: Ah bah oui, là du coup, il n'y a aucune frustration possible. Hein. Le cerveau se régale autant que l'estomac, c'est tout le problème hein, avec les desserts. Au resto, les garçons en commandent toujours un, mais nous, les filles, jamais. On résiste à l'appel du sucre.
13: À partir du moment où le gâteau est là, ça se passe en trois étapes. Première étape. T'as pris quoi? Ben j'ai pris un gâteau au chocolat, chérie, t'as entendu? J'ai dit au serveur, j'ai dit gâteau au chocolat. C'est bon? Écoute, c'est un gâteau avec un goût de chocolat. Franchement, c'est pas mal. Je peux goûter. Et je bouffe ton gâteau.
12: Alors oui, c'est vrai, ça se passe souvent comme ça, mais c'est une stratégie qui a fait ses preuves. Hein. Manger le dessert des autres, ça compte pas dans le calcul des calories et ça permet à Kev Adams de se fendre la poire entre le fromage et ce qui aurait dû être son dessert.
0: Le meilleur des humoristes, l'humour hanté tous les jours sur Ici Azure, week-end gourmand, week-end brûlant, encore très chaud ce samedi, ce dimanche. Louis nous le dit d'ailleurs sur la page Facebook, il est à Nice, Louis, colline de Belley, fait déjà 25 voire 26 degrés déjà sur la colline de Belley. Les messages qui nous arrive sur la page Facebook. Vous continuez, on les lira pour vous dans un instant.
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0: Excellent début de journée, bon réveil, bienvenue, vous arrivez sur Ici Azure, il est 8h. info, Ulysse Le Toquin, vent debout contre l'usine de béton Bar-sur-Loup.
14: Dans le Haut-Pays Grassois, élus et citoyens mobilisés contre la construction d'une usine de béton à partir des mâchefers, les déchets de chantier. Un conseil municipal exceptionnel s'est tenu cette semaine en présence des maires de Grasse, du Rouret, de Roquefort-les-Pins, d'Opio, de Valbonne, de Cipierre, Gréolière et Saint-Vallier de Thiers. Tous unis contre l'usine de mâchefers. Le projet vient d'être autorisé par le tribunal administratif de Nice qui demande à la préfecture de délivrer l'autorisation de construire. Sauf que pour la maire du Bar-sur-Loup, Delphine Carosi, il est hors de question que cette usine se construise sur sa commune.
15: Je ne veux pas de ce projet pour deux raisons. Premièrement, parce que ça n'a aucun sens en termes d'un point de vue écologique. Certes, il faut traiter nos déchets, mais pourquoi les traiter ici? Pourquoi les faire monter sur un terrain karstique où c'est risqué de faire maturer les mâchefers et on a peu d'eau et on risque de polluer la nappe phréatique qui est dessous? Et ensuite, parce que je prends ça comme une injustice territoriale, que de loin, on ait décidé d'imposer à l'arrière-pays de traiter les déchets de l'ensemble du département sans concertation avec personne.
16: Donc là, vous avez exprimé votre mécontentement politique et citoyen. La suite, c'est quoi?
15: La suite, c'est de trouver tous les moyens et tous les leviers juridiques, administratifs, notamment en termes d'urbanisme, pour bloquer ce projet. Tout va s'activer au moment de l'arrêté du préfet, sur lequel nous allons certainement nous opposer, et au moment du dépôt de permis, où nous allons tout faire pour bloquer ce projet.
14: Delphine Carosi, maire du Bar-sur-Loup, opposée donc à la construction de l'usine de béton sur sa commune.
17: Dans l'actualité également, une petite fille de 6 ans prise en charge en état de choc hier à Nice.
14: Oui, admise à l'hôpital Lanval à Nice, après qu'un homme s'est masturbé devant elle à l'arrêt du tramway du Pont Saint-Michel, selon le syndicat de police Alliance. L'homme âgé de 30 ans a ensuite été roué de coups par des jeunes présents sur place. Ils ont pris la fuite à l'arrivée des policiers. De son côté, la mère de la fillette a indiqué qu'elle allait porter plainte contre cet homme domicilié à Nice et connu des services de police pour des faits similaires. Un hélicoptère au-dessus de la plage de la Gravette hier à Antibes, les pompiers sont intervenus pour la chute d'un adolescent de 14 ans tombé dans les rochers. Il a été élitreillé vers les urgences de Lanval dans un état rassurant selon les pompiers.
17: On en vient à cette énorme déception pour les triathlètes.
14: Ironman annulé à Nice. Le préfet des Alpes-Maritimes interdit l'événement à cause des fortes chaleurs et de la vigilance orange. Il y avait deux triathlons prévus demain, dont celui avec les plus grosses distances, 3,8 km de natation, 180 km de vélo et un marathon en course à pied. Déraisonnable selon le préfet qui assume d'annuler l'événement pour protéger les athlètes des fortes chaleurs mais également les bénévoles et les forces de sécurité et de secours. Mais c'est incompréhensible pour les triathlètes, Justine Leclerc.
18: C'est plutôt en fait une problématique des services de l'État qui ne sont pas en nombre suffisant, qui n'ont pas suffisamment anticipé à la fois le surcroît de population lié à l'événement et en même temps aussi à la canicule qui pourtant perdure depuis déjà quelques semaines. Voilà.
16: Vous êtes en colère, on le sent?
18: Oui. Mais voilà.
16: On sent beaucoup d'émotions.
18: Beaucoup de sacrifices. Sacrifices familiaux, du temps, énormément de temps, entre le boulot, la famille qu'on délaisse, un projet aussi, un projet de vie, parce que c'est pas, pour certains, c'est effectivement une épreuve sportive parmi tant d'autres. Pour moi, entre autres, c'était une sorte de redépart dans un cadre personnel, familial un peu particulier, où j'avais envie de reprendre un nouveau cap. Pour moi, ça donnait du sens un petit peu à cette période un peu difficile pour moi.
14: Jacques, donc participant au triathlon à l'Ironman annulé à Nice au micro de Justine Leclerc. Les organisateurs travaillent avec la mairie pour trouver une autre date. Les athlètes seront contactés dans les prochains jours pour un possible remboursement. Ils étaient 4500 inscrits donc au triathlon l'Ironman de Nice. Des triathlètes déçus de l'annulation de leur course, mais certains sont inquiets aussi de leurs conditions de travail dans ces chaleurs. Les ouvriers sur les chantiers par plus de 35 degrés, le travail à l'extérieur est plus que compliqué et les entreprises sont obligées de s'adapter. Pourquoi pas bosser plus tôt le matin, propose Florent Noiret. Il est vice-président gros œuvres de la Fédération du BTP des Alpes-Maritimes.
19: Ça demande d'abord qu'on soit aidé par les pouvoirs publics. La Fédération a envoyé un courrier à la préfecture pour demander que cette possibilité nous soit ouverte. Il faudrait qu'on puisse ouvrir les chantiers dès 5h ou 6h du matin, de manière à travailler très tôt, pouvoir décaler nos horaires de travail et pouvoir faire finir nos compagnons plus tôt dans la journée et pouvoir éviter les heures les plus chaudes de la journée. Aujourd'hui, on a des limitations qu'il faut qu'on ne peut pas ouvrir les chantiers trop tôt et que quand on ouvre un petit peu trop tôt, on a vite des riverains qui se plaignent parce qu'il y a un peu plus de bruit que la normale, quoi. Et ça demande un peu de compréhension de nos concitoyens parce que forcément, commencer plus tôt, ça veut dire faire du bruit plus tôt à des périodes où ils n'ont pas l'habitude d'avoir ce type de nuisance, quoi. Donc voilà, ça demande que pour protéger nos salariés, on puisse être accompagné et aidé par les pouvoirs publics et les concitoyens.
14: un vice-président, donc gros œuf de la Fédération du BTP des Alpes-Maritimes, Florent Noiret. Si on veut rester à l'extérieur en plein soleil en ce moment, il faut en effet anticiper. On rappelle que les Alpes-Maritimes sont encore en vigilance orange au moins jusqu'à demain. 37 départements encore en rouge ce matin dans un gros quart nord-est du pays. Et de grands événements annulés aussi à Paris, par exemple avec le festival Solidays et la Pride.
17: Le sport à 8h05, c'est tout d'abord du basket et une mauvaise nouvelle pour l'AS Monaco.
14: Trois jours après son titre de champion de France et après cinq ans continuant en Euroleague, l'AS Monaco redescend d'un étage puisqu'il participera officiellement la saison prochaine à l'Eurocoupe, la deuxième compétition européenne. Le club de la Principauté, vice-champion d'Europe l'année dernière, en proie à de grosses difficultés financières. Ils espéraient encore ces dernières semaines sauver leur peau dans l'élite du basketball européen et bénéficier de la dernière invitation vacante à l'Euroleague. Réuni à Barcelone, le comité directeur de l'Euroleague a octroyé cette invitation au club turc de Beşiktaş et a validé celle pour un an attribuée au Paris Basketball. Le meneur international de l'équipe de France de basket et de Monaco s'est engagé, lui, pour deux saisons de plus en option avec l'Efes Istanbul. À 23 ans, il quitte Monaco, ce club avec qui il a remporté mardi son cinquième titre de champion de France. C'est le premier joueur à quitter officiellement le club de la Principauté. Du travail vite fait, bien fait. Victoire facile des Bleus hier face à la Norvège, 4-1 à Boston. Troisième succès en autant de matchs et première place pour l'équipe de France qui reste donc sur la côte est des États-Unis pour ses prochains matchs dans la compétition, à l'exception de la demi-finale, mais ça sera plus tard. Un match donc hier qui s'est déroulé dans un contexte particulier. Didier Deschamps était en France pour les obsèques de sa mère. C'est Guy Stéphane, son adjoint, qui l'a suppléé sur le banc. Et ce dernier a eu un mot à l'issue de la rencontre pour Didier Deschamps.
20: On a tous hâte que Didier revienne. Il sera demain à l'entraînement. Ça a été une préparation de match un peu particulier. Évidemment qu'on est tous peinés pour lui, parce qu'évidemment il est très, très affecté. Mais il revient demain, on a hâte qu'il revienne. Et voilà, on va préparer ce 16e de finale à New York avec beaucoup de sérieux.
14: 16e de finale, donc mardi à 23h, tout près de New York. Les Bleus joueront leur 16e face à la Suède. C'était Guy Stéphane, l'entraîneur pour un soir de l'équipe de France de football. Côté météo, toujours une chaleur un peu étouffante. On voyait que
17: écrasante.
14: Ouais, écrasante. Mais on voyait dans nos météos, nos auditeurs, on y reviendra juste après, mais on reste sur des températures très hautes et sur la côte et à l'intérieur du pays.
17: Avec ce risque orageux en montagne, un département encore une fois coupé en deux, on aura beaucoup de soleil en bord de mer, du soleil toujours, oui, en montagne, mais le risque orageux va se faire encore une fois très très présent. Il va s'étaler, on va dire, on partir d'une ligne de Puget-Théniers en remontant vers le Mercantour et en faisant une boucle vers Tende, et des températures qui vont tourner autour des 30 degrés en montagne, autour de 31 degrés, notamment sur le Mercantour, sur Tende ou Roquebillière. On dépassera aisément, encore une fois, les 30 degrés en bord de mer, avec 34 degrés, notamment à Nice, 36 à Grasse. Les messages Facebook qui nous arrivent nous le confirment. Avec Patricia, par exemple. Bonjour Patricia, qui nous annonce qu'elle a passé une nuit extrêmement chaude. Hein. Elle parle du mercure, bien évidemment. 24 degrés néanmoins à Puget-Théniers dès le lever. Ça promet une sacrée journée, mais c'est quand même une très belle journée pour Patricia. On va l'embrasser très très fort, ainsi que toute la famille et son fils en particulier, puisqu'il se marie aujourd'hui, le fils de Patricia. On lui souhaite beaucoup beaucoup de bonheur et malgré cette chaleur, passez une bonne journée.
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17: Vous voulez dire un mot, Ulysse ?
14: Non, je regardais les températures. On parle de 25 à Carrosse, 26 à Péménade. C'est quand même chaud.
17: Alors on se parle. Alors on se parle. Ouais. On va peu à peu glisser en vigilance jaune. On va quitter la vigilance orange pour la vigilance jaune. Et on espère effectivement des jours un peu plus respirables. Tiens, dans un instant, on joue. À tout de suite.

0: vite. Au début des années 80, une époque où on ne parlait pas encore de vie numérique. Aujourd'hui, elle inonde notre quotidien, la vie numérique. Et Valentine Letest, une spécialiste, sera là dans un instant pour nous donner quelques conseils. Mais pour l'heure, à 8h14, nous allons jouer.
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0: En vous souhaitant un très très bon début de journée, vous nous rejoignez peut-être, soyez les bienvenus, je suis ravi de vous accompagner en ce joli week-end, en ce chaud week-end certes. Lundi matin, 7h27, notez bien l'horaire, 7h27 c'est très précis, vous serez peut-être appelé par mon camarade Richard Marcovecchio qui vous annoncera une excellente nouvelle, vous avez gagné 400 euros de bon d'achat, encore faut-il jouer, encore faut-il être sélectionné, encore faut-il répondre correctement à la question que je vous pose à l'instant. Hier, l'événement sportif, le match France-Norvège, Coupe du Monde 2026, magnifique rencontre pour les Bleus et un premier triplé tricolore signé. 1. Kylian Mbappé, 2. Ousmane Dembélé. Qui a inscrit le triplé? 04 93 82 03 04. Vous êtes sélectionné par Myriam et je vous accueille avec grand plaisir dans un instant.
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0: Et à 8h15, on va retrouver Valentine Letest pour vie numérique, vie privée. C'est vrai que ces deux pans de la société, ces deux pans de l'existence se marient de plus en plus et se télescopent même parfois. Il y a même un G7 de la vie privée qui se réunit en ce moment à Paris. Et ce matin, Valentine, on parle de la coopération mondiale des autorités de protection des données.
4: Comme le célèbre G7, le sommet des plus grandes puissances économiques du monde, les autorités de protection de données personnelles aussi ont leur table ronde. Elle a justement eu lieu cette semaine à Paris. Dans cette assemblée, la CNIL, la Commission nationale de l'informatique et des libertés, représente la France. Et à ses côtés, ses équivalents pour chaque pays membre du G7, à savoir l'Allemagne, le Canada, les États-Unis, l'Italie, le Japon, le Royaume-Uni et un représentant de l'Union européenne. L'objectif de ces échanges, c'est de trouver des positions communes sur la protection des données personnelles. Il est plus difficile pour les acteurs du numérique de contourner la loi quand des pays s'associent. L'union fait la force, comme on dit.
0: Mais au quotidien, Valentine, est-ce que ces autorités travaillent ensemble ?
4: Pas celle du G7, mais celle de l'Union européenne, oui, depuis 2018. Et c'est bien la preuve qu'ensemble, les autorités de protection des données ont plus de poids pour imposer leur réglementation, notamment face aux géants de la tech. Avant, chaque CNIL était compétente dans son pays et seulement dans son pays. Désormais, si l'une de ces autorités reçoit une plainte, par exemple contre le site web d'une grande enseigne de magasins en Europe, les autorités de protection de chaque pays de l'Union où la marque a des boutiques seront impliquées. Elles vérifieront si sur leur territoire également, le site web est en faute. Et en cas de sanction, décidée par un vote de l'ensemble des CNIL, la société devra se mettre en conformité dans toute l'Union. Tous les consommateurs européens profitent donc de ce nouveau système. On l'a notamment vu avec Meta, basé en Irlande. Sur son réseau social Instagram, les profils des enfants étaient par défaut créés en mode public et donc accessibles à tous. Depuis la sanction prononcée par les CNIL européennes, les comptes des enfants sur son réseau social sont désormais privés à leur création dans l'Union.
0: Et pour bien accompagner votre enfant sur Internet, justement, il y a des conseils sur le site ici.fr, page vie numérique, vie privée. On va passer dans un instant à la vie réelle. On va parler de sport, justement, et des choix, justement, en matière de sport à la rentrée scolaire. À la rentrée scolaire, quel sport choisir pour son enfant? C'est maintenant que ça se décide. On aura quelques conseils à vous donner dans trois petites minutes. À tout

0: L'hymne de la Coupe du Monde 2026. Shakira, une habituée des grandes compétitions avec Burna Boy. À l'instant, c'était Daïda. Et justement, tiens, à propos de grandes compétitions, hier le match France-Norvège, 4-1 pour les hommes de Didier Deschamps, pour qui on a une pensée évidemment ce matin. Qui a inscrit le premier triplé? Fabuleux, était-ce Mbappé, était-ce Dembélé? Vous avez encore quelques secondes pour jouer. 400 euros de bons d'achat, peut-être à gagner pour vous lundi matin. Tiens, justement, on va rester dans le milieu du sport.
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0: Pour parler de la caravane du sport, qui fait son grand retour cet été, hein. C'est toujours l'événement parce que c'est en été qu'on choisit le sport que voudront faire les enfants à la rentrée. Et cette caravane du sport s'étoffe année après année. Elle va parcourir les villes, les villages des Alpes-Maritimes à partir de la semaine prochaine. Et vous pourrez y retrouver des spécialistes de l'athlétisme, du badminton, du basket, du baseball, du football, bien sûr, l'haltérophilie, le handball, la pétanque. Il y a le rugby aussi, le karaté, le tennis, le taekwondo. C'est tout est gratuit. Ça se passe tous les lundis de l'été à partir de lundi. Donc tout l'été à partir de lundi jusqu'à la mi-août. La première date à retenir, c'est Tourette-sur-Loup ce lundi au City Stade. Et puis mardi, le lendemain, à Berles-les-Alpes au niveau de la piste aux étoiles. Il y a un numéro de téléphone qu'on tient à votre disposition si vous avez besoin d'infos. Vous nous appelez au standard au 04 93 82 03 04. Et Myriam vous indiquera effectivement, vous donnera toutes les infos si vous voulez connaître les dates de cette caravane du sport à partir de lundi, je le rappelle, à Tourette-sur-Loup. Dans un instant, je vous accueillerai avec grand plaisir. Pour jouer juste avant l'info de 8h30. Et je rappelle quand même la question rapidement. Dembélé ou Mbappé, à qui doit-on ce fabuleux triplé hier soir lors du match France-Norvège qui a vu la victoire évidemment des Bleus, 4 buts à 1. Vous continuez à vous inscrire au 04 93 82 03 04. Le temps de s'écouter ce standard, que dis-je, ce nectar, Phil Collins, vous êtes fan, je le sais, Phil Collins qui a annoncé son grand retour. Il l'espère de tout son cœur en tous les cas, peut-être un nouvel album. Peut-être un retour sur scène malgré ses problèmes de santé. On va suivre le dossier de près. En 1989, il nous sortait ce pur nectar, Another Day in Paradise. Mesdames, messieurs, voici Phil Collins et juste après, je vous accueille pour jouer. Belle matinée, bon réveil, bon week-end.

0: Collins sur Ici Azur, et dans un instant on fera un coucou à Nathalie.
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0: Bonjour Nathalie.
5: Bonjour Richard. Richard, c'est Thierry.
0: Oui, c'est pas grave. Écoutez, vous aviez une chance sur deux, Nathalie. Désolé. Écoutez, je vous souhaite néanmoins un très très bon week-end et à bientôt. Salut Nathalie, c'est dommage. Vous êtes passé, vous étiez à ça de gagner 400€. C'est vraiment dommage. Nathalie, je vous excuse parce qu'on change beaucoup de place en ce moment, les animateurs.
5: Et depuis ce matin, je pense à vous parce que hier, j'ai apprécié l'émission de Donzé. Je me suis marrée.
0: C'est vrai
5: quelle
0: que c'était
5: ambiance.
0: Particulier. C'est vrai qu'hier, il y avait une ambiance particulière. Je l'avais pas programmée comme ça. Si vous voulez, c'était la dernière de la saison. Je me suis dit, on va faire un spécial vacances. Mais tous mes petits camarades, notamment Richard Lespiègle, est venu se mêler à l'équipe. Et on a fait une émission de folie, en fait, hier.
5: J'ai adoré.
0: Ah ben merci Nathalie. Merci, ça me touche beaucoup. Ben vous savez quoi? J'avais peur de me faire engueuler par le patron. Je vais recommencer, je vais faire encore pire l'année prochaine. Je vous assure Nathalie. Si ça vous plaît, je ferai encore pire.
5: C'est génial.
0: Nathalie, dites-moi donc, vous avez regardé le match hier, France-Norvège?
5: Oui, et oui, bien entendu.
0: Qui a inscrit?
5: Vive la France.
0: Eh oui, vive la France, bravo les Bleus. Qui a inscrit ce fameux triplé?
5: Ousmane.
0: Oui, Ousmane Dembélé. Quel magicien, vraiment. C'est un extraterrestre, celui-là.
5: La classe, comme dirait ma petite fille, la classe internationale.
0: La classe internationale, France-Norvège. Et on va affronter la Suède de mardi soir. Hein, c'est sa prochain match. Nathalie, je vous offre donc la possibilité d'être appelée lundi matin pour les 400€ de bons d'achat. Rapidement, dites-moi, éventail ou chapeau de paille, c'est ce que je vous offre?
5: Chapeau de paille, je l'ai déjà, de l'année passée.
0: Bon, alors l'éventail.
5: Éventail.
0: Ok. C'est noté. C'est noté, Nathalie. Je vous embrasse et je vous souhaite un très très bon week-end à Saint-Laurent-du-Var. À très très vite.
5: Moi de même. Merci
0: gros
5: beaucoup.
0: Gros bisous.
5: Bonne
0: et bravo.
5: Journée, bon
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0: Il est 8h30, on va retrouver Valentine Lettès pour toute l'info de ce samedi.
6: De l'air et un peu de répit. Météo France prévoit la fin des vigilances rouges à la canicule d'ici demain soir. Encore 37 départements concernés ce matin. Et de nouveaux records de température ont été battus hier, à Strasbourg notamment, où les 40 degrés ont été atteints pour la première fois de l'histoire. Le déclenchement en série des plans blancs dans les hôpitaux de France, sous pression pendant cette canicule, ce plan de crise permet de rappeler tous les soignants à leur poste pour faire face. Encore une victime par noyade, la 56e depuis le début de cette canicule, cette fois à Paris, dans le canal Saint-Martin, où cet homme s'est baigné en dehors de l'espace autorisé et des horaires d'ouverture. Nouveau rebondissement dans l'affaire Liana. Jérôme Barella, principal suspect du meurtre et du viol de la collégienne dans le Gers, est désormais visé par une plainte de son épouse. Sa femme l'accuse de viol et de violence conjugale. Sur une large victoire face à la Norvège, la France termine première de son groupe à la Coupe du Monde de foot. Victoire 4-1 hier soir contre les Vikings. Grâce notamment au ballon d'or, Ousmane Dembélé, auteur d'un triplé. Les Bleus affronteront la Suède en 16e de finale mardi. Et ce soir, on change de ballon. C'est la finale du top 14 de rugby entre le favori, le Stade Toulousain, triple champion de France, et Montpellier. Coup d'envoi au Stade de France à 21h, sans alcool en tribune, puisque la vente de bière et donc d'alcool est interdite à cause de la chaleur à l'intérieur et à l'extérieur du stade.
7: 8h31 sur Ici Azur. Dans l'info d'ici ce matin, on revient sur cette période tant redoutée à Nice. L'approche du 14 juillet, tous les ans, depuis 2016, la ville et la nation rendent hommage aux 86 victimes et plus de 450 blessés sur la promenade des Anglais. Et tous les ans, les survivants souffrent à l'approche de la commémoration. Alors, pour que les enfants et leurs parents victimes en 2016 appréhendent le mieux possible cette épreuve, l'association Une Voix des Enfants les a réunis cette semaine pour qu'ils puissent parler avec des psychiatres. Sébastien Germain, vous étiez présent dans le local de l'association rue Trachel à Nice. 10 ans ont passé et pourtant beaucoup d'enfants se souviennent parfaitement de l'attentat.
8: Ici, tout le monde connaît Kenza. C'est une ado en difficulté, suivie par les équipes de l'Enval. Ses crises d'angoisse l'obligent souvent à rester chez elle. Il y a quelques mois, elle a même dû quitter son collège pour une école spécialisée. Aujourd'hui, Kenza a 14 ans, mais sa vie pour elle a été profondément bouleversée dès ses 4 ans, parce qu'elle l'assure, elle se souvient de...
9: Tout, toutes les images, tout. Ça m'a marqué, je me rappelle de tout, exactement tout, en détail. Le camion, quand je me suis relevée et tout. C'est-à-dire, je revois ses corps une fois que je me lève, je revois les corps qui volent dans les airs, je revois tout. Le traumatisme, il est toujours là, ils n'arriveront pas à l'enlever. Hein. C'est un truc que je vais garder à vie. La Kenza aujourd'hui, c'est une Kenza qui a peur de tout presque, qui arrive plus trop à sortir comme des ados normales, qui doit être dans des endroits sans trop de foule et tout.
8: Kenza s'interrompt. Auprès de nous, une jeune femme court vers la sortie en pleurant.
9: Je crois qu'elle fait une crise d'angoisse. Elle fait une crise d'angoisse.
10: Ça montre aussi à quel point...
9: Oui, voilà, on est toujours là, on est toujours stressé. Pour un oui, pour un non, je sais pas là ce qui s'est passé parce que je suis avec toi, mais je pense que là-bas, ils ont dû parler d'un truc.
8: Là-bas, c'est avec les psychiatres et psychologues de l'Enval. Elles sont trois à écouter les principales angoisses des jeunes victimes et de leurs parents. L'une des trois quitte le groupe et part s'occuper de la jeune fille en pleurs. Sa mère reste juste à côté.
11: C'est une première qu'elle fait, ouais. Une crise d'angoisse comme ça, ouais. En 10 ans, elle n'a jamais fait ça. Et je sais pas, elle s'est mise dans un coin, elle a commencé à angoisser, elle s'est pensée à se faire des bleus sur les mains. Et du coup, j'ai dû appeler la psy pour qu'elle puisse parler avec elle. Mais elle sort pas un mot. Elle fait que de pleurer, je ne sais pas du tout. Elle n'a jamais parlé, en fait. Je n'ai pas de réponse, là. Sur ça, je suis démunie. C'est les 10 ans, je pense. La prise de conscience que ça y est, ça fait 10 ans.
8: 10 ans. Fabio, lui, on a 11, bientôt 12. Le 14 juillet 2016, sa mère lui sauve la vie en le projetant loin du camion. Elle a été hospitalisée pendant 9 mois. Alors Fabio s'est fait une promesse.
12: Je ne veux plus jamais que ça se reproduise. Sinon, je quitte la ville de Nice. Alors pourtant, c'est une très belle ville. En plus, il y a la plage, il y a tout ce qu'il faut à Nice. Mais quand même, c'était effrayant. On a eu beaucoup de morts.
8: Et l'une des inquiétudes qui concerne là enfants et parents est de ne pas recevoir d'invitation pour la cérémonie du 14 juillet. Parce que sur les milliers de personnes concernées par l'attentat de Nice, victimes directes ou indirectes, seules quelques centaines d'invitations doivent pour le moment être distribuées.
7: Sébastien Germain, info d'ici, reportage donc sur ces enfants survivants de l'attentat de Nice qui ont donc rencontré des psychiatres avec l'association Une Voix des Enfants, à retrouver sur notre site. Vous pouvez le réécouter, notre site ici.fr.
13: Ulysse Letoquet, on reste dans l'actualité du jour, cet incendie du côté de Colomar survenu ce matin.
7: Oui, près d'une centaine de pompiers interviennent encore en ce moment même avec l'appui d'un hélicoptère bombardier d'eau pour ce feu de forêt proche de la ville. Une dizaine de maisons ont été sauvées déjà des flammes, 2 hectares ont brûlé. L'origine du sinistre et pour l'instant inconnu, on y reviendra plus longuement à 9h. Énorme déception pour les triathlètes, 4500 déçus après l'annulation de l'Ironman de Nice par la préfecture en raison de la chaleur. On entendra donc ces sportifs qui ne pourront pas courir, nager et faire du vélo demain, et la chaleur qui fait mal aussi aux animaux autant qu'aux humains. De nombreuses bêtes en difficulté ramenées au centre de soins et de réhabilitation de la faune sauvage des Alpes-Maritimes. Ce sera aussi dans le journal de 9h. Et la chaleur nous poursuit. La vigilance orange est maintenue pour le moment, pour aujourd'hui. Météo France parle encore de vigilance orange pour demain sur les Alpes-Maritimes. Et on le sent dans les météos qu'on nous partage. Il fait chaud dès ce matin.
13: Il fait chaud. Ça pourrait basculer en jaune peut-être fin de journée demain. C'est ce qu'on espère en tous les cas. On sait qu'il y a pas mal de départements qui sont passés du rouge à l'orange. En ce qui nous concerne, on va rester à l'orange parce que les températures vont rester très élevées. Orientées évidemment vers la chaleur que l'on subit depuis déjà plusieurs jours avec un mercure qui va dépasser aisément les 30 degrés à peu près partout. Hein. 33 à Nice, on aura 35 du côté de Grasse, voire 36 même dans les terres à Saint-Martin-du-Var. On tournera autour des 30 degrés sur les hauteurs, notamment sur le Mercantour, sur Guillaume, sur Valberg, Saint-Sauveur-sur-Tigny, sur Tende ou sur Roquebilière. Mais parce que le risque orageux va se faire très présent encore une fois cet après-midi. Pas de vent, indice UV élevé, 9 en bord de mer jusqu'à 10 en montagne. On aura 35 degrés sur Menton par exemple cet après-midi.
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13: 8h37, tiens, on va rester du côté de Menton, ce joli coin niché entre Monaco et l'Italie. Tout à côté, il y a Roquebrune-Cap-Martin. Et il va s'y passer des tas de belles choses à Roquebrune très prochainement. Un aperçu du programme dans 4 minutes.

0: The Burg, beaucoup d'émotions. Eye on Emotion à l'instant, 9h-20. Allez, on file à Roquebrune, Cap-Martin.
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0: Je vous le disais à l'instant, direction Roquebrune, Cap-Martin, où, comme partout ailleurs, l'été se prépare. Alors l'été, il est déjà là, hein, côté météo, il est déjà là sur le calendrier, mais sur les communes des Alpes-Maritimes, il se prépare petit à petit. Et on a décidé ce matin de s'arrêter à Roquebrune, Cap-Martin, où nous attend Stéphanie Dehé, la directrice de la communication de la mairie de Roquebrune, Cap-Martin. Bonjour Stéphanie.
2: Bonjour Thierry.
0: Que va-t-il se passer ces prochains jours? C'est l'été qui commence, ça monte crescendo à Roquebrune, Cap-Martin. On aimerait avoir un aperçu de ce qui attend à la fois les Roquebrunois, mais celles et ceux qui vont vous rendre visite entre la fin du mois de juin et le début du mois de juillet, au moins jusqu'au 14-15 juillet.
2: L'été se révèle à Roquebrune, Cap-Martin. On vous propose plein de petites choses. On commence par l'exposition Voyage dans le temps. Une exposition avec l'illustratrice Angéline Mélin, et là on part à la découverte, à la rencontre des voyageurs qui ont façonné notre territoire. Ça va tout l'été au parc du Cap-Martin, donc dans un environnement absolument exceptionnel puisqu'on a des oliviers centenaires. Et le petit plus, c'est pour les familles, le passeport du petit explorateur, où les enfants pourront glaner différents indices. Ils devront retrouver Alfred le Lézard. Ensuite, une soirée freestyle, BMX, donc changement de genre. Donc là, on est sur du skate, du roller. On va en prendre plein les yeux. Et ça, c'est le 11 juillet à l'esplanade Jean-Jean. Notre traditionnel feu d'artifice et les parades du 13 juillet, toujours un temps fort à Roquebrune et toujours le plus apprécié. Et notre festival, Cap sous les étoiles, où on accueillera formidable Aznavour de Jules Grison, Charles-Élie Couture, et on terminera avec Gilbert Montagnier. Donc tout ça le 16, 17, 18 juillet. Au parc du Cap-Martin, à nouveau, dans cet endroit absolument fabuleux. Le petit plus et la cerise sur le gâteau, c'est que pour ceux qui voudront venir un petit peu en amont, on a bien évidemment les food trucks qui attendent pour régaler tout le monde.
0: Et l'été ne fait que commencer et on aura maintes fois l'occasion de se reparler de la suite du programme à Roquebrune-Cap-Martin. Ça commence fort, un voyage, exploration, du sport avec le BMX, des feux d'artifice évidemment à l'approche du 14 juillet. Petite carte postale de Roquebrune. Brune avec Stéphanie Dehé ce matin sur Ici Azur, directrice de la communication de la mairie de Roquebrune. Merci beaucoup Stéphanie, je vous souhaite d'ores et déjà une très très belle saison et on se retrouve très vite pour parler de la suite.
2: Merci, à très vite.
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0: Des concerts exceptionnels prévus à Paris, à la Défense Arena, et pour l'heure, là, c'était un titre de 1995, le ballet. C'est vrai que pour faire de la danse, il faut avoir de jolies jambes et de jolis muscles. Justement, on va en parler. À 9h10, on retrouve Nordine Attab, notre coach sportif. 2 minutes pour être en forme. Ce matin, Nordine, vous allez nous aider à dessiner, je le disais à l'instant, de jolis mollets avec quelques exercices simples à faire presque partout.
1: Les mollets, on les oublie souvent. Et pourtant, ils jouent un rôle essentiel dans la marche, la course, les sauts et même l'équilibre. Et puis, on ne va pas se le cacher, c'est quand même agréable visuellement quand ils sont galbés et bien dessinés. On débute debout, les bras le long du corps. À partir de là, vous allez vous mettre en appui sur les pointes de pied. On vient relever les talons. Et à partir de là, vous allez marcher durant 5 mètres, juste en appui sur la pointe des pieds. Allez, on commence. Alors, en même temps, vous allez voir, il y a un petit travail d'équilibre. Mais l'idée, c'est de pouvoir renforcer, tonifier, solliciter l'ensemble des muscles des mollets. Allez, vous y êtes? Je me remets en appui sur la pointe de pied. Et j'avance en appui sur les orteils. Allez, allez, allez, allez. Et vous pouvez effectuer 4 séries de 5, 10 ou pourquoi pas 15 mètres.
0: Oui, ça paraît simple, Nordine, mais pas très discret au travail notamment.
1: Alors en effet, je vous l'accorde, c'est pas super discret. Ça me donne une idée d'astuce à placer par exemple au travail, durant un temps de réunion par exemple. Au lieu de rester assis, ce que vous allez faire, c'est que vous allez en profiter de ce temps-là pour tonifier vos mollets. Vous vous avancez légèrement sur votre fauteuil. Et à partir de là, vous allez poser la cheville droite sur le genou gauche. Vous y êtes. Et ensuite, vous allez pousser sur les orteils du pied gauche pour relever le talon, pour monter le genou gauche. Et vous allez sentir que le mollet va se contracter. Vous maintenez une seconde et vous reposez le pied. Et discrètement, sur votre bureau, vous effectuez plusieurs répétitions. Ça peut être par exemple 3 séries de 15 répétitions. Allez, on continue. Je pousse sur le pied gauche, mon talon se relève et je le repose. Et grâce à ça, vous allez solliciter l'ensemble des muscles des mollets. Pour terminer, pensez également au vélo. Par exemple, en prenant appui sur le bout des pédales grâce à l'avant du pied. Ou l'eau, en courant sur place. Ou pourquoi pas monter ou descendre des escaliers qui vous permettront également de tonifier les mollets. Allez, à vous de jouer.
0: Oui, il n'y a plus qu'à, comme on dit. Merci beaucoup Nordine Attab, notre coach sportif sur Ici Azur, à retrouver tous les week-ends. On rappelle également les conseils de prudence. Par ces fortes chaleurs, le sport c'est... très tôt le matin, voire très tard le soir, entre les deux, hormis si vous le faites dans une salle climatisée. Donc faites très attention. 8h52, et dans 3 minutes, on retrouvera Catherine Viguier pour l'horoscope de ce samedi.

0: compagnie sur Ici Azur. Je sais qui je suis, oui, je sais d'où je viens, je sais où il ira, peut-être sans doute Laurent Bagny cet été, dans sa maison en Patagonie, où les sols sont arides, paradis des cactus et des plantes grasses. Pourquoi je vous parle de botanique? Parce que dans un instant, nous allons accueillir notre expert, Enrique Fiol, notre expert jardinage. Toutes vos questions, vous composez d'ores et déjà le 04 93 82 03 04. Je le dis, n'attendez pas le dernier moment pour appeler. Enrique sera là avec nous en direct pour vous conseiller dans un instant. C'est vrai que les plantes souffrent beaucoup de cette chaleur. On va pouvoir en parler dans un instant avec Enrique Fiol. Et juste après cette pause, on retrouvera Catherine Miguier pour l'horoscope de ce samedi.
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0: Dans moins de deux minutes, Ulysse Le Tocquin nous rejoint pour toute l'info de ce samedi. Mais pour l'heure, voici l'horoscope signé Catherine Viguier. Catherine, bonjour. Les astres modifient leur trajet aujourd'hui et ça a des conséquences.
7: Alors, avec une lune au Sagittaire, ça change.
8: Bélier, la lune vous va bien, vous partez pour de vrai ou vous prenez de la distance avec vos tâches de tous les jours.
9: Taureau, vous espérez en une histoire sentimentale et si vous êtes à la recherche d'un cœur à aimer, il faut voyager.
10: Gémeaux, vous entamez une démarche qui porte ses fruits grâce à une union ou un engagement.
11: Cancer, ça va bien pour vous, mais ne prenez pas tout à la lettre, ne soyez pas trop susceptible.
12: Lion, vous passez une belle journée et vous en avez besoin, la semaine a été difficile.
13: Vierge, plein feu sur votre foyer et vous aurez affaire, on vous sollicite de partout.
14: Balance, c'est une belle journée, vous voyez d'autres paysages et vous parlez avec d'autres gens.
15: Scorpion, vos biens matériels, votre argent sont d'actualité. Vous achetez en vue de votre confort.
16: Sagittaire, il se passe de bonnes choses. Vous serez mis en valeur d'une manière ou d'une autre.
17: Capricorne, sachez que ce week-end sera bien différent de la semaine. Vous allez prendre soin de vous.
18: Verseau, vous aimerez fêter quelque chose, inviter, être invité et on vous appréciera.
19: Poisson, tout le week-end peut être pesant et c'est lié à votre travail ou à votre famille.
20: Et pour nous tous, on part à la conquête de son existence.
0: Merci beaucoup Catherine, on vous souhaite une très très bonne journée et on embrasse les Fernands et les Fernandes, c'est leur fête aujourd'hui et quand je pense à Fernande, je ne peux pas vous dire à quoi je pense puisqu'il est déjà 9h.
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0: Dans un instant, on parle de vos jardins avec notre expert. Toutes vos questions dès maintenant au 04 93 82 03 04. Ce sera juste après l'info. Ulysse Le Tocquin, 4500 déçus.
21: 4500 triathlètes à l'Ironman de Nice. Ironman annulé à cause de la vigilance orange canicule. La course devait avoir lieu demain. La distance reine de l'Ironman, c'est 3,8 km de nage, 180 km de vélo et un marathon à pied pour finir. Le préfet justifie cette annulation pour protéger les athlètes des fortes chaleurs, mais aussi les bénévoles et les forces de sécurité et de secours. Il y a aussi l'enjeu de ne pas engorger les urgences des hôpitaux de chez nous. Mais la nouvelle a du mal à passer chez les sportifs, Justine Leclerc.
22: Moins de 48 heures avant la compétition, les 4500 participants de l'Ironman de Nice ont reçu un mail pour leur signifier l'annulation. Colère de Victor, jeune triathlète venu de très loin.
23: Je viens de La Réunion et c'est vraiment un déchirement. 7 mois, 8 mois de préparation, le billet d'avion, la logistique, etc. On est quand même des gens préparés, on n'est pas des gens qui font n'importe quoi. Je me suis entraîné sous chaleur exprès. On a un peu l'impression amère qu'ils nous font venir alors qu'ils auraient pu nous prévoir une semaine avant, c'était prévu depuis longtemps cette année.
22: Cet autre participant de Bordeaux regrette aussi le manque d'anticipation. Jacques s'est préparé pendant un an pour le Maxi Triathlon de Nice.
1: La préfecture aurait pu peut-être envisager d'autres options, demander à diminuer les distances par exemple, comme ça a été fait sur d'autres épreuves les années passées, dans d'autres événements. Et on aurait très bien pu faire appel aussi à des centres de secours moins sollicités dont les départements, eux, ne sont pas en vigilance orange ou rouge. Voilà, je pense qu'il y a clairement un défaut d'anticipation.
22: L'organisateur de l'Ironman de Nice comprend la colère et la déception des 4500 athlètes venus du monde entier. Yves Cordier n'a pas eu son mot à dire, mais cherche des solutions.
2: C'est dur, c'est un grand rêve, c'est des sacrifices personnels, familiaux, professionnels. Pendant un an, pour le moment, on essaye de trouver des solutions.
22: De reporter, du coup.
2: Oui, de reporter. Ça serait génial.
22: Les triathlètes seront avisés par mail dans les prochains jours si une nouvelle date est trouvée.
21: Et les organisateurs travaillent donc avec la mairie pour trouver possiblement une autre date. Reportage de Justine Leclerc.
0: Et les fortes chaleurs ont également un impact sur la faune.
21: Les animaux souffrent de la canicule, même dans la nature. Alors, depuis plusieurs jours, le centre de soins et de réhabilitation de la faune sauvage des Alpes-Maritimes, basé à Saint-Césaire-sur-Siagne, ne désemplit pas. On leur amène de nombreux animaux en souffrance, des hérissons, hirondelles ou de jeunes martinets, explique Natacha Brevard, soigneuse et coordinatrice du centre de soins.
3: En effet, on est très impacté par la canicule depuis une semaine. C'est-à-dire que nos admissions, elles ont complètement triplé. Le téléphone, il fait que sonner. L'équipe de soigneurs ne compte pas ses heures. La médiation téléphone, on l'a fait chez nous. C'est-à-dire qu'on a un téléphone 24 heures sur 24 à notre domicile pour pouvoir répondre au plus de demandes possibles. On a énormément de chances d'avoir des vétérinaires partenaires, en fait, qui sont au courant de la situation et qui nous font le relais pour rapatrier les animaux. On a lancé un très grand appel aux bénévoles, c'est-à-dire que tous les jours, en ce moment, on a des nouveaux bénévoles qui viennent. C'est très dur d'avoir un centre de soins aujourd'hui. On est une association, hein, donc on ne fait pas d'argent sur les animaux. On dépend vraiment des dons particuliers et des subventions qui sont pas non plus énormes. Financièrement, c'est dur. On est énormément dépassé. On n'arrive pas à répondre tout le temps à la demande.
21: Natacha Brevard, soigneuse et coordinatrice du centre de soins et de réhabilitation de la faune sauvage des Alpes-Maritimes, donc à Saint-Césaire-sur-Siagne. Près d'une centaine de pompiers mobilisés sur un incendie à Colomars, incendie maîtrisé avec l'intervention d'un hélicoptère bombardier d'eau. Une dizaine de maisons ont été sauvées des flammes, indique ce matin les pompiers. 2 hectares ont brûlé et l'origine du sinistre est pour l'instant inconnue. Un hélicoptère au-dessus de la plage de la Gravette hier. À Antibes, les pompiers sont intervenus pour la chute d'un adolescent de 14 ans tombé dans les rochers. Il a été élitreillé vers les urgences de l'hôpital Lanval de Nice dans un état rassurant selon les pompiers. Une petite fille de 6 ans admise en état de choc à l'hôpital de Lanval aussi hier, choquée après qu'un homme s'est masturbé devant elle à l'arrêt de tramway du pont Saint-Michel. L'homme âgé de 30 ans a été ensuite roué de coups par des jeunes qui se trouvaient sur place. Ils ont pris la fuite à l'arrivée des policiers. De son côté, la mère de la fillette indique qu'elle va porter plainte contre cet homme domicilié à Nice et connu des services de police pour des faits similaires.
0: À retenir également dans l'actualité de ce samedi, la DER de Renaud Muselier hier.
21: Le président de la région Provence-Alpes-Côte d'Azur a fait ses adieux en assemblée plénière, lui qui abandonne les rênes de la région pour se présenter au sénatorial. Le Marseillais a été interpellé sur sa sortie il y a plus d'une semaine quand il a parlé de poulet frit pour décrire l'aigle niçois et critiquer la perte des Jeux Olympiques d'hiver par la ville de Nice. Renaud Muselier a eu quelques mots pour Nice, pour Éric Ciotti et surtout pour l'aigle niçois.
4: Il est là l'aigle, hein, et lui l'aigle, hein, et je le respecte. Mais si je dois présenter mes excuses, c'est plutôt à M. Ciotti en fait. Pourquoi ? Parce que dans la vie politique, il ne faut jamais parler du physique. Et là, effectivement, j'ai fait une comparaison où il n'est pas un aigle. L'aigle, c'est un animal majestueux que je respecte comme tous les emblèmes de la région, qui a un œil perçant. Mais lui, je ne parle plus physique, j'ai compris, c'est blessant. Quant aux Niçois, je les respecte. Mais la réalité, il n'y a pas de conflit politique entre l'extrême droite et nous. Il y a la démarche d'un leader politique qui s'appelle Union des droites, qui est dans l'extrême droite et qui se retrouve dans une situation où il prend la décision cynique de priver la région, de priver sa ville et sa métropole de cet événement unique. J'en prends acte, mais il ne faut pas mentir. Est-ce que c'est une perte, une défaite pour moi? Oui. J'ai ramené les Jeux Olympiques pour la France. On est parti d'ici, tout seul. On a tout ramassé. Vous croyez que ça me fait plaisir de perdre ça? Non. Non. Mais je pense que les conséquences seront lourdes pour nous tous. Et pour lui aussi.
21: Renaud Muselier, donc, lors de sa dernière assemblée plénière à la région, Provence-Alpes, Côte d'Azur hier.
0: Et puis on ne pouvait pas passer à côté, les Bleus ont triomphé des Vikings.
21: Victoire 4-1 hier face à la Norvège pour l'équipe de France de football. Troisième victoire en trois matchs et la première place en poule pour l'équipe de France qui restera donc sur la côte Est pour ses prochains matchs dans la compétition. Cette démonstration offensive face à une équipe bis de Norvège hier, c'est celle d'un joueur surtout, Ousmane Dembélé, auteur d'un triplé et qui a fait taire toutes les critiques, Julien Froment.
5: Ousmane Dembélé, en homme pressé, a tout expédié hier à Boston. Les buts d'abord, 3 en 32 minutes, c'est le deuxième triplé le plus rapide de l'histoire de la Coupe du Monde. Puis la remise du trophée d'homme du match, pas un sourire, une photo et le voilà déjà reparti. Et enfin la conférence de presse en moins de 3 minutes, question comprise, à peine le temps de confier une joie contenue.
7: Moi, je suis content, c'est un moment unique et important pour moi, c'est exceptionnel. Mais comme je l'ai dit, le plus important c'est de rester concentré pour la suite de la compétition.
5: Pour apprécier son incroyable performance, digne de son statut de ballon d'or, c'est à ses coéquipiers qu'il faut s'adresser, le défenseur Jules Koundé.
8: Super content, voilà, personne n'était inquiet dans le groupe, lui-même, voilà, comme je l'ai dit, était très tranquille, et aujourd'hui il a montré le grand joueur que c'est, avec trois magnifiques buts. Que dire, un triplé en Coupe du Monde, c'est pas tous les jours.
5: Un triplé qui permet à Ousmane Dembélé de rejoindre un cercle très fermé, celui de Juste Fontaine et Kylian Mbappé, les deux autres joueurs de l'équipe de France à avoir réalisé cette performance en Coupe du Monde, de quoi inciter les supporters présents au stade à entonner un air déjà bien connu à Paris.
21: Et Ousmane, ballon d'or, voilà. Ousmane Dembélé, on en parlait juste à l'instant.
0: Mérite, hein.
21: Le deuxième but, il a fait ce petit signe avec la main. Fermez vos bouches, ceux qui ont parlé triplé. Et donc, prochain match face à la Suède, ça sera un peu plus tard, 23h, mardi. Côté météo, toujours cette chaleur, Thierry.
0: Toujours et encore, vigilance orange à cause de la canicule, vigilance jaune à cause du risque d'orage. On ne sortira pas de cette vigilance orange vraisemblablement avant la fin du week-end. Donc on va encore une fois devoir s'adapter. On le fait depuis déjà plusieurs jours avec des températures qui sont et qui restent très très élevées. Hein. On est à 33 degrés de moyenne sur Nice, 35 à Menton, 36 à Grasse, à Saint-Vallier-d'Authier. C'est ce qu'on aura cet après-midi. Sur les hauteurs, on ne respirera guère avec 35 degrés sur Villars-sur-Val. Le risque orageux va se balader essentiellement en montagne du côté de Valbert, de Guillaume, du Mercantour, avec des températures qui vont tourner autour de 31 degrés. L'indice UV, attention, 9 en bord de mer, 10 en montagne, autrement dit le coup de soleil en moins d'un quart d'heure. On est prudent, on est vigilant, c'est le week-end. Vous avez annoncé à l'instant effectivement que la faune souffrait, la flore également souffre beaucoup. C'est ce qu'on verra avec Enrique Piol, notre expert jardin qui nous rejoint dans quelques secondes. Vous avez des jardins, vous avez des balcons, vous avez des plantes qui souffrent.
21: Les bougainvilliers vont mal là, en ce moment, j'ai l'impression.
0: Les bougainvilliers, en tout cas, moi, le mien va très très mal.
21: Et ceux dans la ville de Nice
0: aussi. Je ne
21: sais
0: pas, voilà, si votre bougainvillier, vous qui nous écoutez, va bien, n'hésitez pas à nous le dire. D'ailleurs, si vous avez aussi des conseils à partager, hein, Enrique peut vous donner des conseils, mais vous pouvez aussi avoir des petites astuces à nous faire partager, n'hésitez pas. 04 93 82 03 04, le standard est ouvert, Myriam vous accueille ce matin. On parle de vos jardins, de vos plantes, dans un instant.
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0: Le groupe ABBA à l'instant sur Ici Azur avec Take a Chance of Me.
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0: Bienvenue, vous arrivez, il est presque 9h15 et avec nos experts, évidemment, on est là pour vous conseiller. Le groupe ABBA chantait à l'instant Take a Chance of Me. Nous avons la chance de l'avoir à nos côtés, notamment le samedi. Notre expert jardin, Enrique Fiol. Bonjour Enrique.
3: Bonjour.
0: Je suis ravi de vous accueillir, de faire connaissance avec vous et avec toute votre expertise dont on va avoir besoin dans un instant parce que, on le disait, on enfonce une porte ouverte, hein, mais nos plantes souffrent énormément. Il faut aussi les adapter à cette période de chaleur. On va voir quels sont les conseils parce que pendant que le groupe ABBA chantait, pour tout vous dire, on était en train de discuter. On pense que trop arrosé, ça peut être bien. Non, trop arrosé, l'impression que ça peut être mal.
3: Exactement. Ouais. Ça peut très rapidement devenir quelque chose de négatif, alors que ça part d'une bonne intention. Malheureusement, l'excédent d'eau, sur les plantes, c'est un petit peu comme l'excédent de nourriture chez l'humain. C'est-à-dire que pendant un moment donné, tout va bien, et puis il y a des symptômes plus graves qui vont apparaître au fur et à mesure de la saison.
0: Donc on va voir avec vous si on peut trouver un juste équilibre. 04 93 82 03 04, on va accueillir Annie qui est avec nous, qui est à Nice. Annie, bonjour.
4: Bonjour.
0: Annie, vous êtes là. Bonjour, bonjour. Alors vous avez des petits soucis avec votre avocat. Je rappelle que l'avocat est un fruit, hein, bien sûr. Hein. Pas de problème avec la justice, c'est ça, Annie?
4: Non, votre avocat, c'est
0: votre fruit. Là. Voilà, votre arbre qui vous donne des avocats vous crée quelques petits soucis. Enrique vous écoute, Annie.
4: Bonjour, monsieur.
3: Et bonjour.
4: Voilà, j'ai planté un noyau d'avocat il y a une vingtaine d'années.
3: D'accord.
4: Et j'ai eu un arbre qui est maintenant très très grand.
3: Je m'en doute.
4: L'année dernière.
3: Oui.
0: L'année dernière, Annie, oui. Alors la suite au prochain épisode. Vous savez, c'est comme les bonnes séries.
3: Exactement.
0: Vous voyez, c'est une sorte de teaser. C'est-à-dire que, en fait, Annie commence.
3: On a la situation exposition. Voilà,
0: et comme vous êtes obligé de rester.
3: Exactement.
0: On va vous envoyer une pub. Enfin, on va vous envoyer une jolie chanson de Raffaella Carrà. Mais on va essayer de récupérer Annie le plus vite possible. Myriam, qui est au standard, va rappeler Annie et Annie va pouvoir continuer à nous expliquer un petit peu ce qu'elle rencontre comme souci avec son avocat. Vous continuez, évidemment, ne vous inquiétez pas, 04 93 82 03 04. On est là pour vous conseiller ce matin. Allez, on va écouter Raffaella Carrà et promis juré, on retrouve Annie dans un instant.

0: Ça a été une grande dame de la variété, une grande dame de la chanson italienne, une grande dame de la télévision également, à la grande époque de la télévision italienne de Silvio Berlusconi. À l'instant, Raffaella Carrà sur Ici Azur, A fare l'amore comincia tu.
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0: Et Enrique Fiol, notre spécialiste jardin, pour tous vos conseils. Nous avons retrouvé Annie, on rappelle des épisodes précédents, comme on dit dans les bonnes séries. Annie avait des soucis avec son avocat, on a été coupé prématurément. Annie, on vous écoute.
3: Bon, ben, rebonjour.
0: Rebonjour.
3: Bon, ben, je recommence ce que j'ai dit ou quoi?
0: Oui, qu'est-ce que vous aviez? Oui, recommencez, parce que vous n'aviez pas dit grand-chose. Oui, allez-y.
3: Alors, j'ai planté un noyau d'avocat il y a une vingtaine d'années.
4: D'accord.
3: Bon, l'année dernière, j'ai eu beaucoup de fruits, j'en ai eu une centaine au moins.
4: Oui, c'est pas étonnant.
3: Bon, des beaux fruits et tout. Mm-hmm. Bon. Et cette année, il y en a aussi, mais il y en a beaucoup qui tombent, des petits avocats et qui ont un peu de noir dessus.

0: Lorsqu'il y a des carences, c'est justement que le fruit ne mûrisse pas et donc noircissent et finissent par tomber. Donc vous inquiétez pas, avec un bon coup d'engrais, il devrait reprendre la production assez rapidement.
1: D'accord. Mais j'en ai déjà mis du engrais, mais peut-être pas assez.
0: Effectivement, ce qui compte avec l'engrais, c'est la fréquence. Alors, en général, ce que je conseille pour les arbres fruitiers, c'est minimum une fois par mois, voire tous les 15 jours en fonction des compositions de l'engrais pour pas qu'il soit trop fort, voire tous les 15 jours en période chaude, surtout que l'avocat produit en période chaude, donc c'est le moment ou jamais.
1: Ouais, d'accord. Voilà. Et pour la taille, s'il vous plaît, il faut le tailler en période, quoi.
0: Alors, pour la taille des arbres fruitiers, il faut privilégier la lune descendante, une semaine en lune descendante pour les tailles, pour pas que la sève monte pendant que vous taillez. Et autre chose aussi, l'idéal, c'est de tailler hors saison de production. Donc, c'est-à-dire là, en l'occurrence, en octobre ou à l'automne, c'est la saison idéale pour tailler tous ces fruitiers en général.
1: D'accord. Oh, ben, c'est très bien, je suis rassurée.
0: Voilà.
2: Il n'y aura plus qu'à faire la vinaigrette, Annie.
1: Eh ben, je vous remercie à tous les deux. Merci.
0: Avec grand plaisir, madame.
2: Merci, Enrique, de vous avoir conseillé. Annie, vous souhaite une très, très bonne journée. Liliane est déjà avec nous, alors on va en profiter. On va lui souhaiter la bienvenue. Liliane, elle a un petit souci avec son hibiscus. Liliane, bonjour.
3: Oui, bonjour, Thierry. Bonjour, Enrique.
2: Salut, Liliane. Comment ça va?
3: Ben, ça va chaudement, comme d'habitude.
2: Eh, bien sûr, bien sûr. Voilà. Mais elle garde toujours la bonne humeur. J'adore. Oui. Cerise. Qu'est-ce qu'il y a dans le clafoutis? Oui, bien sûr. Oui, on en trouve
3: et
2: encore
3: des cerises.
2: Cet après-midi,
3: je vais en cuisine d'abricot.
2: D'accord. Oh, j'adore. J'adore. Liliane, racontez-nous un petit peu ce qui se passe avec l'hibiscus.
3: Voilà. Alors, je l'ai acheté il y a à peu près 3 semaines. Je l'ai tout de suite rempoté dans un nouveau pot, bien sûr. Et les fleurs et les bourgeons sont tombés. Et actuellement, les feuilles, elles sont très vertes, dures. On dirait que ma plante, c'est une plante artificielle. Alors voilà, qu'est-ce qu'il faut faire?
0: Alors, bien... Ça peut être multifactoriel, ça peut venir de plusieurs causes. La première, c'est au moment du rempotage. Est-ce que vous aurez touché les racines, Liliane? Est-ce que vous avez essayé d'enlever la terre, de
3: non, mettre... Non, je fais attention, je laisse toujours la moitié, je mets un pot plus grand avec de la terre autour.
0: Ça, c'est super. Voilà, c'est super. Parce que c'est une des causes les plus régulières, c'est de toucher la motte, toucher les racines, et donc de stimuler le racinement au lieu de stimuler la floraison, et donc qui perd les fleurs. Donc ça, déjà, c'est la première étape, c'est très bien. Ensuite, est-ce que vous lui donnez régulièrement de l'eau?
3: Oui, je l'arrose dès que la terre est sèche. Et en ce moment, c'est pratiquement tous les jours. Hein.
0: Tous les 2-3 jours, très bien. Et enfin, est-ce que vous avez mis de l'engrais?
3: Non. Voilà. Non, parce que comme elle était toute neuve, j'ai dit peut-être qu'il ne faut pas.
0: Alors, justement, quand les plantes sortent de chez votre pépinière, votre jardinerie habituelle, il faut savoir qu'avant, elles sortent de serre où elles sont beaucoup engraissées pour pousser rapidement et arriver à la taille que vous souhaitez. Quand elles arrivent chez vous, la plupart du temps, nous, en tant que consommateurs, on ne pense pas forcément à mettre de l'engrais. Or, c'est primordial, surtout pour lui maintenir le cycle de floraison. Là, ce qui s'est passé, c'est simplement que le cycle s'est rompu et qu'il va falloir lui redonner à manger, comme nous, lui nous redonner des vitamines pour repartir.
3: Non.
0: Exactement.
3: Ah ben d'accord, très bien. Alors, je pensais que c'était plus grave.
0: Non, gardez vos bonnes habitudes, elles sont super. Tous les 3 jours, l'arrosage de l'hibiscus.
3: Très bien. Et est-ce que je peux me permettre de vous demander un conseil? Alors, je sais que je vais faire hurler beaucoup de monde, mais voilà, sur ma terrasse, sur mon balcon, j'ai tendance à avoir des tarentes. Et moi, j'ai la phobie des tarentes. Alors, je ne veux pas leur faire de mal, simplement, est-ce qu'il existe un répulsif pour ne pas les attirer?
0: Il y a des répulsifs naturels, simplement les tarentes, le problème c'est que ça vient un petit peu de partout. Ce que je peux vous conseiller, c'est de mettre de la terre de diatomée. La terre de diatomée, c'est un répulsif pour domestiques et insectes qui est très souvent utilisé, qui est biologique. Ça se trouve sous forme de poudre. Vous pouvez pulvériser sur les murs pour éviter qu'ils arrivent sur les murs, ou le mettre directement sur votre pleine terre si vous avez de la terre ou que ça arrive par la terre.
3: D'accord, mais non, c'est sur le balcon, donc il n'y a pas... Ah non, mais j'ai vraiment peur de ces trucs.
2: Bon, mais c'est gentil, c'est inoffensif.
3: Oui, c'est bien pour ça, mange les moustiques.
2: Mais ça mange les moustiques surtout.
3: Voilà. Mais tant qu'elle reste sur le balcon, d'accord. Mais l'autre soir, j'en ai une dans la salle à manger. Non, heureusement, arrêtez, Thierry, arrêtez.
2: J'avais cru que c'était Gilbert. Et d'un coup, c'était réveillé. Je rappelle que Gilbert, c'est le prénom de votre époux. Hein?
3: Oui, écoutez, l'autre soir, j'en ai une dans la salle à manger. Mon Dieu, une crise d'hystérie.
0: Non, ça arrive, mais c'est pas bien méchant.
2: Oui, franchement.
3: C'est pas méchant, mais c'est parce que ça m'a tellement bise en plus.
2: Oui,
3: j'ai voulu la faire partir. J'ai ouvert la fenêtre, elle est pas sortie, et elle filait droit vers moi. Alors moi.
2: Qu'est-ce que c'est qui me grimpe dans le dos? C'est Gilbert? Ah bah non, c'est une tarente! C'est une tarente!
3: Oh non! Hein? Oh la trouille!
2: Bon, vous inquiétez pas. En tout cas, c'est inoffensif.

0: effectivement. Le problème, que quand, le problème, c'est quand ça rentre dans la maison, c'est pour arriver à le faire sortir.
1: Voilà.
0: C'est un peu ça le souci.
2: Waouh. Bon, mais je vous remercie beaucoup.
0: Mais on vous en prie, Liliane, on vous souhaite un très très bon week-end. Prenez soin de vous.
2: Merci, gros bisous à tous.
0: À très bientôt. 04 93 92 03 04. Dans un instant, Martine et Christian ont une question à vous poser jusqu'à 10h. Ils vous conseillent, ils vous aiguillent, ils vous rassurent aussi. Hein. Ils vous rassurent. Des fois, ma plante, elle est morte. Mais non, ne vous inquiétez pas. Dans la plupart des cas, ça se rattrape. Enrique Fiol, notre spécialiste jardin, vous conseille. À tout de suite.

0: Patricia Cass à l'instant et Mademoiselle chante le blues. Allez, une petite pause rapide et on retrouve notre expert jardin, Enrique Fiol, qui a des conseils à donner à Martine et à Christian qui nous attendent à Villeneuve-Loubet.
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0: À 9h30, il est encore temps, si vous avez des questions à poser à notre expert jardin, Enrique Fiol, de nous appeler. Bonjour Martine, bonjour Christian.
9: Oui, bonjour messieurs.
0: Bonjour madame, bonjour. On vous écoute.
9: Je vais vous expliquer assez rapidement. J'ai une petite maison plein pied. J'ai du carrelage tout autour de mon... Normalement, ce serait un jardin. J'ai du carrelage. Et puis autour, j'ai des couloirs, malheureusement, de terre. Alors j'aime bien la végétation, mais il y a une... J'ai tous les voisins qui viennent chez moi, enfin les arbres, hein, c'est des graines, qui me donnent des arbres un petit peu de partout, puisqu'ils ont deux étages, vous voyez, de maison, bien. Donc, monsieur, la question que je voudrais vous poser, s'il vous plaît, j'ai des arbres qui ont fleuri, je les ai, par la force des choses, un peu abandonnés, ça fait peut-être un an et demi que je n'ai pas fait de jardinier, donc ça pousse de tous les côtés. Est-ce que c'est le moment, alors, de les faire tailler, d'accord, mais vous allez écouter, pas tellement de les faire tailler, de les faire tailler, mais vraiment à ras, quitte à enlever les feuilles, vous voyez ce que je veux dire? Alors, pas couper le tronc, hein, mais vraiment, vraiment...
10: Non, mais de faire une taille sévère, effectivement, pour vous débarrasser du feuillage en trop et de tout ce qui peut être un petit peu nuisible pour vous, c'est ça?
9: Voilà, oui, vous avez compris, ça l'étouffe. Voilà,
10: est-ce que vous connaissez le nom de l'arbre ou le type d'arbre que ça peut être? Ça va m'aider pour...
9: J'ai des orangers amers... Les autres, c'est bon, c'est des lauriers. Et puis, il y en a d'autres que je ne connais pas. Alors, il y a un pain, je ne sais pas le nom. C'est
10: d'accord.
9: Alors, celui-là, je voudrais le faire couper au tronc. Voilà. Est-ce que c'est le moment? Est-ce que, voilà.
10: Alors, déjà, pour la grande majorité des types d'arbres que vous avez, donc agrumes, arbres méditerranéens, c'est malheureusement pas tout à fait la saison. On est soit trop tard, soit un petit peu tôt. Pour ce type d'arbre, la taille, elle se fait très souvent soit en pré-saison, donc avant la saison, mars par exemple, soit après la saison, donc à l'automne, octobre, novembre, en fonction des températures. Donc c'est vrai que là, c'est pas tout à fait la période recommandée. Au contraire, là, c'est le moment où ils vont pousser. Pour pallier à ça, vous pouvez faire toujours des tailles légères en attendant. Donc, c'est-à-dire recouper les pointes, égaliser, donner un petit peu de forme pour vous libérer le passage, par exemple, ou pour enlever le feuillage qui est en trop. Simplement, les tailles sévères, vous pouvez les faire, surtout sur des arbres assez âgés, assez costauds, en bonne santé. Ça, y a pas de souci. Et ça, un jardinier sur place pourra encore mieux vous dire. Vous m'avez dit?
9: Malheureusement, en bonne santé, j'aimerais qu'il disparaisse.
10: Allez-y,
9: je suis pas trop
10: verdure. Non, mais honnêtement, si vous demandez
0: à l'arbre, vous parlez de l'arbre. J'ai cru qu'elle parlait du jardinier. Oui. Non, attendez, laissez-le tranquille, le pauvre. C'est déjà difficile de travailler par ces temps extrêmement chauds. Enrique peut vous le confirmer. Non, attendez, laissez-le tranquille.
9: Non, je
10: ne
9: me permettrai pas.
10: Non, mais si vous faites appel à un jardinier qui va pouvoir encore mieux évaluer le terrain et encore mieux évaluer les quantités à couper, il peut très bien vous donner la meilleure saison pour votre taille pour pouvoir tout faire d'un coup, évidemment, dans la mesure du possible. Et surtout, à la bonne saison, c'est pas un problème de rabattre vraiment la majorité du feuillage. Ça repoussera sans problème. Simplement, il faut qu'il y ait quelqu'un qui vienne vous conseiller sur place.
9: Oui, bien sûr. Septembre-octobre, donc, hein, à la
10: c'est ça. Ou alors début de saison, mars-avril, maximum avril.
9: Oui, c'est un peu urgent. Donc, septembre-octobre.
0: Oui, pour vous laisser passer l'été, et puis à la rentrée, vous gérez cette question, Martine.
9: Oui, bien sûr, monsieur, je vous écoute.
0: Mais je vous en prie, Martine. C'est surtout Enrique qu'il faut écouter. Hein. C'est surtout lui qui a la main verte.
9: Il faut arroser le citronnier. Pardon.
0: Est-ce qu'il faut arroser le citronnier?
10: Oui, c'est mieux quand même de les arroser. On ne va pas les torturer. Mais une fois par semaine, c'est l'idéal. Comme toutes les plantes méditerranéennes, il faut un arrosage copieux, mais espacé.
9: Très bien. Je vous remercie beaucoup, messieurs.
0: Ah, je vous en prie, plaisir. Martine. Je vous en prie, je vous souhaite une bonne journée à Villeneuve-Loubet, un bel été. Enrique, tiens, justement, petite question d'ordre général. Qu'est-ce qui se passe en ce moment, globalement, pour nos plantes, même celles qui sont censées résister à la chaleur? Parce que aujourd'hui, quand on a un jardin, et je suppose quand on fait, quand on refait, reconstruit un jardin, on a à cœur de savoir que voilà, on doit utiliser des plantes ou planter des essences qui résistent bien à la chaleur aujourd'hui.
10: Tout à fait.
0: Néanmoins, ces plantes qui résistent bien à la chaleur, elles souffrent.
10: Oui, bien sûr.
0: Qu'est-ce qui se passe dans l'organisme de la plante aujourd'hui et à quel moment on doit vraiment s'inquiéter ou alors faire quelque chose?
10: Contrairement à ce qu'on croit.

0: une plante, elle n'a pas la parole, contrairement à nous, mais elle a un comportement. Il y a plusieurs facteurs à regarder, notamment la couleur du feuillage, la rigidité, si on peut dire, du feuillage, c'est-à-dire comment est-ce qu'il se comporte au vent, naturellement. Et après, évidemment, l'autre indicateur qui est le plus souvent connu de tout le monde et de nos auditeurs, c'est la terre, évidemment, la sécheresse de la terre. Alors, pour le premier facteur, donc la couleur du feuillage, il faut qu'il soit bien vert, vert foncé, donc de sa couleur naturelle, évidemment. Donc, c'est-à-dire que dès que vous voyez du jaunissement, du pâlissement, c'est qu'il y a un problème d'arrosage. Ça s'appelle la chlorose. C'est le rhume des plantes, pour faire très simple. Alors, très souvent, ça survient à cause d'excédents d'eau, parce qu'on veut trop bien faire. Mais ça peut aussi arriver à cause de grosses sécheresses. Donc, où est-ce?
1: Donc, les deux extrêmes produisent les mêmes effets.
0: Exactement. Exactement. Et c'est ça qui est dur à déterminer.
1: Ah oui.
0: Alors, je vous rassure, dans 95% des cas, surtout mon magasin, quand je vois des gens qui viennent me demander conseil, c'est un excédent d'eau. C'est de la volonté de trop bien faire et forcément, vu qu'on ne s'adapte pas au rythme de la plante, elle en pâtit. Ouais. Voilà. Après, il y a la rigidité du feuillage aussi. Est-ce que le feuillage est mou? Est-ce qu'il a tendance à être un petit peu pâteux? Est-ce qu'il a tendance à mal réagir au vent, à être lourd? Ça, en général, c'est aussi un signe d'excédent d'eau. Ça veut dire qu'on l'arrose trop souvent et qu'elle n'a pas fini de digérer. C'est comme nous, quand on n'a pas fini de digérer, on nous resserre un plat. On est lourd.
1: Là aussi, on veut trop bien faire.
0: Voilà, parce que là aussi, on veut trop bien faire, exactement.
1: Donc là, mettons que ce soit le cas. On coupe l'eau. Est-ce que c'est un phénomène réversible?
0: Tout à fait, tout à fait.
1: La plante est molle, elle perd ses fleurs, on ne sait plus quoi faire, on a l'impression qu'on fait bien, on arrose et en fait on arrose trop. Allez, on coupe l'eau, complètement on coupe l'eau. Est-ce que c'est réversible ou est-ce que la plante peut physiquement mourir?
0: Alors, évidemment, comme n'importe quel être vivant, il y a des risques, effectivement, que la plante ne tienne pas. Ça, malheureusement, on peut rien y faire si ce n'est que observer et attendre. Par contre, il y a des gestes à faire préventifs autour de ça. C'est-à-dire que couper l'eau, c'est une première chose. Maintenant, il faut aller plus en profondeur et comprendre qu'est-ce qui se passe dans l'organisme de la plante. Elle a trop d'eau dans son organisme. Ça veut dire que logiquement, ses nutriments sont dilués. Au même titre que nous, si on boit trop d'eau, on tombe dans les pommes. Carence de fer. Là, c'est le même principe pour la plante. C'est-à-dire que on a dilué ses nutriments. Donc maintenant, il va falloir lui donner un petit coup de pouce pour qu'elle rééquilibre un petit peu ses nutriments et qu'elle puisse repartir. D'où le passage régulier d'engrais. L'engrais, certes, c'est de la nourriture pour qu'elle pousse, mais c'est surtout de la nourriture pour qu'elle survive, au même titre que nous. Nous, on mange pour pousser quand on est jeune, mais après,
1: L'engrais, c'est petites billes bleues ou alors c'est ça?
0: C'est les petites billes à mettre bleues, blanches, marron, en fonction de la composition, ou le liquide aussi. Qui est très souvent vendu en jardinerie, le liquide à diluer dans l'eau. Ce qui compte avec ces engrais-là, c'est la régularité. Il ne faut pas avoir peur d'en mettre. Voilà, contrairement aux anciens engrais où on a tendance à...
1: On peut en mettre sans souci, parce qu'à l'époque, on avait peur de brûler les racines. C'est toujours difficile de démêler le vrai du faux dans ces cas-là. Voilà.
0: Ouais, c'était très vrai. On pouvait facilement brûler les racines, parce qu'à l'époque, il n'y avait pas les contrôles qu'il y a aujourd'hui sur les compositions, sur la densité de l'engrais, etc.
1: Bon. La situation donc peut être inversée dans la plupart des cas, et ça c'est une bonne nouvelle, quelle que soit votre plante, quelle que soit votre exposition. On a écouté Andrea Bocelli, Conte Partiro, un petit peu d'évasion. Vous connaissez l'Italie, Enrique?
0: Oui.
1: Ouais, non, parce que vous êtes plutôt...
0: Ouais, ouais.
1: Ah bon, c'est vrai?
0: Oui, bien sûr.
1: Remarque, c'est vrai que quand je vois votre prénom, c'est très italien. Enrique Fiol, qui est notre expert jardin et qui dans un instant répondra à la question de Lionel qui nous attend à Saint-Laurent-du-Var. Ne bougez pas Lionel, on arrive.

0: Andrea Bocelli, comptez partir. Dans une petite minute, nous partirons à Saint-Laurent-du-Var. Nous attend Lionel, il a une question à poser à Enrique, notre spécialiste jardin.
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0: Jardin, on parle jardin ce matin avec Lionel qui est avec nous à Saint-Laurent-du-Var. Lionel a une question à poser à Enrique. On vous écoute, Lionel. Bonjour.
4: Et bonjour.
5: Bonjour.
4: Alors moi j'ai un petit souci, j'ai un potager qui est pas très grand et qui est
0: Lionel, en excusez-moi, je vous coupe. Est-ce que vous êtes sur haut-parleur?
4: Bougez pas, on va
0: Ah, j'aimerais bien que vous preniez le téléphone à l'oreille parce que c'est quand même beaucoup plus audible pour celles et ceux qui nous écoutent et même pour Enrique qui veut avoir tous les détails de votre petit souci. Lionel?
4: C'est mieux là?
0: Ah, oui. C'est un peu mieux, on vous écoute.
5: Magnifique.
4: Allez, du coup, oui, j'ai un petit potager avec des tomates, poivrons, aubergines et des courgettes.
5: D'accord.
4: Et j'ai trois pieds de piment. Mm-hmm. Ces trois pieds de piment, ils me font des fleurs en permanence. Mais jamais pollinisé, j'ai pas de fruits.
5: D'accord. Pour l'engrais, si vous me parlez de pollinisation, je pense que pour l'engrais, vous devez l'avoir fait régulièrement.
4: Oui.
5: D'accord. Est-ce que vous avez essayé de polliniser par vous-même les fleurs? Parce que c'est vrai que avec la biodiversité qu'on a en ce moment, c'est un peu compliqué de trouver un pollinisant.
4: Ok, alors comment on fait pour le coup? On prend une fleur, on prend le pistil, on fait toucher l'autre comme les courgettes?
5: Vous avez tout compris, c'est exactement ça. On vient délicatement prendre avec une tête d'épingle, avec une aiguille, avec un pinceau. Moi, ce que je conseille le plus, c'est avec un pinceau, parce que ça permet d'attraper le pollen qu'il y a dans les fleurs, tout simplement. Avec un pinceau, vous venez prendre un petit peu sur un pied, d'un pied à l'autre, hein, évidemment, le pollen d'un pied pour le mettre sur le pied de l'autre. Ça devrait stimuler les fleurs et donc faire sortir les fruits. Après, faut pas lésiner avec l'engrais aussi. Hein, faut une terre assez riche pour le piment. Donc, franchement, je pense qu'avec un alliage un peu plus soutenu de ces deux facteurs-là, vous devrez
4: alors,
5: avoir une production.
4: Pour le coup, c'est pas les mêmes pieds de piment, c'est trois pieds différents, donc est-ce que ça a une incidence ou pas du tout?
5: Ouais, à ce moment-là, alors une incidence, non, hein, rien de grave à ce moment-là.
4: Sur la pollinisation, hein, je veux dire.
5: Ouais, bien sûr, mais simplement pour la pollinisation, il vaut mieux rester variété par variété. Donc à ce moment-là, ouais, vous pouvez faire sur le même pied, ça, il n'y a pas de souci.
4: Ok, allez, super, ben voilà, j'ai ma réponse.
5: Avec grand plaisir.
0: Voilà Lionel, on vous laisse vaquer à vos occupations. Vous pouvez repasser en haut-parleur.
4: Allez, génial, merci à vous. Au revoir.
0: On vous souhaite une très très bonne journée, Lionel. Merci beaucoup. Alors, on a Sandra qui nous a laissé un message sur le WhatsApp de ici Azur, qui a des questions autour de son bougainvillier. C'est vrai que les bougainvilliers, on se pose pas mal de questions autour de tout ça, notamment en ce qui concerne la terre, me semble-t-il, c'est ça. On a Myriam qui a eu le message et qui va me donner quelques détails. Myriam, elle nous dit le paillage.
5: Le paillage, voilà. C'est le
0: que
5: paillage concernant un bougainvillier.
0: Ouais.
5: Savoir si un paillage pour potager ferait l'affaire pour un bougainvillier. Si c'est le cas de la question, oui, bien sûr. Un paillage, surtout, faut privilégier en fait un type de bois neutre pour le paillage, en fait. Très souvent, on veut pailler avec une écorce quelconque. Moi, ce que je conseille pour le paillage, ça va être de l'aulne. Pourquoi? Le plus souvent, on va mettre un paillage à base d'écorce de pin. Le problème du pin, c'est que c'est un arbre très acide. Donc au fur et à mesure de la décomposition de l'écorce avec les arrosages sur le paillage, on va délivrer de l'acidité dans la terre. Et la plupart des plantes productives ou non, hein, d'ailleurs bougainvillier ou même tomates, aubergines, etc., malheureusement supportent assez mal l'acidité, ça peut être même un facteur de maladie. Donc le paillage doit être bien choisi avec de l'aulme, par exemple, un bois neutre, de l'aulme, du bouleau, des bois vraiment très très neutres. Vous utilisez cette écorce-là et effectivement, là, à ce moment-là, le paillage a aucune incidence sur l'état de la plante, même au contraire, ça va lui permettre de garder un sol plus meuble, plus fertile, plus hydraté aussi pour la plante. En ce moment, c'est ce qu'on cherche. Donc, pas de souci. La seule chose que je déconseille, du coup, c'est l'écorce de pin en paillage qui, elle, peut être un peu plus problématique sur certains.
0: Donc, l'aulme.
5: L'aulme, le bouleau, ces bois-là, c'est très très bien.
0: Sandra, vous allez voir votre jardinerie et vous dites au monsieur, bonjour, je voudrais un aulne. Non, c'est ça. Attention, mettez bien elle au milieu, parce que sinon, le jardinier va vous accompagner jusqu'à la maison. Hein. Merci beaucoup, Enrique. Dans un instant, s'il y a encore des questions à poser, il est encore temps de nous appeler, mais très très vite. Hein. 04 93 82 03 04, on va retrouver Enrique pour ses bons conseils. Merci, merci beaucoup. Hein.
5: Avec grand plaisir.
0: Je pense que beaucoup de gens sont soulagés après avoir conversé avec vous. On va vous retrouver dans moins de 4 minutes, juste après Mylène Farmer. A tout de suite. We'll be right back.

0: 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Mylène Farmer à l'instant, alors qu'elle vient de nous sortir un nouveau single, et là c'était ses débuts dans les années 80, Maman a tort à l'instant sur Ici Azur, 9h52.
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0: Avec Enrique, notre spécialiste jardin, merci infiniment pour tous les précieux conseils que vous donnez. On sent que c'est vraiment votre domaine, hein, mais ça fait combien? Plusieurs générations que...
3: Ça fait quelques bonnes générations.
0: Que le jardin est né dans la famille.
3: Exactement, exactement. Non. C'est une marque de fabrique.
0: Bravo, bravo, en tous les cas. Et puis on sent, voilà, vous connaissez, vous n'hésitez pas à donner des conseils. Et les bons en plus, Christiane, et c'est pour ça qu'elle nous appelle Christiane, parce qu'elle vient d'acheter un hibiscus, mais elle a quand même un petit souci, Christiane, qui est à Mandelieu. Bonjour Christiane.
4: Oui, bonjour. Voilà, bonjour. Je vous appelle parce que je viens d'acheter un hibiscus, c'est mon deuxième, mais j'ai beaucoup de problèmes avec eux. Les bourgeons sont bien formés,
0: ouais.
4: Mais ils tombent avant de s'ouvrir.
0: Ouais, tout
4: déjà
0: à fait.
4: Pour le premier, voilà. Donc quand j'ai acheté, il était détrempé, hein. Donc je me demande quel est le problème. Enfin, comment doit-on l'arroser?
3: Alors, l'hibiscus, c'est une plante qui est tropicale. Donc forcément, qui dit tropique, dit quand même un certain seuil d'humidité. Alors, faut pas tomber non plus dans les extrêmes. C'est-à-dire qu'il faut pas l'arroser non plus tous les jours. C'est une plante qui jaunit assez rapidement et qui supporte pas non plus super bien l'excédent d'eau. Donc tous les 2-3 jours en moyenne, c'est très bien, surtout avec la chaleur qu'il fait en ce moment. Tous les 2 jours, c'est l'idéal.
4: Un petit peu, mais pas le détremper quand même. Un petit peu d'eau tous les 2-3 jours.
3: Tous les 2-3 jours, c'est ça. Pas le noyer non plus, on va dire, en fonction de la taille de votre peau, ça va de 1 verre d'eau à un bon 2 litres, pas plus. Voilà.
4: C'est ça, d'accord, ok.
3: Ça, c'est pour l'arrosage. Et après, effectivement, il y a 2 choses à savoir sur la floraison de l'hibiscus. Un, il y a une forte sélection naturelle. C'est-à-dire que l'hibiscus va faire beaucoup, beaucoup, beaucoup, beaucoup de boutons. Mais c'est rare qu'ils s'ouvrent tous, vraiment dans son intégralité. Il y a beaucoup de boutons qui finissent par sécher. C'est-à-dire que la fleur se forme, mais la fleur sèche après, par la suite, sans s'ouvrir. Il y a aussi beaucoup de boutons qui peuvent tomber sans s'ouvrir nécessairement à cause d'un manque d'engrais. Et je pense que c'est ce qui a pu se passer pour vous. Et surtout là, à l'heure actuelle, avec la sécheresse, où ça dilue encore plus les nutriments, on arrose plus, ou en fait on fait vraiment travailler le système de la plante. Si on ne donne pas un engrais assez régulièrement par la suite, c'est vrai que la sélection naturelle va être encore plus drastique qu'elle ne l'est déjà.
4: Ok, d'accord. Donc là, c'est peut-être un manque d'engrais, alors, d'après vous.
3: C'est certainement un manque d'engrais. Après, vous pouvez vous en procurer très facilement dans beaucoup de jardineries. Vous demandez un engrais riche en potassium pour des plantes fleuries, vous en trouverez très facilement.
4: D'accord. Je peux me permettre de poser une deuxième question?
0: Allez-y, Christian.
4: Parce que j'ai un deuxième hibiscus.
0: D'accord.
4: Donc, il était très, très beau.
0: Mm-hmm.
4: Et puis, tout d'un coup, il a 2 branches. Et tout d'un coup, il y a une branche qui a commencé à se flétrir.
3: D'accord.
4: Mais alors, les bourgeons, les feuilles, tout était complètement ratatiné, alors que l'autre est en parfaite santé.
3: Ouais.
4: Donc, moi, j'ai tout coupé. Enfin, j'ai coupé toutes les branches qui étaient toutes moches, parce qu'elles étaient, elles se ramollissaient, en fait.
3: Tout à fait.
4: Et puis l'autre, elle continue sa vie, et elle est belle.
3: D'accord.
4: Avec alors, des bourgeons, donc je n'ai pas compris ce qui s'était passé.
3: Ce que vous appelez des branches, Christiane, ça part de la terre, ou est-ce que c'était un seul et beau tronc unique, et après il y a eu plusieurs branches qui se sont séparées?
4: Non, ça part de la terre apparemment.
3: D'accord. Alors c'est pas une branche, c'est un pied. Ce que vous avez acheté, c'est 2 pieds d'hibiscus en fait rempotés dans un pot.
4: D'accord.
3: Alors ça se fait très fréquemment, hein, 2 pieds, 3 pieds, 5 pieds, voilà, c'est comme ça dans le commerce que l'hibiscus se trouve. Bah il y a un des 2 pieds malheureusement qui a pas tenu le coup, et c'est pour ça que vous avez dû le couper et que le bois flétrit, que les feuilles ont flétri. C'est qu'il y a un des deux pieds en fait qui a pris soit un gros excédent d'humidité pour les transports par exemple, pour les fournisseurs de plantes, ils les mettent dans des camions, ils les arrosent beaucoup parce que ça passe du temps sur les routes, les plantes. Donc il peut y avoir ce facteur-là, et qui malheureusement ne dépend pas de votre jardinier ou de votre jardinerie ou de votre vendeur.
4: Ouais.
3: Soit au contraire, ça peut être un problème d'entretien. Donc soit il y a eu trop d'eau, soit il y a eu un petit souci à un moment donné de conservation ou de racinement. Ça peut régulièrement arriver malheureusement.
0: Voilà, Christiane, des précieux conseils donnés par Enrique. Bon. Je vous souhaite un très très bon week-end à Mandelieu.
4: Je vous remercie, vous de même.
0: Je vous en prie, prenez soin des plantes, mais prenez soin de vous. Hein, c'est très important aussi en ces périodes de forte chaleur.
4: La priorité,
0: bien sûr, forcément. 9h56, merci beaucoup, Enrique. On vous souhaite une très bonne semaine à vous aussi. Il est fort possible qu'on se retrouve samedi. Je ne suis pas encore en planning, vous savez, je vis un peu
3: au jour le jour.
0: Mais je sais que vous serez disponible samedi, le cas échéant. Je vous passerai un petit coup de fil avec grand plaisir. Merci Enrique,
3: bonne
0: semaine.
3: Et bonne semaine.

0: Visage en 1981 avec Fade to Grey. Dans un instant, le meilleur de Bienvenue chez vous avec Jean Reno et encore de bons conseils pour se prémunir de la chaleur.
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0: La chaleur encore et toujours qui fait la une de l'actualité. Point météo complet dans un instant, juste après l'info. Belle matinée, bon week-end, il est 10h. Ulysse Le Tocquin, énorme déception tout d'abord pour les triathlètes.
2: Ironman annulé à Nice. Le préfet des Alpes-Maritimes interdit le triathlon à cause des fortes chaleurs et de la vigilance orange canicule. Il y avait deux distances prévues demain, dont celui donc avec les plus grandes distances, c'est 3,8 km de natation, 180 km de vélo et un marathon en course à pied déraisonnable selon le préfet qui assume d'annuler l'événement pour protéger les athlètes des fortes chaleurs mais également les bénévoles, les forces de sécurité et de secours. Les organisateurs travaillent avec la mairie pour trouver une autre date. Les athlètes seront contactés dans les prochains jours pour un possible remboursement. Les Alpes-Maritimes, toujours en vigilance orange, donc au moins jusqu'à demain. Plus que 37 départements en vigilance rouge ce matin dans le pays, concentrés sur le quart nord-est du pays. Près d'une centaine de pompiers mobilisés sur un incendie à Colomar, incendie maîtrisé avec l'intervention d'un hélicoptère bombardier d'eau. Une dizaine de maisons ont été sauvés des flammes, indiquent les pompiers. 2 hectares ont brûlé et l'origine du sinistre est pour l'instant inconnue. Une petite fille de 6 ans admise en état de choc à l'hôpital de Lanval hier à Nice, choquée après qu'un homme s'est masturbé devant elle à un arrêt de tramway. L'homme âgé de 30 ans a ensuite été roué de coups par des jeunes qui ont fui à l'arrivée des policiers. De son côté, la mère de la fillette indique qu'elle va porter plainte. 3 jours après son titre de champion de France et après 5 ans continue en Euroleague, l'AS Monaco Basket redescend d'un étage. La Roca Team participera officiellement la saison prochaine à l'Eurocoupe, la deuxième compétition européenne. Le club de la Principauté, vice-champion d'Europe en 2025, est en proie à de grosses difficultés financières. Et puis, côté football, triplé de Dembélé et encore des Vikings au menu de l'équipe de France. L'équipe de France de football qui a battu la Norvège hier 4-1 lors du dernier match de la phase de poule de la Coupe du Monde. Donc, triplé de Dembélé. Prochaine étape, 16e de finale face à la Suède, ce sera mardi un peu plus tard à 23h. Côté météo, toujours cette chaleur. Hein.
0: Un département coupé en deux, je le dis, beaucoup de chaleur. Je reviens sur les températures dans un instant. Je vous dis qu'en bord de mer, il va continuer à faire très chaud avec beaucoup de soleil. Pareil en montagne, mais avec un risque orageux. L'indice UV reste très élevé, 10 en montagne. Attention, coup de soleil en moins de 20 minutes, en moins d'un quart d'heure, 9 en bord de mer. On se protège, on se crème, chapeau, etc. Et on protège les plus vulnérables. Et je le disais, le mercure autour de 33-34 degrés en bord de mer. La même chose en montagne, avec notamment 31 degrés sur le mercure. Contour pour cet après-midi.
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Très bon samedi à tous, moi c'est Jean, je vous accompagne jusqu'à 11h avec votre heure 100% conseils pratiques. Ensemble on s'échange des bons plans, des astuces grâce aux conseils de nos experts. Et dans quelques minutes c'est Virginie Paré qui sera avec nous, notre nutritionniste azuréenne, pour nous parler de la chaleur. Comment bien s'alimenter quand il fait chaud? Est-ce qu'une glace ça permet de nous rafraîchir? Faut-il privilégier aussi les fruits? On va en parler avec elle, à tout de suite.

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1: Avec la chaleur bien présente et la canicule qui pointe le bout de son nez dans les Alpes-Maritimes, notre organisme doit s'adapter et il faut savoir le nourrir autrement. Alors comment s'alimenter quand il fait chaud? Les bons réflexes à avoir, les aliments riches qui hydratent, on en parle avec notre nutritionniste ce matin dans votre rendez-vous d'experts, Virginie Paré qui est avec nous. Bonjour Virginie.
2: Bonjour Jean.
1: Alors Virginie, quels sont les aliments les plus intéressants à mettre dans son assiette pendant l'été?
2: Alors bien sûr, ce sont les aliments qui sont gorgés d'eau hein, pour s'hydrater, pour aider à lutter contre la chaleur. Donc je pense particulièrement aux concombres, aux tomates, à la pastèque, aux pêches. Les soupes froides aussi, ça peut être quelque chose de très intéressant. Des soupes aux concombres à mélanger avec de la courgette crue et rajouter de la menthe aussi pour donner cette impression de fraîcheur. Ça peut être pas mal aussi.
1: Donc les fruits et légumes, ça contribue vraiment à notre hydratation?
2: Oui, absolument. Plus en été, ils sont toujours tous les légumes de saison sont vraiment gorgés d'eau. Donc aller vraiment sur les fruits et légumes de saison.
1: Oui, est-ce qu'il existe des aliments qui aident à mieux supporter la chaleur? Vous avez déjà un petit peu répondu, mais est-ce que vous avez quelques petites suggestions?
2: Ben justement, la menthe, rajouter de la menthe et dans ces salades, ça donne cette sensation de fraîcheur qui peut être intéressante. Mais sinon, ce sont toujours les fruits et légumes que je viens de citer, donc tous ceux qui sont pleins d'eau, le melon aussi, bien sûr, la pastèque, vraiment, c'est un délice. Et toutes les tomates, on a plein de tomates aujourd'hui, donc à fond sur les tomates en été.
1: Au contraire, Virginie, les aliments à éviter, quels sont les aliments qu'il vaut mieux limiter lorsqu'il fait très chaud?
2: Alors, toutes les fritures. Et pourtant, on nous en propose pas mal pendant l'été, hein, les churros, les frites, etc. Donc, les viandes rouges, charcuterie, etc., dont la digestion est difficile et qui va réchauffer la température corporelle. Il y a aussi les épices, hein, manger des épices qui piquent. On sait que ça nous réchauffe et ça nous fait transpirer beaucoup. Les boissons énergisantes, il faut faire attention aussi parce qu'elles sont souvent riches en caféine, donc elles déshydratent. Et souvent, l'été, on a tendance à faire davantage de sport. Et donc, on a recours à ces boissons, mais c'est pas forcément l'idéal. Et puis, l'alcool. Alors, c'est vrai que c'est aussi la saison où on boit un peu plus. Et l'alcool déshydrate aussi beaucoup. Donc, attention à l'alcool et attention à beaucoup, beaucoup boire beaucoup boire de l'eau pour accompagner notre verre de rosé l'été.
1: Est-ce qu'il est préférable de manger plus léger le midi ou le soir?
2: Alors le soir, c'est vraiment important, surtout avec les fortes chaleurs, de manger très léger le soir et d'éviter tout ce qui est trop gras et trop sucré le soir. Donc vraiment un repas léger de manière à ne pas être en surchauffe à cause de la digestion. Et puis surtout à midi, ne pas manger trop léger non plus parce qu'on peut prendre des salades et puis une heure après avoir faim parce que la salade a été trop vite digérée. Et c'est à ce moment-là qu'on va faire des écarts qui sont pas bons pour lutter contre la chaleur. On va aller prendre des glaces, qui peuvent être lourdes à digérer. On va prendre toutes sortes de collations qui ne sont pas forcément idéales pour lutter contre la chaleur.
1: Virginie Paré, azuréenne et surtout nutritionniste avec nous. Ces bons conseils et surtout les bons réflexes à avoir pour bien s'alimenter pendant

0: l'été, on a encore plein de questions à vous poser. Est-ce que une salade équilibrée, par exemple, ça suffit à nourrir notre corps pendant l'été? Les besoins alimentaires, est-ce qu'ils sont différents aussi pour les enfants, les personnes âgées? Vous revenez dans un instant pour répondre à toutes ces questions. Et puis, pour ceux qui souhaitent aller plus loin et découvrir aussi Virginie, je rappelle que vous avez un magnifique livre à absolument se procurer. Écoute ta peau aux éditions Flammarion. Les experts qui reviennent dans un instant, et c'est chaque jour, donc à partir de 10h.
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0: savez, dès 10h, ici à Azure, vous donne en tout cas plein de bons plans, des conseils pratiques à mettre en place dans votre quotidien grâce aux experts d'ici Azure qui se relaient chaque jour dans tous les domaines, logement, santé, assurance. Et aujourd'hui, on est avec notre experte nutrition, Virginie Paré. Virginie, on a plein de questions à vous poser avec un thème, évidemment, qui est très concernant en ce moment, comment bien s'alimenter pendant la période de forte chaleur ici sur la Côte d'Azur. Moi, j'avais cette question à vous poser. C'est vrai que le midi, j'ai l'habitude de me faire des petites salades composées. Est-ce que c'est suffisant pour constituer un repas équilibré quand il fait chaud?
1: Alors, une salade équilibrée, par exemple, pour notre région, c'est la salade niçoise qui est extraordinaire en équilibre, mais il est possible, comme elle est assez digeste, qu'elle soit digérée assez vite. Donc, peut-être ajouter quelque chose, notamment des sucres lents, pour pouvoir tenir un petit peu plus longtemps dans la journée. Mais c'est vrai qu'en été, on a en général moins faim, donc il faut vraiment s'écouter et regarder si on n'a pas trop faim une heure ou deux heures après le repas, de manière à réadapter ses prises alimentaires.
0: Oui, parce que si on compense, par exemple,

0: Pour les enfants et les personnes âgées, la sensation de soif est beaucoup moins importante. Donc il est vraiment, même quand on n'a pas soif, il est important de boire régulièrement une gorgée d'eau toutes les 10 minutes par exemple. Donc présenter tout le temps de l'eau à son enfant ou demander aux personnes âgées de boire très régulièrement, c'est important. Et puis surtout, avoir une eau, enfin boire, il faut que le corps soit riche en minéraux, ce qu'on appelle les électrolytes, qui vont permettre de mieux s'hydrater. Les électrolytes, ce sont des minéraux qui vont permettre une meilleure transmission nerveuse, une meilleure contraction musculaire, de faire tomber l'acidité du sang, mais surtout de participer à l'équilibre hydrique de notre organisme. Donc ça peut être par une alimentation bien sûr riche en minéraux, mais aussi on peut rajouter dans un litre d'eau, par exemple, un demi jus d'orange.
1: D'accord.
0: Pardon, le jus d'une demi-orange ou le jus d'un demi-citron, et ça va permettre de démultiplier les effets hydratants de la boisson. Mmh. Il y a une boisson aussi que j'aime énormément pour s'hydrater, qui est très agréable en été, c'est l'eau de coco. Pas le lait de coco, hein. L'eau de coco. L'eau de coco est vraiment une boisson qui est excellente pour les sportifs, pour se réhydrater. Elle est riche en minéraux, pauvre en calories, et c'est vraiment la boisson de l'été.
1: Ça, c'est un super conseil que vous nous donnez ce matin, Virginie Paré. On peut parler aussi des idées reçues qu'on peut avoir pendant l'été. Manger des aliments très froids, par exemple, est-ce que ça aide vraiment à se rafraîchir?
0: Alors, par rapport déjà aux boissons, boire froid, c'est un peu, enfin boire très froid, ça peut être quand même un peu une violence pour l'organisme, c'est-à-dire que très rapidement le tube digestif va être glacé, donc on peut avoir des douleurs de l'estomac, ça arrive souvent. Ensuite, quand on mange une glace, c'est vrai que ça rafraîchit la bouche, c'est agréable. Bon, il vaut mieux manger des sorbets qui sont beaucoup plus légers que des glaces. C'est vrai que ça procure une sensation agréable, mais c'est pas pour autant que ça va vous rafraîchir.
1: Virginie Paré avec nous, notre nutritionniste azuréenne qui vous apporte des conseils utiles chaque matin, une fois par mois. Merci d'avoir été avec nous, Virginie.
0: Merci, Jean.
1: À la prochaine. 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
1: Votre agenda sortie avec tout d'abord ce soir à partir de 19h, rendez-vous place de la mairie à Montsartou pour découvrir la soirée espagnole organisée par le comité des fêtes de Montsartou. Au programme des animations musicales, des guitaristes, des danseuses de flamenco, il y a des animations pour les enfants, dîner, buvette, un grand feu de joie pour la Saint-Jean. L'entrée est libre, mais la réservation est nécessaire pour le repas. Contactez directement la mairie de Montsartou. Et puis l'esprit des jeux s'invite à Nice le temps d'une journée. Rendez-vous au Musée National du Sport demain de 10h à 18h pour découvrir la journée olympique et paralympique. Au programme atelier, séance de fitness, initiation sportive et visite du stade Allianz Riviera. Vous pourrez également découvrir les coulisses du quotidien des champions et des Jeux de Paris 2024. Une belle journée, hein, riche en découvertes. Elle est accessible gratuitement à vivre en famille ou entre amis pour découvrir les coulisses du sport.
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0: Ici Azur, Jean Rino. Bienvenue chez vous. Votre magazine 100% conseils pratiques, c'est jusqu'à 11h avec les experts d'ici Azur. Ils sont là, ils vous apportent des conseils concrets à mettre en place dans notre quotidien. Et dans les prochaines minutes, on sera avec notre psychologue Emmanuel Dain. Et aujourd'hui, on parle de ces médicaments et ces traitements antidépresseurs, anxiolytiques, régulateurs d'humeur. À quoi correspondent-ils et sont-ils vraiment efficaces? On en parle avec lui dans les prochaines minutes.
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0: avec votre rendez-vous d'experts. Ils sont spécialistes, experts dans un domaine. Ils viennent en parler à l'antenne et résoudre nos problèmes du quotidien. C'est vrai qu'on a plein de questions et on répond ce matin à la question de Dominique de Villeneuve-Loubet qui nous dit comment différencier les différents médicaments en psychiatrie. C'est vrai que j'ai beaucoup de mal à faire la différence. Eh bien écoutez, ça tombe bien parce qu'on est avec notre expert psychologue azuréen Emmanuel Dain avec nous ce matin. Bonjour Emmanuel.
1: Bonjour Jean.
0: Merci d'être avec nous. Alors comment justement on peut différencier ces différents médicaments? C'est une vraie question parce qu'on a plusieurs noms différents et il y a une vraie spécificité pour chaque médicament. On parle beaucoup d'antidépresseurs par exemple, mais il n'y a pas que les antidépresseurs.
1: Alors, les antidépresseurs, ce sont évidemment les plus connus, puisque généralement, quand on va consulter, c'est parce qu'on a un syndrome dépressif, on va dire. Donc, les antidépresseurs sont des médicaments qui aident évidemment à lutter contre la dépression, comme leur nom l'indique. Mais il y a d'autres produits, il y a notamment les anxiolytiques, qui, eux, jouent sur l'anxiété. L'anxiété, c'est pas tout à fait la même chose que la dépression. L'anxiété, ça va être plutôt des ruminations, le fait de voir un petit peu les choses en noir, etc. Mais c'est moins envahissant que la dépression, mais en tout cas ça peut être tout à fait gênant, et dans ce cas-là on donne effectivement des anxiolytiques, des antidépresseurs. Et puis il y a une autre catégorie de médicaments qu'il faut connaître, qui sont les régulateurs d'humeur, qu'on appelle les thymorégulateurs aussi, qui sont indiqués sur des gens qui sont diagnostiqués comme ayant un trouble de l'humeur ou ce qu'on appelle les bipolarités. Voilà. Et puis il y a d'autres médicaments, alors dont les noms font un petit peu plus peur, qui sont les neuroleptiques. C'est vrai que ce sont des médicaments qu'on donne dans la psychiatrie lourde, dans la schizophrénie par exemple, mais on peut également quelquefois en faire un usage détourné pour régler certains problèmes. Donc faut pas forcément être effrayé quand on vous prescrit un neuroleptique. C'est pas forcément parce que vous êtes fou allié, c'est simplement que on va considérer que ça va régler un certain nombre de symptômes.
0: Emmanuel,
1: en gros il y a donc ces quatre grandes familles qui sont anxiolytiques, antidépresseurs, régulateurs d'humeur et neuroleptiques.
0: Emmanuel, quels sont les indices qui peuvent nous amener à penser qu'il faut peut-être prendre un traitement quand on ne va pas bien?
1: Alors, il y a des gens qui, quand ils vont pas bien, disent, on va aller voir un psy, on va aller voir un psychologue. Bon, en l'occurrence, moi, ça m'arrive de temps en temps d'avoir des gens qui viennent me voir pour ça. Et quelquefois, parce qu'il faut être humble dans la vie, la psychothérapie, ça ne fait pas tout. Et il y a des gens à qui je propose d'aller voir un médecin, en l'occurrence un psychiatre, parce que je considère qu'ils ne peuvent pas faire une psychothérapie efficace si les symptômes sont trop envahissants. Si la dépression est trop installée, si ce sont des gens qui peuvent pas sortir de chez eux parce qu'ils sont en situation d'agoraphobie,
0: si ça touche le sommeil aussi.
1: S'ils dorment 3 heures par nuit et qu'ils sont épuisés par leurs insomnies, il va falloir recourir un peu à la chimie pour pouvoir abaisser un peu le niveau de symptômes. Et à partir du moment où les symptômes sont abaissés, là, on peut commencer un travail de psychothérapie.
0: Emmanuel Dain, vous êtes notre psychologue et vous intervenez une fois par mois sur notre antenne ici à Azur en répondant aux questions des auditeurs. D'ailleurs, vous souhaitez réagir 04 93 82 03 04. Vous pouvez poser vos questions en direct sur le WhatsApp de la radio en nous ajoutant dans les contacts. Les experts qui reviennent donc dans un instant sur votre radio locale, ici.
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0: Merci Azur avec vous et avec votre rendez-vous d'experts autour de conseils pratiques pour notre et votre quotidien. Et aujourd'hui, on est avec notre expert psychologue Emmanuel Dain et on parle de ces médicaments quand on a quelques tendances à la dépression, à l'anxiété aussi. Comment faire la différence entre anxiolytiques, antidépresseurs, neuroleptiques, régulateurs d'humeur, quelles sont les prises et puis surtout qui aller voir lorsque peut-être on a ce besoin de les prendre. On en parle donc avec vous. Et Emmanuel Dain, alors vous nous avez déjà expliqué un peu les grandes familles de médicaments en psychiatrie, anxiolytiques, antidépresseurs, régulateurs d'humeur, neuroleptiques. Est-ce qu'il y a un barème, entre guillemets, de puissance? Je ne sais pas si on peut le dire comme ça, je ne sais pas si vous avez compris ma question aussi, mais est-ce qu'on peut faire un classement?
1: Alors un classement, oui, dans le sens où, par exemple, il y a des gens qui peuvent supprimer des symptômes légers avec simplement un anxiolytique. Il y a plein de gens qui vont bien, qui ne sont pas bons, et qui ont leur petit machin de Lexomil pour quand ils sont angoissés, ou quand ils vont à une réunion où ils sont un peu stressés, etc. Bon, ça ne porte pas forcément à conséquence, même si c'est vrai qu'en France, on fait un usage quand même immodéré des anxiolytiques par rapport aux autres pays. En principe,
0: peut-être
1: un anxiolytique...
0: Donc quelqu'un qui a des insomnies et qui en prend, c'est pas forcément le bon réflexe du premier coup.
1: Non, c'est pas le bon réflexe de prendre ça sur le long terme. Ça peut être un très bon réflexe à court terme, mais il faut pas trop installer tout ça, précisément parce que c'est très addictogène en l'occurrence. Après, c'est vrai qu'il y a une hiérarchie dans le sens où il y a des neuroleptiques extrêmement puissants, qui sont donnés pour des gens qui sont schizophrènes, à qui ça évite de délirer ou d'avoir des hallucinations, etc. Donc il y a une hiérarchie dans la gravité, évidemment. Mais malgré tout, notamment sur les troubles de l'humeur qui sont mal diagnostiqués encore, souvent pas insuffisamment diagnostiqués, le régulateur d'humeur, faut pas s'affoler quand on vous prescrit un régulateur d'humeur, parce qu'on peut vivre une vie tout à fait normale avec un régulateur d'humeur, même si on le prend au long cours en l'occurrence.
0: Avec ces différents médicaments, évidemment, il peut y avoir une forme de peur. Certaines personnes disent « Ah mais non, moi je ne veux pas en prendre ». Vous qui êtes psychologue et qui suivez des personnes sur le long terme, vous avez vu des vraies évolutions, il y a des vrais résultats quand même pour calmer dans un premier temps l'anxiété?
1: Ah ben ça change la vie. On peut sortir d'une dépression grâce aux antidépresseurs. On peut réguler un trouble de l'humeur avec des thymorégulateurs et ça change vraiment la vie. J'ai vu des gens qui sont passés, notamment sur les troubles de l'humeur, d'une dépression extrêmement chronique ou au contraire de phases maniaques qui sont extrêmement préjudiciables à une vie tout à fait normale. Donc bien sûr que ça change la vie. Il faut surtout pas se passer de ça. La chose importante effectivement, c'est d'aller voir un psychiatre plutôt qu'un généraliste, même si c'est vrai que les psychiatres c'est une denrée rare parce qu'on manque de beaucoup de spécialistes, notamment de psychiatres, mais bien sûr qu'il faut pas avoir peur de prendre un traitement quand c'est nécessaire. Une dernière précaution qui me paraît très très importante, c'est que quand on a un traitement psychiatrique quel qu'il soit, il faut pas y toucher sans avis médical. Ça c'est vraiment une source de rechute qui est très très fréquente. Les gens disent je vais mieux et puis j'arrête mon traitement, quel que soit le traitement, et là ça peut produire quelquefois des catastrophes, notamment ce qu'on appelle des effets rebonds, c'est-à-dire qu'on a bien traité une dépression et puis le fait d'arrêter brutalement un antidépresseur, on va se retrouver dans une phase de dépression extrêmement sévère qu'on n'a pas vu venir, qui est simplement liée au fait que on n'a pas arrêté assez progressivement. Donc il faut arrêter sur AV médical et très progressivement,
0: c'est
1: quel que soit le traitement.
0: Progressivement, et c'est important de le dire. Merci Emmanuel d'avoir été avec nous.
1: Merci Jean.
0: Pour cet éclairage sur tous ces médicaments qui permettent de faire face aux périodes compliquées, antidépresseurs, anxiolytiques, neuroleptiques, comment faire la différence? Vous y avez répondu ce matin. Et cette chronique, on peut la réécouter aussi sur l'application ici et l'application Radio France en podcast. À très bientôt Emmanuel.
1: Merci.

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1: Excellente fin de matinée, vous êtes sur Ici Azur, il est pile 11h. L'actualité de ce samedi avec Ulysse Le Tocquin et pas d'Iron Man demain à Nice à cause de la chaleur.
2: Oui, triathlon annulé par le préfet des Alpes-Maritimes à cause des fortes chaleurs et de la vigilance orange canicule. Deux courses étaient prévues demain, dont celle avec les plus grandes distances. 3,8 km de natation, 180 km de vélo et un marathon en course à pied. Le préfet assume d'annuler l'événement pour protéger les athlètes des fortes chaleurs, mais aussi les bénévoles et les forces de sécurité et de secours et pour ne pas prendre le risque d'encombrer les urgences des hôpitaux de la Côte d'Azur. Les organisateurs travaillent avec la mairie de Nice pour trouver une autre date. Les athlètes seront contactés dans les prochains jours pour un possible remboursement. En attendant, les Alpes-Maritimes, donc toujours en vigilance orange, donc au moins jusqu'à demain. Plus que 37 départements en vigilance rouge ce matin, concentrés sur le quart nord-est du pays. Près d'une centaine de pompiers mobilisés ce matin sur un incendie à Colomar, incendie maîtrisé avec l'intervention d'un hélicoptère bombardier d'eau. Une dizaine de maisons ont été sauvées des flammes, 2 hectares ont brûlé et l'origine du sinistre est pour l'instant inconnue. Mardi soir, 23h pour un 16e de finale face à la Suède. L'équipe de France de football a battu la Norvège hier 4-1 lors du dernier match de poule de la Coupe du Monde. Triplé d'Ousmane Dembélé, le ballon d'or qui devient deuxième meilleur buteur de la compétition. Ex-aequo avec Mbappé, l'autre français. Seul Messi est à 5 buts. Prochaine étape donc pour les Bleus, un match encore proche de New York mardi soir. Il faudra veiller un peu plus tard. Je pense qu'il y a des enfants qui vont devoir négocier leur heure de coucher mardi. Coup d'envoi à 23h. Et puis 3 jours après son titre de champion de France et après 5 ans continus en Euroleague, l'AS Monaco Basket redescend d'un étage puisque la Roca Team participera officiellement la saison prochaine à l'Eurocoupe, la deuxième compétition européenne. Le club de la Principauté, vice-champion d'Europe 2025, est en proie à de grosses difficultés financières. Et ces températures qui vont grimper toute la journée, on a l'habitude, ça va être toujours vers 16h, les températures les plus chaudes, non, dans la journée.
3: Il fait déjà très chaud, fait déjà très chaud et globalement il fait chaud tout au long de la journée et il fera chaud tout au long du week-end, c'était attendu, d'où cette vigilance orange toujours en cours à cause de cette chaleur et jaune, hein, toujours, on l'oublie pas aussi parce que les orages vont éclater en montagne, ce sera le cas cet après-midi. Orages attendus sur le Mercantour notamment, on restera au sec et c'est vraiment le cas de le dire, en bord de mer avec des moyennes à 33. 3 degrés sur les plages de Nice, 35 à Menton, Monaco, 36 dans le proche intérieur, à Grasse, il fait très chaud. À Villars-sur-Var, malgré le risque d'orage, le mercure plafonnera à 35 degrés et on tournera autour des 30 degrés, notamment sur les plus hauts sommets, sur le Mercantour ou sur Tende et Valberg.
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3: Belle fin de matinée, les 11h03, bon week-end. Dans un instant, on va retrouver Tom Aubry, Adrien Mangano et les petits secrets de la Côte d'Azur. On va partir à l'aventure avec les 1000 raisons d'aimer la Côte d'Azur. Ce sera juste après Eurythmics avec Sweet Dreams. Belle fin de matinée, bon week-end. Vous êtes sur Ici Azur et vous avez fait le bon choix. Belle

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2: Science et vie de la Terre, c'est une matière qu'on a tous eue à l'école. Eh bien, on vous fait un cours de rattrapage aujourd'hui, version azuréenne, dans les 1000 raisons d'aimer la Côte d'Azur, version XXL du week-end. On vous fait découvrir ou redécouvrir les secrets des Alpes-Maritimes avec qui ? Avec Tom Aubry, bonjour.
3: Bonjour Adrien, bonjour à tous. Alors, il est vrai que j'aime notre territoire et j'aime notre département. Ses fleuves, ses fleurs, tout est beau. Et d'ailleurs, des grands chercheurs locaux ont fait avancer la science grâce à des expériences complètement folles. Et aujourd'hui, je vous propose de marcher dans les pas de Michel Siffre, l'inventeur de l'horloge interne. On va également évoquer les grands naturalistes qui sont à l'origine du Muséum d'Histoire Naturelle, ainsi que l'histoire du prince Albert Ier qui a contribué à l'avancée de l'océanographie.
2: Un joli menu, mais Tom, on va aussi parler de notre végétation.
3: Exactement, vous allez tout savoir sur les palmiers de la promenade. Vous comprendrez pourquoi est-ce qu'il y a du mimosa dans la région.
2: On commence tout de suite avec l'histoire de la plaine du Var.
3: Et oui, c'est un terme que l'on utilise pour désigner l'immense vallée creusée par le fleuve Var, juste avant qu'il ne se jette dans la Méditerranée. Et vous allez voir que ce fleuve est fascinant. Il prend sa source au nord-ouest du département, à Estaing, situé à 1800 mètres d'altitude. Et pour arriver jusqu'à la mer, il traverse une centaine de communes, dont 87 dans les Alpes-Maritimes.
2: Mais Tom, pourquoi est-ce qu'un fleuve entre Saint-Laurent-du-Var et Nice porte-t-il le nom du département voisin ?
3: Alors tout d'abord, on doit le nom de ce fleuve à l'astronome antique Ptolémée. Et selon l'ouvrage « Des hommes et un fleuve », on nous dit que ce cours d'eau est capricieux et qu'il peut vite déborder de son lit. C'est pour ça qu'il tire son nom du verbe latin variare, qui veut dire changer.
2: Eh oui. Et pendant des siècles, le Var était une frontière.
3: Et oui, ce fleuve était une barrière naturelle entre le royaume de France et le comté de Nice. Mais en 1790, lorsque l'on va créer les départements français, eh bien on va assembler dans le sud-est de la France des villes comme Toulon, Grasse, Cannes et Saint-Laurent-du-Var, mais Nice, je le rappelle, n'en fait pas partie. Et ce nouveau département, eh bien, on va lui donner le nom du fleuve qui marque la limite du territoire national, le Var.
2: Bon, jusque-là, tout est normal.
3: Oui, mais quand Nice devient définitivement française en 1860, eh bien le comté est rattaché à l'arrondissement de Grasse, pour former les Alpes-Maritimes. Le Var ne borde plus le département auquel il a donné son nom, ce qui en fait un cas unique en France.
2: À l'Inissois, est-ce qu'ils habitaient déjà sur la plaine du Var ?
3: Alors pas vraiment. Jusqu'au XVIIe siècle, la plaine du Var c'était surtout un endroit où l'on promenait son troupeau. Et pendant très longtemps, si on voulait traverser le fleuve, eh bien on devait le faire à pied. En 1792, c'est la date à laquelle on a construit le premier pont en bois. Mais comme le fleuve est capricieux, les structures sont souvent endommagées.
2: Ah, il faut le dire, le Var est a souvent été en crue.
3: Et oui, au cours de son histoire, ce fleuve a débordé un bon nombre de fois. En 1857, une digue est emportée au niveau du vallon de Saint-Isidore. En 1930, le quartier Saint-Augustin et la promenade des Anglais sont complètement sous l'eau. Et plus proche de nous, on se rappelle de la violente crue de 1994. Là, l'aéroport de Nice et la préfecture des Alpes-Maritimes étaient complètement inondés. Cette crue avait causé des dégâts estimés à 1 milliard de francs, soit 187 millions aujourd'hui.
2: On pense évidemment aussi aux dernières tempêtes qui ont frappé le département.
3: Et oui, le Var et sa plaine sont donc des lieux que l'on doit aborder avec une grande humilité. Si pendant des siècles, personne ne construisait ici, c'est bien pour une raison. Alors gardons en tête que l'homme ne fait pas ce qu'il veut avec la nature. Et ce fleuve capricieux, millénaire et parfois féroce, nous le rappelle.
2: La nature est si fragile et il faut la protéger. D'ailleurs, il y a un arbre emblématique sur la Côte d'Azur qui a une histoire incroyable.
3: Et oui, il s'agit des palmiers. Mais saviez-vous que ce sont des arbres qu'on a importés chez nous au 19e siècle ? Allez, je vous raconte tout ça, mais juste après.
2: Je compte sur vous.
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0: Vous êtes sur votre radio locale ici Azur, la radio pour découvrir ce qui se cache autour de vous, car tous les jours, on vous propose des petites anecdotes insolites. Tom Aubry, dans les 1000 raisons d'aimer la Côte d'Azur, version XXL de 11h à midi. Ce samedi, on vous fait découvrir l'origine des palmiers.
1: Eh oui, c'est devenu l'un des symboles de la Côte d'Azur. On peut le voir sur la promenade des Anglais, mais pourtant, si on demande à n'importe qui, lorsqu'on pense palmier, on imagine une île bordée par l'océan Indien, en train de siroter un petit cocktail dans une noix de coco. Mais quand on pense palmier, en fait, on pense pas directement à la Côte d'Azur. Et vous avez bien raison, car mesdames et messieurs, les palmiers ne sont pas originaires des Alpes-Maritimes.
0: Ah d'accord. Alors pourquoi est-ce qu'il y a des palmiers chez nous ?
1: Alors les palmiers apparaissent sur notre territoire au milieu du 19e siècle. À cette époque, on découvre les bateaux à vapeur. Et c'est très pratique parce qu'ils permettent de traverser les océans en peu de temps. Et les Anglais, vivant dans la région, vont faire venir, depuis leur immense empire colonial, des plantes exotiques pour décorer leurs maisons, dont des palmiers.
0: Ils viennent d'où ces palmiers ?
1: Alors on peut connaître leur origine grâce à leur nom scientifique. En fait, on appelle ces grands arbres des Phénix canariensis. Alors, ne vous inquiétez pas, c'est très simple. Canariensis, ça veut juste dire qu'ils viennent des îles Canaries. Et Phénix, eh bien, c'est un mot grec pour désigner les palmiers. C'est d'ailleurs pour cela que l'on a appelé le parc botanique de Nice
2: le parc Phénix.
1: Eh oui, tout s'explique. Mais bon, sauf qu'un jour, ces grands arbres, eh bien, ils risquent de disparaître.
0: Ah bon, pour quelle raison ?
1: Alors, je vous explique. En fait, il y a une bestiole. Il s'appelle le chat ronçon rouge qui s'attaque aux palmiers. Et ça, c'est dans tout le sud de la France. Mais il faut aussi comprendre que si la végétation voyage jusqu'à chez nous, eh bien, les insectes et les ravageurs, eh bien, voyagent avec. Et sans prédateurs pour empêcher les chats ronçons de s'attaquer aux palmiers, eh bien, nous, les hommes, on est obligés d'utiliser des méthodes biologiques ou des insecticides, bien que ces dernières affaiblissent de plus en plus les palmiers. Alors oui, peut-être qu'un jour, notre prom sera toute nue. Après 200 ans de bons et loyaux services, et les palmiers pourraient disparaître. Eh oui, je sais, on ne voit pas la Côte d'Azur sans eux. Et vous, d'ailleurs, est-ce que vous seriez prêt à voir notre région sans ces emblématiques palmiers ? Moi, ça me ferait vraiment trop bizarre. Mais ça montre qu'il faut s'intéresser à tout ce qui nous entoure. Car rendez-vous compte que même les palmiers ont une histoire.
0: Oh, c'est fou, on découvre beaucoup de choses dans cette émission avec vous, Tom. Est-ce que tu as d'autres anecdotes à nous raconter ?
1: Est-ce que vous savez pourquoi est-ce qu'on dit que Mandelieu est la capitale du Mimosa ?
0: Non.
1: Bon, je vous raconte ça, mais dans un instant.

0: L'amour à la machine à 11h20, c'était Alain Souchon, la machine à remonter le temps et à se balader sur les sentiers de la Côte d'Azur grâce à Tom Aubry et Adrien Mangano, 1000 raisons d'aimer la Côte d'Azur, de retour juste après ça.
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4: Vous êtes sur Ici Azur et comme tous les samedis, Tom Aubry nous raconte notre histoire. Tu nous fais découvrir l'histoire du mimosa.
5: Et oui, ce sont des petits soleils qui rayonnent au cœur de l'hiver. Le mimosa, c'est une fleur qui pousse.

0: 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Le mimosa donc conquis les paysages et nos esprits, car cette fleur couleur soleil est devenue un symbole de la Côte d'Azur.
1: Et c'est pour cette raison que Mandelieu organise la fête du mimosa.
0: Et oui, au début du XXe siècle, l'exportation de mimosa devient la principale activité de la commune. Des bouquets sont envoyés aux quatre coins de la France et de l'Europe, apportant un peu de notre soleil chez nos voisins au temps grisâtre. Et depuis 1931, la commune organise chaque année une fête spectaculaire qui émerveille petits et grands. Cette tradition est devenue un moment phare de la ville de Mandelieu, mais malheureusement, la fête a dû s'arrêter pendant une dizaine d'années à cause d'une mauvaise récolte et des incendies. C'est finalement en 1996 que Mandelieu a pu célébrer à nouveau le mimosa.
1: Et d'ailleurs, cette fleur ne sert pas qu'à faire des bouquets ou décorer les chars.
0: Et c'est vrai, on peut tout faire avec le mimosa. C'est quand même incroyable. On le retrouve dans des parfums célèbres comme Givenchy, mais on le retrouve aussi dans nos assiettes. Est-ce que vous connaissez l'œuf mimosa?
1: Oui, je le fais.
0: Bon, là, c'est un mauvais exemple. Parce que c'est un œuf maillot saupoudré avec du jaune en petits grains évoquant la fleur du mimosa. Par contre, vous pouvez vraiment en faire des beignets et des confiseries. Bref, c'est un plaisir pour les yeux et les papilles. Et si vous voulez tout savoir sur cette fleur emblématique, ne loupez pas la fête du mimosa à Mandelieu.
1: Et d'ailleurs, Tom, j'y vais chaque année et je pourrais raconter à mes amis, hein, si tu es d'accord, cette superbe anecdote.
0: Oh,
1: en tout cas, Tom, on se rend compte que notre territoire est vraiment incroyable.
0: Et d'ailleurs, de nombreux Azuréens ont d'ailleurs réussi des exploits hallucinants. Et est-ce que tu connais l'histoire de ce scientifique qui s'est enfermé dans une grotte juste au-dessus de Grasse pendant 2 mois?
1: Je veux la connaître.
0: Ah bon, allez, je suis sympa, je te la raconte. Mais on va d'abord écouter une petite musique.
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0: Le samedi de 11h à midi, on ouvre un chapitre de notre histoire. Avec Tom Aubry, on découvre l'histoire du créateur de l'horloge interne.
2: 27 ans. Eh oui, 27 ans, c'est le temps que l'on va passer toutes et tous à dormir au cours de notre existence. Rendez-vous compte, un tiers de notre vie à roupiller. Et pourtant, on sait peu de choses sur notre sommeil. Alors certes, aujourd'hui, on a des montres connectées, des outils qui analysent ces moments où on se trouve dans les bras de Morphée. Mais aujourd'hui, j'ai décidé de vous raconter la plus grande expérience concernant le sommeil.
0: Et c'était quand ?
2: Alors c'était le 17 juillet 1962, juste au-dessus de Grasse. Dans le village d'Andon, le scientifique niçois Michel Siffre s'engouffre dans une grotte. Après 3 heures de descente, il s'installe à une profondeur de 100 mètres sous terre, seul, isolé du monde, sans montre et sans lumière naturelle.
0: Mais pourquoi il doit se mettre 6 pieds sous terre ?
2: Alors son objectif est de comprendre comment l'être humain perçoit le temps sans repère. Par téléphone, il prévient quand il s'endort et quand il se réveille. Et le jeune niçois perd rapidement toute notion de l'alternance jour-nuit. Écoutez ces journaux télévisés qui datent de 1962.
3: C'est ainsi que le jeune spéléologue n'hésitait pas à affronter une solitude désespérante, sans montre ni calendrier. Il perdra ainsi toute notion de temps. Et il a résisté pendant 2 mois, sans devenir fou, avec pour seul compagnon le bruit caverneux des blocs de glace qui s'effondraient sur la morée.
2: 2 mois plus tard, à la fin de l'expérience, Michel Siffre pensait avoir passé qu'un seul mois sous terre. Cela veut dire que le temps perçu par notre jeune niçois s'est écoulé 2 fois moins vite que dans la réalité.
0: Et l'expérience va déboucher sur une immense découverte.
2: Et oui, Michel Siffre apporte ainsi la démonstration de l'existence d'une horloge interne. Elle nous dit quand dormir, quand se réveiller, même sans lumière et sans montre. Notre corps suit quand même un rythme proche de 24 heures. Donc, on peut en déduire qu'il est inutile d'avoir des Rolex, car le temps est inscrit en nous. Et dans le monde scientifique, on peut dire que c'est un niçois qui a remis les pendules à l'heure.
0: Ah, joli, c'est bien dit. C'est vrai que notre région est une terre de grands scientifiques, mais le problème, c'est qu'on ne retient pas toujours leurs noms et ce qu'ils ont fait.
2: Et c'est vrai, il y a des noms que l'on connaît, par exemple, si on est niçois. Par exemple, est-ce que vous êtes déjà passé rue Barla, Verani, Rissot?
0: Ouais.
2: Eh bien, ce sont les noms des grands naturalistes niçois qui ont fondé le Muséum d'Histoire Naturelle. Je vous raconte leur histoire dans quelques minutes.
0: Peut-être qu'un jour, vous le raconterez, la rue Aubry.
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0: Tous les samedis de 11h à midi, notre spécialiste patrimoine Thomas Brie nous fait découvrir la Côte d'Azur, notre Côte d'Azur. Et tout de suite, on part en direction du Muséum d'Histoire Naturelle de Nice.
1: Si je vous dis Risseau, Verani ou Barla, là vous êtes en train de vous dire, Tom, il est en train de faire l'infotrafic. Eh bien non. En fait, derrière ces noms de rues très célèbres, notamment pour les Niçois, se cachent des grandes figures, des scientifiques considérés comme les pères fondateurs du Muséum d'Histoire Naturelle.
0: Alors tu veux dire que ces noms de rues cachent des personnalités réelles ?
1: Exactement, et pas n'importe qui. Ce sont des grands naturalistes niçois, passionnés par leur région et son incroyable biodiversité. Antoine Risseau, tout d'abord, a jeté les bases de l'étude scientifique de la biodiversité locale. Mmh. Son travail a ouvert la voie à de nombreux chercheurs comme Jean-Baptiste Verani, spécialiste des oiseaux et des invertébrés marins. Ses recherches étaient si reconnues que Napoléon III l'a nommé chevalier de la Légion d'honneur en 1864. Et enfin, Jean-Baptiste Barla, qui a dédié sa vie à l'étude de la flore méditerranéenne. Sa collection compte près de 7000 spécimens et son herbier s'étend sur 54 volumes.
0: Et c'est grâce à eux qu'on a un musée d'histoire naturelle à Nice.
1: Exactement, mais avant tout, rappelons qu'un tel musée est une véritable capsule de savoir dédiée aux sciences naturelles comme la zoologie, la botanique et la géologie. Et grâce à leurs travaux, le Muséum d'Histoire Naturelle de Nice a ouvert ses portes en 1846, devenant le plus ancien musée municipal de la ville. À l'origine situé sur la place Saint-François, le musée a ensuite déménagé grâce à un geste généreux de Barla qui a légué sa maison de 150 mètres carrés à la ville. Et c'est là, non loin de la place Garibaldi, qu'il se trouve encore aujourd'hui.
0: Madame, qu'est-ce qu'on peut voir quand on pousse les portes du musée ?
1: Alors, il abrite une collection impressionnante. Plus d'un million de spécimens. Alors, la majorité provient de la région méditerranéenne, mais aussi d'Amérique du Sud, d'Afrique et de Madagascar. Bref, ce patrimoine exceptionnel illustre non seulement la richesse, mais aussi la fragilité de notre biodiversité, ici comme ailleurs. Au-delà des collections, le musée reste un lieu vivant. Il éveille la curiosité, suscite l'émerveillement et inspire à protéger notre planète. Les Niçois peuvent être fiers de cet héritage, laissé par trois visionnaires, Risseau, Verani et Barla, qui ont fait rayonner la science bien au-delà de leur ville natale.
0: On vous invite donc à découvrir ce musée incroyable. D'ailleurs, il y a un homme qui était scientifique et qui a créé un grand musée sur la Côte d'Azur. C'était même un prince monégasque.
1: En effet, Adrien, le grand Albert Ier de Monaco a largement contribué à la science et c'est à lui que l'on doit la construction du musée océanographique. Allez, patientez quelques minutes pour découvrir cette histoire.

0: Une très très jolie balade qui s'écoute vraiment jusqu'au bout, jusqu'à la dernière note à l'instant. Johnny sur Ici Azur avec Je te promets encore des promesses de belles balades dans votre histoire, dans notre histoire. Mille raisons d'aimer la Côte d'Azur. On retrouve notre duo de choc, Adrien Mangano et Tom Aubry.
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7: C'est bientôt fini et on en redemande 1000 raisons d'aimer la Côte d'Azur version XXL tous les samedis entre 11h et midi. Tom Aubry, tu nous fais découvrir l'histoire du prince monégasque Albert Ier.
8: Et oui, aujourd'hui je vais vous raconter l'histoire d'un homme hors du commun, un prince de Monaco, oui, mais c'est aussi un explorateur, un scientifique et un grand passionné des profondeurs. Je vous parle bien sûr d'Albert Ier.
7: Tu peux nous rappeler un peu le parcours de ce prince de Monaco, pas comme les autres?
8: Et oui, il est né en 1848 et comme tout bon fils aîné de la famille Grimaldi, son destin est de devenir prince. Mais très vite, c'est vers un autre royaume que son cœur se tourne, celui des océans. Car en 1884, à Paris, il découvre les premières grandes expéditions océanographiques. Et là, c'est le déclic. Le jeune prince est fasciné. Une passion vient de naître et elle ne le quittera plus. Pour lui, l'océanographie, c'est, et je cite, la science nouvelle qui pénètre le secret des abîmes.
7: Et il ne va pas se contenter d'en parler.
8: En effet, il va s'y engager corps et âme. Son yacht de plaisance devient un véritable laboratoire flottant. Entre 1885 et 1915, il dirige lui-même 28 expéditions scientifiques. Il est partout, curieux, audacieux, infatigable. À bord, il s'entoure des plus grands savants de son époque. Et ensemble, eh bien, il teste des instruments de mesure inédits et explore les fonds marins. En 1901, deux scientifiques qui l'accompagnent, Charles Richer et Paul Portier, découvrent un phénomène aujourd'hui bien connu,

0: L'anaphylaxie, une réaction allergique fulgurante, bref, une découverte majeure en immunologie qui vaudra à Richer le prix Nobel de médecine en 1913.
1: Mais Albert Ier, ce n'est pas seulement un homme de science.
0: Oui, c'est aussi une conscience. En 1921, à Washington, il prend la parole pour dénoncer les ravages de la surpêche industrielle. Il s'attaque aux chalutiers à vapeur, ces machines qui détruisent les herbiers et ruinent les habitats sous-marins. Un discours visionnaire, car déjà, il comprend que pour protéger la mer, il faut d'abord la connaître.
1: Et c'est pour ça qu'il crée l'Institut océanographique de Monaco.
0: En 1906, Albert Ier avait déjà compris que la nature est à la fois précieuse et fragile. C'est là qu'on voit qu'il était bien en avance sur son temps. Un siècle avant nous, il savait déjà qu'il fallait protéger notre environnement. Et aujourd'hui, eh bien, la Méditerranée est menacée. Et il est crucial d'agir maintenant pour la préserver. C'est pour ça que votre radio locale, ICI Azur, vous propose des podcasts inspirants sur l'océan et la Méditerranée. 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
1: Merci pour toutes ces précisions, Thomas Brie. Ben, je rappelle qu'on peut t'écouter tous les matins avec ta chronique 1000 raisons d'aimer la Côte d'Azur. C'est à 8h45 sur ICI Azur.
0: Et on se retrouve aussi tous les samedis de 11h à midi dans sa version XXL.
1: Car à travers toutes ces histoires, on découvre chaque jour les bonnes raisons d'aimer la Côte d'Azur.
0: En plein dans le mille.
1: T'attendais celle-là.

Il grande Toto Cutugno avec Insieme. Je pense qu'il avait, qu'il avait représenté l'Eurovision au début des années 90 avec ce titre. Et juste avant, c'était le dernier single de Christophe Maé, La Lune. Et pour vous mener tranquillement jusqu'aux infos de midi, une pépite. Oui, ça c'est vraiment une pépite. On l'adore. Un grand musicos, très bon compositeur, très bon chanteur, Monsieur David Coven, pour vous mener jusqu'aux infos.

0: c'est très frais. Ça fait baisser d'un coup la température, c'est très Côte d'Azur. David Coven, à l'instant sur Ici Azur avec Samba Maria.
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0: Et dans un instant, Willy Revelli vient déjeuner chez vous, comme tous les week-ends. Mais pour l'heure, il est midi. Toute l'actualité de ce samedi, Ulysse Le Tocquin, énorme déception pour les triathlètes.
2: Ironman annulé à Nice. Le préfet des Alpes-Maritimes interdit l'événement à cause des fortes chaleurs et de la vigilance orange canicule. Il y avait deux triathlons prévus demain et c'est déraisonnable de les maintenir selon le préfet qui assume d'annuler l'événement pour protéger les athlètes des fortes chaleurs, mais également les bénévoles, les forces de sécurité, de secours. C'est incompréhensible et inacceptable pour les sportifs, Justine Leclerc.
3: Moins de 48 heures avant la compétition, les 4500 participants de l'Ironman de Nice ont reçu un mail pour leur signifier l'annulation. Colère de Victor, jeune triathlète venu de très loin.
4: Je viens de La Réunion et c'est vraiment un déchirement. 7 mois, 8 mois de préparation, le billet d'avion, la logistique, etc. On est quand même des gens préparés, on n'est pas des gens qui font n'importe quoi. Je me suis entraîné sous chaleur exprès. On a un peu l'impression amère qu'ils nous font venir. Alors qu'ils auraient pu nous prévoir une semaine avant, c'était prévu depuis longtemps cette année.
3: Cet autre participant de Bordeaux regrette aussi le manque d'anticipation. Jacques s'est préparé pendant un an pour le maxi triathlon de Nice.
5: La préfecture aurait pu peut-être envisager d'autres options, demander à diminuer les distances par exemple, comme ça a été fait sur d'autres épreuves les années passées, dans d'autres événements. Et on aurait très bien pu faire appel aussi à des centres de secours moins sollicités dont les départements, eux, ne sont pas en vigilance orange ou rouge. Voilà, je pense qu'il y a clairement un défaut d'anticipation.
3: L'organisateur de l'Ironman de Nice comprend la colère et la déception des 4500 athlètes venus du monde entier. Yves Cordier n'a pas eu son mot à dire, mais cherche des solutions.
6: C'est dur, c'est un grand rêve, c'est des sacrifices personnels, familiaux, professionnels pendant un an. Pour le moment, on essaye de trouver des solutions.
3: De reporter, du coup.
6: Oui, de reporter. Ça serait génial.
3: Les triathlètes seront avisés par mail dans les prochains jours si une nouvelle date est trouvée.
7: Je veux pas de ce projet.
2: Et les organisateurs travaillent avec la mairie pour trouver une autre date pour l'Ironman. Les athlètes seront contactés dans les prochains jours pour un possible remboursement. Près d'une centaine de pompiers mobilisés sur un incendie à Colomar. Incendie maîtrisé avec l'intervention d'un hélicoptère bombardier d'eau. Une dizaine de maisons ont été sauvées des flammes. 2 hectares ont brûlé et l'origine du sinistre est pour l'instant inconnue.
0: Dans l'actualité, ils sont vent debout contre l'usine de béton au Bar-sur-Loup.
2: Dans le Haut-Pays grassois, élus et citoyens mobilisés contre la construction d'une usine de béton à partir des mâchefer, les déchets de chantier. Un conseil municipal exceptionnel s'est tenu cette semaine en présence des maires de Grasse, du Rouret, de Roquefort-les-Pins, d'Opio, de Valbonne, de Cipière, Gréolière et Saint-Vallier-de-Thiers, tous unis contre l'usine de mâchefer. Le projet vient d'être autorisé par le tribunal administratif de Nice qui demande à la préfecture de délivrer l'autorisation de construire. Sauf que pour la maire du Bar-sur-Loup, Delphine Carosi, il est hors de question que cette usine se construise sur sa commune.
8: Je ne veux pas de ce projet pour deux raisons. Premièrement, parce que ça n'a aucun sens en termes d'un point de vue écologique. Certes, il faut traiter nos déchets, mais pourquoi les traiter ici? Pourquoi les faire monter sur un terrain kartique où c'est risqué de faire maturer les mâchefer et on a peu d'eau et on risque de polluer la nappe phréatique qui est dessous? Et ensuite, parce que je prends ça comme une injustice territoriale, que de loin, on ait décidé d'imposer à l'arrière-pays de traiter les déchets de l'ensemble du département sans concertation avec personne.
3: Donc là, vous avez exprimé votre mécontentement politique et citoyen. La suite, c'est quoi?
8: La suite, c'est de trouver tous les moyens et tous les leviers juridiques, administratifs, notamment en termes d'urbanisme, pour bloquer ce projet. Tout va s'activer au moment de l'arrêté du préfet, sur lequel nous allons certainement nous opposer, et au moment du dépôt de permis, où nous allons tout faire pour bloquer ce projet.
2: Delphine Carosi, maire du Bar-sur-Loup, opposée donc à la construction de l'usine de béton sur sa commune. Mardi soir, 23h pour un 16e de finale face à la Suède. L'équipe de France de football a battu la Norvège hier 4-1 lors du dernier match de poule de la Coupe du Monde, triplé d'Ousmane Dembélé, le ballon d'or, avant donc le premier match à élimination directe de cette Coupe du Monde pour les Bleus, qui se jouera toujours près de New York sur la côte est des États-Unis. Mardi soir, 23h, ça sera un peu plus tard que les derniers matchs. Côté météo, on est toujours sur ces chaleurs, les températures, Thierry.
0: Toujours très élevées. Et toujours cette vigilance orange à cause de cette canicule qui se poursuit et qui va se poursuivre hein, tout le week-end, début de semaine. On n'est pas encore complètement sorti, contrairement à d'autres départements, fort heureusement, qui vont passer du rouge à l'orange. Nous, on va rester en orange. On est en jaune également pour la vigilance orage en montagne, mais beaucoup de chaleur. Du soleil en bord de mer, du soleil en montagne et le risque orageux et des températures, je vous confirme, largement tanquées au-dessus des 30 degrés. 33 à Nice cet après-midi, 35 à Menton, à Roquebrune-Cap-Martin, à Monaco, 37 à Saint-Martin-du-Var, 36 en Pays Grassois. On regarde sur les plus hauts sommets, on aura une trentaine de degrés à Tende et une trentaine de degrés également sur le Mercantour. Soyez prudents, vigilants, bon week-end, il est midi 5.
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10: Bonjour, merci d'avoir choisi votre radio ici. C'est Willy vient déjeuner chez vous, numéro 1065.
11: Oh là là, la filoche.
10: Bonjour la tribu.
11: Bonjour.
10: Alors, qui est là aujourd'hui? Nicolas Malabeuf, mon bon Nicolas, bonjour.
11: Bonjour Willy, bonjour tout le monde.
10: Notre enfant de la télé, bien sûr, et Fabien et mon autre geek. Bonjour mon Fabinou.
12: Bonjour Willy, bonjour à tous.
10: Et bienvenue à tous. Alors, si vous nous écoutez aujourd'hui, c'est que vous êtes vivants.
12: Ah, bravo.
10: Vous avez survécu à la plus grosse canicule de tous les temps. Eh bien, bravo. Voilà.
12: Bravo, bravo.
10: Vous êtes les meilleurs, c'est pour ça qu'on vous aime. Alors, pour vous récompenser, voici un numéro tout frais de votre grand talk show du week-end. Ici, c'est la version originale. Mais
12: ah oui, parce qu'il y a des copies qui traînent.
10: Attention, ici, c'est la vraie de vraie. Ici, on apprend avec nos invités, on se détend avec nos chroniques. C'est unique, comme vous. Alors, voici les dossiers du jour. Dans un instant, pourquoi a-t-on eu la sensation que la France, pendant cette canicule, a été un peu aux fraises? Train supprimé, école fermée, bus, métro surchauffé. On est même venu aux mains. On en est venu aux mains pour acheter des ventilateurs, dis donc. Alors la France est-elle prête à faire face à des canicules qu'on nous dit de plus en plus nombreuses? La réponse dans une minute. Et à 12h30, si vous portez des lentilles, les lentilles de contact. Attention, danger. Chaque été, des millions de Français se baignent avec leurs lentilles dans la piscine, dans la mer, dans un parc aquatique. Oui, mais ce n'est pas sans risque. L'eau est l'ennemi du porteur de lentilles. On va en parler ensemble dans 20 minutes. Et bien sûr, vous le savez, on fait cette émission ensemble.
12: Oui.
10: D'abord sur le groupe Facebook.
12: Si vous nous aimez, vous allez sur Facebook.
10: Bien sûr qu'on nous aime.
12: Vous tapez Youpi la vie avec Willy Rovelli. Vous tombez sur nous, vous avez la parole. Avec cette canicule, avez-vous des astuces fraîcheurs?
10: Nous avons
12: déjà beaucoup de messages.
10: Bien alors.
12: Oui. Jeanne, elle met des draps blancs humides à ses fenêtres. Pourquoi pas? Et Nicole, elle humidifie des serviettes de toilette qu'elle met sur son corps.
11: Je fais pareil.
10: C'est pas vrai. Des gants de toilette.
12: Tu vis avec Nicole, peut-être.
11: Il
10: faut beaucoup de gants de toilette parce que tu as. Non, mais tu as un corps.
12: Oui, je suis très grand.
10: Voilà.
12: Je voulais dire.
13: Il est large.
12: Donc continue à réagir, c'est complètement gratuit. Le groupe Facebook, c'est Youpi la vie avec Willy Rovelli.
10: Et ben là, et puis sinon, il y a le numéro aussi, hein, 0810 055 056. Appelez-nous, moi je préfère que vous nous appeliez parce que j'aime bien discuter avec vous. C'est la libre antenne du week-end, 0810 055 056. Et on part avec quoi? Avec un gant de toilette de Nicolas Malabeuf quand vous passez à l'antenne.
12: Sale, pas mal, non? Et non, elle est en chaleur, elle sue. C'est notre carte carburant qui vaut 100 euros et elle est pour vous demain.
10: Je croyais que tu parlais d'une collègue.
12: Non! Aussi, mais.
10: C'est bon, quand même, on parle pas comme ça.
12: Ah, c'est collègue.
10: Bon, quand même. Très bien. On a tout dit.
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10: Allez, ouvrons notre premier dossier. Bonjour Laurent Capelletti.
14: Bonjour Willy.
10: Bienvenue ici, mon cher Laurent. Vous êtes économiste. Alors d'abord, première question et sans doute la plus importante de cet entretien. Capelletti, c'est italien?
14: Oui, tout à fait.
10: Bravo.
14: Castiglione-Fiorentino.
10: Oh là là là là, bravo. Bah donc vous êtes un excellent économiste. Alors c'est pour ça que je vous appelle. Alors cette semaine, mon cher Laurent, la France a connu une canicule longue, difficile, très forte, sans doute un apéritif de ce qui nous attend dans les années à venir. Et on a eu l'impression, Laurent, que parfois la France subissait, qu'elle n'était pas préparée. Les écoles qui ferment, des trains à l'arrêt, des transports en commun défaillants. Voilà, on n'est pas prêt.
14: Alors globalement, on a fait des progrès hein, quand on regarde avec 1976 et puis 2003, hein, les derniers épisodes caniculaires. Mais on est un peu à la traîne. Ouais. Pour le voir, il suffit de regarder. En fait, tout ce que vous citez, les non-productions, les défauts de qualité, etc. Ça s'appelle des coûts cachés. Ouais. Ils ont été évalués à 50 milliards par an. C'est le coût d'une canicule, voilà.
10: Voilà, le coût d'une canicule, 50 milliards.
14: Voilà, une canicule, 50 milliards. Et quand on fait la somme, en fait, des investissements pour prévenir des canicules, on est juste autour de 2 milliards. Vous voyez? Ouais. Donc, il y a beaucoup de marge encore. Ouais. Et effectivement, on est en retard. Mais il y a des prises de conscience. C'est ça qui est optimiste, en fait.
10: Voilà, moi, je sais pas, regardez, on a des COP, des traités, des textes signés à tout va, des protocoles, des lois de lutte contre le réchauffement, des stratégies bas carbone. Bon, bref, voilà, mais on a rien, on a l'impression qu'il y a rien, enfin, c'est quoi, on n'est pas prêt, elle est où l'action publique dans tout ça? Je comprends pas bien, en fait.
14: Alors, en fait, si vous voulez, pour agir, en fait, alors déjà, premièrement, il faut passer sur une adaptation, une logique d'adaptation aux canicules. Ah. Pendant longtemps, on est resté, soit c'est la lutte contre, avec un certain, on va dire, parfois intégrisme écologique, ou de l'autre, un déni, c'est-à-dire ça n'existe pas, donc il faut rien faire, etc. Ça, c'est les populistes façon Trump, si vous voulez. Et donc, du coup, il y a plein de choses, en fait. Soit on a voulu les faire, mais les Français n'en ont pas voulu. Par exemple, tout ce qui concernait, en fait, vous savez, la rénovation des bâtiments pour les gaz à effet de serre, et on ne peut pas les louer si on n'a pas une note correcte. Là, on est obligé de faire machine arrière, parce qu'en fait, du coup, les gens ne louent plus, et donc ça provoque des mal logements, c'est-à-dire les gens ne peuvent plus accéder au logement. En fait, quand on regarde les trois grandes zones sur lesquelles on est en retard, et alors c'est l'État, les entreprises et les collectivités qui doivent agir. Il y a le bâtiment en général, voilà, effectivement. Alors surtout en termes d'isolation, et puis également dans les lieux où on en a besoin de climatisation. Ouais. Deuxièmement, en fait, ce sont les hôpitaux. Ouais. Hein, vous avez vu, il y a eu des reportages montrant que, y compris dans des services maternité, il fait 40 degrés. Enfin, c'est l'enfer. Et puis troisièmement, d'une façon générale, les villes. Il y a des progrès qui ont été faits, mais sur la renaturation, sur les îlots de fraîcheur, etc. On a pris du retard. Alors, on a pris du retard par rapport à des pays qui sont très bons là-dessus. Les champions d'Europe, c'est les Pays-Bas.
10: Pays-Bas,
14: donc, Danemark, bâtiment, Suède.
10: Bâtiments, voilà. Les hôpitaux, les villes. Après, en revanche, alors je ne sais pas si on doit, voilà, si on doit s'en féliciter. Bon, si on s'en félicite. Mais en revanche, on est bon dans l'urgence. Ça, on est bon pour ça.
7: On arrive à gérer.
10: On arrive toujours à gérer à chaque fois. C'est toujours un peu miraculeux. D'ailleurs, on en profite pour féliciter ceux qui bossent pour nous là.
14: C'est là où on a fait des gros progrès. Ouais. C'est en réactivité. Ouais. En 2003, je vous le rappelle, hein, Willy, il y avait eu un surcroît de décès de entre 15 000 et 20 000 personnes âgées. Hein.
10: C'est ça.
14: Donc, semble-t-il, et fort heureusement, on n'a pas connu ça. Là, grâce au plan effectivement d'urgence mis en place, grâce aussi à l'apprentissage. Hein, on voit les personnes âgées en fait qui se vaporisent, qui se protègent, etc. Les médecins ont été formés également sur la question, hein, parce qu'il y a des troubles particuliers. Donc on va dire que sur la réactivité, effectivement, d'énormes progrès. En revanche, sur la prévention, hein, c'est-à-dire en fait les investissements à faire que je viens de citer.
10: Ouais,
14: là on a du retard.
10: Ouais.
14: Mais la bonne nouvelle, semble-t-il, ça vous a pas échappé, Willy, c'est que tout le monde semble progresser. C'est-à-dire que d'un côté, on a y compris l'extrême droite qui dit « oui, y a des canicules, faut faire quelque chose ». Et de l'autre, les écolos qui disent « bah c'est vrai que la clim,
10: finalement,
14: au moins pour les personnes fragiles, voilà ».
10: Ça peut être pas
14: donc,
10: mal.
14: Donc je reste optimiste, mais l'effort reste à faire, hein, de prévention. Voilà,
10: prévention. Et juste en un mot, vraiment en un mot, Laurent, ça coûte cher pour l'économie d'un pays, là, une semaine de canicule comme celle-là? Parce qu'on, est-ce qu'on a moins bossé?
7: On est moins productif.
14: Alors, tout à fait. Alors là, c'est des résultats scientifiques. En fait, c'est entre 10 à 50% sur des métiers très exposés, BTP, services en terrasse, etc., de productivité en moins. Donc, mis bout à bout, sur un an, ça fait 50 milliards d'euros.
10: Voilà, quand même,
14: c'est le coût caché des canicules.
10: C'est ce que vous nous disiez tout à l'heure. Voilà. Donc, les 50 milliards, effectivement. Merci infiniment, Laurent Capelletti, d'être passé nous voir. Et bravo d'être italien et économiste. Il est aussi économiste. moins important. C'est un détail. Il est italien, c'est ça qui est mieux.
14: Voilà. Et je suis au Conservatoire National des Arts et Métiers en plus.
10: En plus, là, c'est l'italien haut de gamme.
13: Un peu le melon, quand même.
10: Grazie mille, Laurent. Merci beaucoup. Passez un bon week-end.
14: Allez, bon courage.
10: Voilà, au revoir, au revoir. Et donc, voilà, et on embrasse et on félicite tous ceux qui bossent, qui ont bossé dans les hôpitaux, les écoles, les transports aussi. C'était une galère, mais il y a des gens derrière qui bossent. Donc, bravo. Et les pompiers, exactement. On parle de quoi avec toi dans un instant, mon beau Fabinou.
13: L'actu web spécial canicule. Les internautes ont des astuces un peu folles pour lutter contre cette chaleur. Explication dans un instant.
10: Merci infiniment.
13: Buvez, hein. Buvez-vous.
10: Oui, moi,
13: parce que vous n'êtes pas tout jeune. Je prends soin de vous. Je prends soin de vous.
10: Ça va,
13: buvez.
10: Ça va. Tu aimes Philippe Lafontaine avec Cœur de loup.
13: Lafontaine pour la canicule.

0: avec Philippe. C'est quoi un cœur de loup? C'est quoi cœur de loup?
1: Alors là,
0: cœur d'artichaut.
2: Alors vous demandez ça à nous.
3: Oui, c'est vrai, vous êtes tellement.
1: On n'a pas fait les meilleurs.
3: C'est pas possible de travailler avec une pomme de
0: purée, mais. Et toi, Nicolas, tu as vu le loup?
1: Non, la louve.
0: La louve, tu as vu la louve récemment? J'ai l'impression que ça fait un petit moment que non. Et il va falloir qu'on se penche sur ce dossier juste après ce jingle.
1: C'est l'été, là.
0: Alors
4: j'ai trop chaud.
2: Il met des gants de toilette sur son corps.
3: Oh là là, mon Dieu, mon Dieu.
0: Fabien Hémou, alors allez. Notre geek, il est 12h18, alors...
2: Il est l'heure de la mise à jour, toute l'actu web de la semaine. Le sujet le plus commenté sur les réseaux sociaux, c'est la canicule.
5: Ah. Il fait chaud.
2: T'as raison, mon patoche, il fait très chaud. Et pour vaincre cette chaleur, un homme à Orléans a baissé son pantalon à la terrasse d'un bar.
0: C'est bien,
2: Une photo a même été prise et partagée sur les réseaux sociaux. Même il arrive en jean, il a dit il fait trop chaud, bim, il a baissé le pantalon, il a bu sa binouze tranquillement. Il est en boucle, mon patoche. Sur TikTok, j'ai trouvé un internaute qui a posté des petites astuces pour se rafraîchir. Écoutez ce que vous devez faire de votre paire de chaussettes et de votre d'oreiller en cette période de grande chaleur.
6: Trois astuces pour dormir au frais sans clim. 1. Tu devrais dormir avec des chaussettes. Ça peut paraître fou, sauf si tu les as mises préalablement au congélateur. Pareil pour l'étude d'oreiller. Si t'as assez de place, tu peux carrément mettre l'oreiller entier dans le congélateur.
2: Oui, voilà. Alors, si vous avez un très très grand congélo, dormez dedans. Voilà. Ou foutez le lit dedans. Idée givrée, mais rafraîchissante. On a compris, Patoche, on a compris. Avec cette chaleur, un Parisien a tenté la cuisson de l'œuf canicule. La recette est très simple. Vous laissez une poêle en plein soleil, température extérieure minimum 40 degrés. Quand la poêle est bien chaude, vous pouvez commencer la cuisson de votre œuf.
7: J'ai laissé cette poêle en plein soleil. En ce moment, c'est la canicule. Et regardez ce qui se passe si je mets un œuf là. Regardez là,
2: l'œuf cuit.
1: Ça marche, ça crépite.
7: Demain, j'ai prévu de tester avec un steak haché pour voir si ça fonctionne.
2: Et bien, il a fait cuire un steak haché congelé, ça a fonctionné. Il a même réussi à faire des pop-corn.
7: Ok les gars, le maïs en grain, il est juste ici. La poêle laissée en plein soleil, c'est juste là, la canicule, juste au-dessus. Gros big up à elle. C'est parti, messieurs, dames, on fait du pop-corn. Allez, et là, faut que ça marche. Oh putain, ça fonctionne,
1: ça pète.
0: Oh là là,
1: l'économie.
2: Et on a beau dire, mais le réchauffement climatique, c'est génial. Plus besoin d'électricité ni de gaz pour faire la cuisine. Merci qui? Merci la canicule.
1: Là,
2: il a pris un coup de chaud, mon Patrick, je crois. Toujours dans l'actu canicule, on a vu cette semaine un internaute de Moulins, dans l'Allier, transformer son balcon en piscine. Il a mis une bâche sur tout son balcon et à l'aide d'un tuyau d'arrosage, il a créé donc une piscine. La vidéo a fait le buzz, mais après plusieurs vérifications, en fait, cette vidéo est fausse. La vidéo, elle aurait été créée par une intelligence artificielle. En revanche, l'internaute Théo Lavabo a créé une chanson et franchement, ça, ce n'est pas une IA. Dommage. C'est Théo Lavabo, voilà. Faut mettre une casquette car ça tape. Hein. D'ailleurs, une tape sur le système, on peut arrêter. On termine l'actu web par l'annonce du ministre de l'Éducation nationale. Une annonce qui a bien fait marrer les internautes.
8: Non, je n'ai pas de climatisation au bureau, ni climatiseur, ni ventilateur. Non. Je considère que j'en aurai un le jour où tout le monde en aura un. Et tant que ce ne sera pas le cas, je resterai avec mes 35 à 38 degrés quotidiens.
2: Le ministre de l'Éducation nationale n'a pas de clim dans son bureau et c'est normal. Vous savez comment il s'appelle?
1: Geoffrey.
2: Édouard Geoffrey. Allez, on termine avec une devinette que j'ai vue sur Twitter. En cette période de chaleur, quelle est la différence entre nos hommes politiques et des ventilos? Aucune, les deux brassent beaucoup d'air. Allez, voilà, c'est parti.
1: Ça dénonce dans cette émission.
0: Ça dénonce.
1: On met les pieds dans le plat.
0: Ah non, on n'a pas peur des représailles. Ouais. On est comme ça. Dis donc, t'es venu avec Fleur, toi, aujourd'hui. Oui, Fleur, c'est la chérie. C'est la chérie de Fabien. Alors, Fleur, elle est venue, mais avec sa chef.
2: Elle voulait vous découvrir.
0: Qui, la dame là-bas, c'est la chef de Fleur?
2: Oui, c'est la chef de Fleur.
0: T'es chef, toi. Viens, viens là, viens faire le tour.

0: chaud là-bas aujourd'hui ou ça commence à aller? Ah ouais, bon.
1: Non, il fait encore très chaud.
0: Il fait encore très chaud. Bon, allez, courage, courage. Comment ça s'est passé cette semaine? T'as bossé un peu au ralenti? T'as dormi? Comment ça s'est passé là?
1: Ben, j'ai bossé, je fais du transport scolaire, donc...
2: Ça chauffe dans les...
0: Et le car, il est bien ou il est bof?
1: Alors moi, j'ai de la chance, j'ai un car qui est climatisé.
0: Ah.
1: Je pense très fort à mes collègues qui n'en ont pas.
0: Bah ouais.
1: Donc, vous dire que j'ai été peut-être bien avantagée par rapport à ce coup-là.
0: Donc tu as la clim, donc tu es de droite alors, hein, c'est ça hein, Laetitia, parce que je rappelle que si on aime la clim, on est de droite.
2: Oui, c'est ça.
0: Quand on n'aime pas, on est de gauche. Donc Laetitia de droite, mais c'est très bien, il n'y a aucun souci, on ne juge pas Laetitia. Donc très bien, donc ça s'est bien passé. Tiens, comment tu t'appelles la chef? La chef de Fleurelle. Attends, bouge pas Laetitia, hein, j'ai quelqu'un sur la ligne 2. Comment tu t'appelles la chef?
3: Claire.
0: Claire, tu es la chef de Fleur, la chérie de Fabien. Vous suivez Laetitia, tu suis Laetitia?
1: Oui, bon. Oui.
0: Comment ça s'est passé au boulot? Chef de quoi d'ailleurs?
3: Tu dois pharmacovigilance.
0: Ah, oh là là,
2: pharmacovigilance.
0: Ah, le Doliprane, c'est toi. J'adore le Doliprane. Et alors, quand on veut chaud, est-ce que t'étais... Un peu comme ça avec les ouvriers, un peu strict ou t'étais un peu cool cette semaine, la chef?
3: Cette semaine, je suis allée sur site tous les jours parce qu'il y avait la clim.
2: Ah oui,
0: Et ils n'ont jamais autant vu la chef que cette semaine. Ah bah très bien. Bon, et donc Laetitia, toi ça va, t'as pu bosser correctement puisque comme tu vois là, et on embrasse évidemment tous ceux qui ont bossé, tous ceux qui bossent cette semaine un petit peu partout parce que parfois dans
2: c'est
0: des
2: compliqué.
0: Conditions compliquées. On t'embrasse fort, Maliti, merci d'être passée. Hein.
1: Et de rien, bon courage quand même.
0: Ciao, ciao, ma belle. Et tu repars avec...
4: Et pour te rafraîchir, tu repars avec ta carte carburant, la sélection en tout cas.
0: Voilà, merci beaucoup. Est-ce que tu aimes la chef? Est-ce que tu aimes Marine, la chef?
4: Oui. Marine.
0: Bah dis oui.
4: Marine Le Pen. Hein,
0: pas Marine Le Pen.
4: La chanteuse,
0: C'est pas possible. La chanteuse. Tu aimes la chanteuse?
4: Oui. On l'adore.
0: Voilà. Voici Escroc. Alors ça, après, c'est peut-être...
4: Ça, c'est vous,
0: voilà,
4: ça. Ça, c'est vous, Julie.

0: avec escroc.
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0: Allez, vous le savez, le samedi, j'aime vous présenter un invité pas banal, parce qu'on aime vous présenter des invités
3: pas banaux.
0: Et cet invité pas banal du samedi, c'est Raphaël Leroy. Bonjour Raphaël.
4: Bonjour, bonjour à tous.
0: Bonjour. Allô. Tout seul, bienvenue ici. Alors nous, très régulièrement, voilà, on aime bien mettre en avant les forces vives de la nation pour leur filer un petit coup de main à la jeunesse, puisque Raphaël, vous êtes le cofondateur de Sobre, c'est ça ?
4: C'est bien moi, c'est Sober.
0: Sober, voilà, Sober, exactement, ouais, la marque Sober. Et de quoi s'agit-il alors, mon cher Raphaël ?
4: Alors, ça va pas être le plus original, c'est une marque de vêtements
0: oui.
4: que j'ai créée il y a maintenant... on a commencé ce projet il y a 8 mois,
0: ouais.
4: et là ça fait 1 mois, allez, 2-3 semaines que ça a vraiment,
0: voilà.
4: que ça a vraiment pris de l'ampleur, on
0: c'est
4: va dire.
0: C'est qui on ?
4: On est deux, j'ai un associé qui est aussi mon colocataire et qui est à la base un ami du coup.
0: Donc, très bien, ami, colocataire, et à un moment donné vous allez c'est vous engueuler. Il y en a un des trois qui va s'engueuler, ouais. voilà, il y en a un des deux où ça ira plus. Mais pour

0: l'instant, ça va. Quel âge tu as, Raphaël?
1: J'ai 21 ans.
0: 21 ans. Donc, Raphaël, il a monté sa marque de vêtements. Mais tu fais surtout quoi, là, actuellement, dans la, comme fringue?
1: Donc là, on a fait des débardeurs. Donc il y a trois couleurs.
0: Les Marcel. Ouais, les fameux Marcel.
1: Exactement.
0: Voilà. Et pourquoi le Marcel?
1: Bah écoutez, c'est parce qu'à la base, on va tous les deux en salle de sport.
0: Ah, voilà.
1: Et on s'est tout simplement rendu compte que les Marcel n'étaient pas du tout à notre goût. Et quand on a interrogé les gens autour de nous, ils étaient plutôt d'accord. Donc on s'est dit, sans prétention, qu'on allait créer des bons débardeurs.
0: Parce que, mine de rien, Marcel, ça doit être bien taillé, bien porté. Ça doit pas baver de tous les côtés, quoi. C'est ça, le truc, hein.
1: Bah c'est ça, le but c'est pas de le rentrer dans le pantalon.
0: Non. Voilà, faut pas rentrer son Marcel dans le pantalon.
2: Exactement. Du jour.
0: Et donc alors, et pourquoi les vôtres sont mieux alors? Alors pourquoi les vôtres vraiment ils sont exceptionnels?
1: Pourquoi ils sont mieux? Parce que tout simplement, c'est un petit peu le slogan de notre marque, c'est qu'ils sont ajustés et taillés pour la silhouette. Ah. Donc ils vont venir épouser le corps avec des matériaux qui ont été faits pour. Et voilà, c'est vraiment ça qui fait la différence, c'est le fait qu'ils soient ajustés, qu'ils viennent assez serrer le corps, on va dire.
0: Mais tout le monde peut pas porter de Marcel.
3: Oui, parce que moi, je ne vais pas à la salle de sport.
0: Nicolas Malabeuf, Marcel, c'est pas ouf, vous voyez.
3: Ça va pas à tout le monde.
4: C'est dégueulasse, c'est Nicolas.
0: Toile de tente sur Nicolas, vous voyez.
3: Ah bah sympa.
0: Mais alors, Raphaël, là, en 30 secondes, lancer sa marque de vêtements, là, quand on a 20 ans, 20, 21 ans en France, ça doit pas être simple.
1: Bah écoutez, la vérité, c'est que une marque, moi, je pensais que c'était juste vendre des vêtements en ligne. Mais en vérité, c'est un peu plus que ça. Il y a beaucoup de choses qui sont à prendre en compte. Tout le côté administratif, on n'imagine pas une seule seconde tout le travail que ça implique, le marketing, les hauts, les bas. Ouais. Donc, honnêtement, c'est passionnant. Mais au début, je m'imaginais pas du tout à ce qu'il y ait autant de choses à gérer.
0: Voilà, passionnant mais compliqué. Donc les ventes ont commencé le 21 juin. Hein. Mmh. C'est tout nouveau. Donc ça s'appelle comment? Où est-ce qu'on peut trouver tout ça alors?
1: SOBR. Alors on est sur tous les réseaux sociaux. Voilà. SOBR. SOBR.wear sur le réseau WEAR.
0: Bravo. Merci beaucoup. Voilà, on voulait filer un petit coup de main à Raphaël Leroy, donc il vient de lancer sa marque de vêtements SOBR. Vous aimez la pub?
2: Ah oui.
0: Vous aimez être ici? Bah tant mieux. Tout arrive là et juste après il y a les infos pratiques près de chez vous avec le ICI Express.
2: Tchou.
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0: Allez, partons gaiement vers la deuxième demi-heure de votre talk show du samedi. Alors ici, c'est comme le talk show de Léa Salamé qu'à l'époque,
2: mais pas pareil.
0: Sinon, c'est la même chose. Dans un instant, si vous portez des lentilles, bah restez avec nous parce que faites gaffe, on met pas ces lentilles n'importe où, n'importe comment. Et votre tribu est là, notre enfant de la télé, Nicolas Malabeuf, avec ses petites lunettes.
3: Et alors, je le prends très mal, vous ne me regardez plus, puisque j'ai changé de lunettes.
2: Ah oui, c'est vrai.
3: Mais vous avez même pas vu.
2: Bah, c'est pas non plus...
0: Non, mais voilà, flagrant.
3: Je ne vous intéresse plus,
0: Ouais, effectivement, ça m'intéresse
2: depuis
0: plus,
2: longtemps.
0: C'est pas flagrant non plus les trucs. Et notre enfant de notre spécialiste web, Fabien Emo.
2: Bonjour Willy, bonjour
0: nous.
2: À tous. Et moi, pas de binette.
0: Non, toujours beau, toujours fringant. Qui est venu avec sa chérie Fleur, et Fleur est venue avec sa chef. Oui. Qui est là. Ça va la chef de Fleur? Comment elle est, Fleur, au boulot? Bof, hein, elle est un peu nulle, non?
4: Elle est top.
0: Elle est top. Et toi, t'es chef, t'es une chef. T'es une teigne ou t'es sympa?
4: C'est pas à moi de le dire, mais je pense que je suis plutôt sympa.
0: Mais ouais, t'as l'air trop cool, sympa pour être chef. Ouais. Franchement, moi, je te vois, je me dis, c'est pas une chef.
3: Oui, parce qu'il y en a qui ont des têtes.
0: Oui, des têtes de chef. Moi, c'est une tête de chef. Tu vois, moi, tu vois la virilité, la force. Tu vois ce que je veux dire? Prends-en de la graine. Et bien sûr, vous faites partie de cette tribu, mes amis. Où que vous soyez dans le monde, sur le groupe
3: déjà
0: Facebook.
3: Déjà, sur le groupe Facebook, c'est complètement gratuit pour nous rejoindre. Vous tapez Youpi la vie avec Willy Rovelli, ça c'est pour nous retrouver. Avec cette canicule, avez-vous des astuces fraîcheurs? On a beaucoup de messages. Thierry, je mange froid. Tomates, concombres, pastèques, melon.
0: Bah oui,
3: la base.
0: Froid.
3: Et Gilles, je me balade tard le soir dans une forêt près de chez moi.
0: Oula,
3: ça fait peur.
15: Ça me fait un peu peur, Gilles.
3: J'espère que c'est pas un serial killer. Continuez à réagir.
0: On a un peu de monnaie sur lui, on ne sait jamais.
3: Il s'appelle Xavier Dupont, c'est ça. Le groupe Facebook, c'est complètement gratuit pour nous retrouver. Vous tapez Youpi la vie avec Willy Rovelli.
0: Voilà, et appelez-nous, hein, 0810 055 056. C'est la libre antenne du week-end. Vous passez à chaque instant, vous réagissez sur tout ce que vous entendez. Si vous voulez parler à la chef de Fleur, c'est le moment. Peut-être que vous bossez, vous voulez lui demander une augmentation, ben elle est là. Profitez-en, je suis obligé de vous dire oui. Et vous repartez avec
3: 100 euros de carburant qui sont pour vous et rien que pour vous.
0: Merci beaucoup. Allez, on en parle dans un instant, mais d'abord, ce n'est pas suivi l'actu, pas de panique. L'actu vous suit, il est temps pour moi de mettre
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0: Et on commence avec un point, Patrick Bruel. Regarde ma bite. D'après une ancienne choriste, Patrick Bruel se serait jeté sur elle dans les coulisses d'un concert simplement vêtu d'un slip rouge. Alors que normalement, un slip rouge, c'est que je m'arrête. Et un slip vert, c'est que je passe. Après, aujourd'hui, on n'est plus sur un slip marron, hein, vu comme il est dans la merde.
3: Voici
0: une canicule historique sur tout le pays qui a fait ressurgir le débat le plus débile de tous les temps. Si tu n'as pas la clim, tu es de gauche. Si tu as une clim, tu es facho. Après, c'est vrai que la clim, c'est SS, hein, sans sueur. La clim en temps de canicule, c'est le symbole parfait de l'humanité. Hein. On crée un problème, on invente une machine pour survivre au problème, puis on reproche à la machine d'exister. Voilà, l'homme est facile, on est facile. Une canicule qui tombe pile la semaine où l'Assemblée nationale discute de la fin de vie. C'est pas idiot, c'est pas idiot. La canicule dans le milieu du viager, on appelle ça le salon de l'immobilier. Avec cette chaleur, Picard réalise des records de vente. Picard, il est pas surgelé, il est surblindé. Le métier le plus attirant en ce moment, vendeur au rayon chez Picard. Je bosse chez Picard. Oh oui, fais-moi l'amour. Lorsqu'on subit une canicule comme celle-ci, on se dit finalement que Véronique Courgeot était une mère très protectrice. La chanteuse Gage Paty est morte. C'est Gage Paty. Gage Paty est morte des suites d'une longue maladie, en l'occurrence la reprise de sa chanson Étienne Étienne par un Fida Turner. À Narbonne, interdiction de se balader torse nu ou en maillot de bain en ville sous peine d'amende. D'après le maire, c'est une question de civilité et souvent aussi une question de déodorant. En Finlande, des pilotes de l'armée de l'air sanctionnés après avoir dessiné des pénis dans le ciel lors d'un vol d'entraînement. Oui, en Finlande, on ne fait pas l'hélicoptère avec sa bite. On fait une bite avec l'hélicoptère. Un jeune homme de 19 ans condamné à 30 mois de prison pour avoir violé des chèvres pendant plusieurs mois dans une ferme près de Marseille. Il va pouvoir participer à la nouvelle émission d'M6, Top Chèvre. Certains, comme Bruel, ont des problèmes de caquette, d'autres de biquette. Après, perso, je vous avoue que moi aussi, je me suis tapé une cinquantaine de fois la chèvre de Francis Weber, bien sûr. Enfin, la question du jour. Est-ce que quand on appelle le numéro vert canicule, on nous dit allô? Allô? Allô? Hey, bah vous avez 2 heures, vous avez 2 heures. Allez, heureusement, dans 187 jours, c'est fini 2026.
3: Bravo,
0: voilà, mes amis. C'est quoi le numéro vert canicule? Je connais
3: non,
0: pas.
3: Je connais
0: même
3: plus.
0: Pas. Bon, bah voilà. Mais écoutez, on va essayer de vous le trouver, le numéro vert canicule. L'air bien, hein. Vas-y.
3: 0800 06 66 66. C'est presque comme le nom.
15: Ouais, c'est pas loin.
3: C'est pas là-bas. Quand même.
15: Appelez pas là-bas pour demander la carte carburant.
0: Non, bon, allez, dans un instant, si vous avez un petit coup de mou, là, tout de suite, pas de panique.
3: On va avoir
0: un petit coup de mou, là, petit coup de mou.
3: Mais
0: on a le truc. Si vous n'allez pas bien, la chef, écoute-moi, la chef. Si tu ne vas pas bien, quand je te dis à toi, tu vas me faire padababababa et tu iras beaucoup mieux. D'accord, la chef? Tu notes bien? Padababababa. Vous êtes prêts? Allez-y. Tiens, là, ça va pas bien.
3: Il fait chaud.
0: Là, ça va pas.
19: Canicule,
0: bien.
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0: À toi, la chef! Padababababa. Voilà, ça va beaucoup mieux, non?
3: Il fait frais.
0: Voilà, quand tes employés veulent pas bosser, qu'ils viennent et qu'ils font la gueule, tu leur dis faites-moi padababababa. Vous écoutez votre radio ici et tout va beaucoup mieux. Voilà, faut pas chercher plus loin. Voici Kaïssier de Sunshine Band. À tout de suite, mes amis, on va parler des lentilles de contact.

0: c'était très bien ça. C'était Kaïtien de Sunshine Band. That's the way. I like it. Yeah.
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3: Allez, ouvrons notre nouveau dossier. Bonjour Maxime Delbar.
4: Bonjour.
3: Bienvenue ici mon cher Maxime, vous êtes chirurgien ophtalmologue. Et alors vous êtes avec nous ce midi pour nous alerter sur un danger quand même, que je trouve moi assez méconnu, c'est le danger de l'eau sur les lentilles de contact. Voilà, c'est-à-dire que se baigner avec ses lentilles dans la mer, dans une piscine, dans un lac ultra propre ou même dans son bidet, et ben avec ses lentilles, c'est pas bien.
4: Exactement, même dans son bidet. C'est très dangereux d'utiliser des lentilles de contact dans l'eau, effectivement.
3: Ouais. C'est quoi les risques? Ça peut provoquer quoi?
4: Eh bien, ça augmente le risque d'infection de la cornée. Et les infections cornéennes peuvent entraîner une baisse irréversible de la vision, donc une baisse de vision définitive.
3: C'est-à-dire que je me baigne, je fais un petit plouf dans la piscine et je peux
5: et
3: perdre la vue.
5: Et c'est de l'eau qui glisse dans les lentilles,
3: ouais,
5: c'est ça?
3: C'est quoi, il se passe quoi
4: exactement? Exactement, ce sont les bactéries, les parasites qui sont présentes dans l'eau, qui vont adhérer à la lentille et qui vont finalement se coller sur votre cornée et infecter votre cornée. Alors bien sûr, le risque il n'est pas systématique à chaque baignade, mais il y a environ un millier d'infections cornéennes chez des porteurs de lentilles par an, qui sont graves. Donc il faut, si possible, éviter ces infections, qui sont, en plus d'être entraîner une baisse de vision, qui sont extrêmement douloureuses, puisque la cornée, c'est le tissu qui est le plus innervé de l'organisme, et donc c'est extrêmement douloureux.
3: C'est ça. Donc, même si je mets des lentilles, vous savez que je change tous les jours, le message là que vous voulez nous faire passer, c'est non, lentilles quotidiennes ou pas quotidiennes, on se baigne pas avec.
5: Il faut pas en mettre.
4: Exactement. Il est vrai que les lentilles quotidiennes que l'on change tous les jours sont moins à risque d'infection que les lentilles, disons, mensuelles, mais le risque existe quand même, tout à fait. Alors, s'il y a des personnes qui veulent malgré tout se baigner avec leurs lentilles, eh bien, idéalement, il faut qu'elles soient quotidiennes et avoir un masque ou des lunettes extrêmement étanches, mais moi, je ne recommande pas malgré tout.
3: On les enlève.
4: Voilà.
3: C'est quoi les signes qui peuvent m'alerter? Voilà, j'ai oublié, j'ai fait le couillon, je me suis baigné avec mes lentilles, et puis, voilà, si je sens qu'il y a un truc, c'est
4: alors,
3: quoi?
4: Exactement, que vous soyez baigné à vos lentilles, que vous ayez dormi avec les lentilles, ce qui est également interdit.
3: Dormi aussi.
4: Ou qu'il n'y ait pas eu de facteur de risque identifié, si vous avez l'œil rouge, si vous avez l'œil qui est douloureux, la vision qui a baissé ou une gêne à la lumière, il faut consulter rapidement un ophtalmologiste puisque on sait qu'il y a une kératite, une infection de la cornée, eh bien une prise en charge immédiate est bien bénéfique par rapport à une prise en charge retardée 24 ou 48 heures plus tard.
3: Voilà, donc dès qu'on a, si on a l'œil rouge, on se dit pas c'est pas grave, ça va passer, voilà, ça
5: faut
3: peut on consulte si on a dormi avec ses lentilles ou si on s'est baigné avec.
4: Exactement.
3: Pour élargir un petit peu le sujet, tiens, puisque vous êtes avec nous mon cher Maxime et que nous sommes en plein été qui fait un tout petit peu beau depuis quelques jours. Est-ce qu'on peut attraper des coups de soleil des yeux? Vous voyez ce que je veux dire? Est-ce que l'œil peut attraper un coup de soleil?
4: Exactement. Alors, le coup de soleil qu'on attrapera fréquemment, c'est plutôt l'hiver, avec l'ophtalmie des neiges. C'est la réverbération sur la neige qui donne une brûlure de la surface de l'œil. Alors, c'est très fréquent à la neige si on n'a pas ses lunettes. Okay. Alors, évidemment, aujourd'hui, il n'y a plus de neige, mais à la mer, notamment, s'il y a une réverbération très importante, on peut avoir un coup de soleil. Donc, il faut se protéger des ultraviolets avec des verres solaires adaptés,
3: Donc les lunettes de soleil, même pour les plus petits, même pour les petits, c'est ça?
4: Pour les enfants, surtout pour les plus petits, puisque les enfants sont bien plus sensibles au rayonnement ultraviolet, leur œil filtre moins la lumière et les ultraviolets, et c'est surtout le risque au long cours, c'est un petit peu comme les cancers de la peau que l'on développe, on le sait, dans l'enfance, lié à une forte exposition aux UV, et bien on peut avoir à l'âge adulte des complications ophtalmologiques de type atteinte de la rétine, bien sûr plus tardive, mais il faut se protéger dès le plus jeune âge.
3: Donc protégez-vous mes amis, faites gaffe à vos yeux. Donc on rappelle Maxime, si on a des lentilles, on se baigne pas avec, mais dans n'importe quelle eau, on va pas dans la piscine, dans la mer.
4: Même la douche.
3: Même la douche, les gars. Ah ouais, franchement, c'est sérieux.
4: L'eau, c'est dangereux.
3: Ouais. L'eau, c'est dangereux pour ses lentilles. Et puis donc, évidemment, même si ça paraît évident, on met des lunettes de soleil, tout ça. Et même pour les plus petits, même pour les yeux clairs sont plus sensibles que... Moi, j'ai les yeux noirs. Vous voyez, noir, moi.
4: Ouais.
3: Et par exemple, la chef, là, on a une chef qui est avec nous, la chef de la chérie de Fabien qui est là. J'espère que vous suivez, Maxime. la chef de la chérie de Fabien a les yeux clairs. Est-ce qu'elle craint plus que moi?
4: Non, elle craint pas forcément plus que vous. Alors, elle va avoir tendance à être plus gênée par la lumière. Souvent, les yeux clairs sont plus éblouis.
3: Oui.
4: Mais malgré tout, il faut se protéger, même des yeux marrons ou noirs foncés.
3: Hein. Ah, voilà. Bah là, bah là, elle est juste éblouie par mon talent depuis tout à l'heure. Ça compte pas.
4: Oui, j'en doute pas. Alors,
3: merci, Maxime.
4: Des lunettes, on continue dans ce cas-là.
3: Merci beaucoup, Maxime. Maxime Delbar, chirurgien ophtalmologue, qui est venu donc nous alerter. Faites gaffe avec vos lentilles cet été dans l'eau, mes amis.
6: C'est sérieux.
3: Ah oui.
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3: Ça va, Christophe? Christophe est avec nous.
7: Ah non, c'est pas Christophe, c'est avec Céline. C'est Céline Dion, Willy.
3: Ah, Céline Dion.
7: Oui, Christophe, il a des piscines aujourd'hui.
3: Ah, bah alors ça va, Céline?
7: Oui, oui, ça va, Willy, oui.
3: Donc c'est Christophe imitateur, vous l'avez compris. Il débute.
6: Bah, franchement, j'ai cru que c'était Céline.
3: Moi, là, on y a cru. Là, franchement, ça va, mon Christophe? Comment s'est passé? Comment se passe cette canicule?
7: Bah, écoute, moi, je chauffe, mais encore plus avec les personnes âgées avec qui je bosse, c'est très compliqué, en fait.
3: Eh ouais, tu bosses dans un EHPAD? Tu bosses dans quoi?
7: Ouais. Je bosse dans le, en fait, 91.
3: Ouais.
7: Et personnellement, je souffre pour eux, quoi.
3: Parce que c'est pas climatisé, c'est pas à peine, quoi.
7: En fait, les chambres, ils ont pas de clim, mais ils ont des ventilateurs, mais bon, même avec le ventilateur, c'est assez compliqué. Ils ont juste en fait un espace en fait climatisé, mais bon, voilà, quoi.
3: Il y a une pièce commune où ils se retrouvent quelques heures par jour. Bon,
7: c'est ça.
3: Voilà, c'est ça. Et donc le reste du temps, c'est dans la chambre qui fait 35.
7: En fait, la consigne avec la chaleur, c'est de ne pas être en chambre. Voilà, c'est de prendre en fait un espace frais. Donc en fait, nous, on a donc en fait le rez-de-chaussée et la salle de restaurant qui a la clim. Donc en fait, ils peuvent venir ici pour prendre en fait un peu le frais, quoi.
3: Bon, et ça va, le moral est bon quand même. Du coup, c'est 10 fois plus de travail pour toi, je suppose, déjà que vous en manquiez pas.
7: Non, mais c'est clair, travailler avec en fait 40 degrés dans un EHPAD, Willy. En fait, je le conseille à personne. Hein.
3: Franchement. Bon, tu sais quoi, grâce à toi, mon cher Christophe, on en profite. On l'a déjà dit depuis le début de l'émission, mais on embrasse et on félicite tous ceux comme toi qui travaillent auprès des personnes vulnérables.
7: Willy, oui, personnellement, Willy, je vous avais donc en fait appelé il y a donc à peu près pour deux semaines pour parler en fait par rapport à ça, parce que c'est donc en fait un sujet qui me tient à cœur, en fait, tu vois. Ouais. Et voilà, donc surtout pas, enfin, il ne faut surtout pas en fait les oublier, quoi.
3: Exactement. Voilà. Bravo, tu as raison.
6: Le message est passé,
3: tu nous rappelles quand tu veux pour nous le redire, parce que c'est très bien de marteler ce genre de message. Christophe, on t'embrasse fort, bon courage, même si on arrive un petit peu au bout de cette canicule, mais on n'est pas au bout de l'été, on n'a même pas démarré l'été là.
6: Et les 100 euros de carburant vont peut-être tomber chez toi.
3: On parle de quoi avec toi dans un instant?
6: Eh bien, je vais retracer l'histoire des canicules.
3: Voilà, en attendant, on va écouter Charlotte Cardin. Comme on est très très à la bourre, profitez bien de Charlotte Cardin.
6: Ah oui, ça va passer
3: très vite. Car je pense qu'elle va... Tu vois le TGV? Ah, ça va être pire. Écoute ça.

0: tant pis pour Charlotte Cardin. Elle n'aura pas beaucoup de droits d'auteur aujourd'hui, on est désolé. La chanson est très bien, mais comme d'habitude, on est à l'amour. C'était tant pis pour elle. Bien.
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0: Allez, il est là, quand il y en a mal, il y a Malabeuf. Nicolas Malabeuf, notre enfant de la télé, alors mon Nico.
3: Eh bien, tout le monde l'a remarqué, il fait un petit peu frisquet en ce moment.
4: Oui. Le soleil sèche les figues.
3: Eh oui.
4: Attention.
3: Une chanson, est-ce que vous l'avez reconnue?
0: Toujours
3: de Fernand Sardou. Fernand Sardou. Le papa de Michel Delpech, évidemment.
0: Évidemment.
3: Et alors, nous dégoulinons tous de sueur, et donc j'ai voulu revenir sur les précédentes canicules qui ont eu lieu en France à l'été 1911, j'ai remonté loin, l'observatoire de Montsouris enregistre un record de température à Paris, 37,7 degrés Celsius.
5: Petit joueur.
3: Petit joueur, j'ai envie de dire. Et alors, j'ai retrouvé une édition du journal La Petite République de l'époque. On y voyait des photos de jeunes se baignant dans la Seine, mais aussi des Parisiens autour d'une fontaine en train de trinquer avec une tisane fraîche, donc c'était pas mal.
0: Tisane.
3: Et alors, cette année-là, en Ile-de-France, il y a eu de nombreux feux de forêt. Le ministre de l'Agriculture, Jules Pams, avait demandé aux agents de forêt de rester à leur poste. Et alors, plus tard, en 46, une vague de chaleur touche la capitale, 35 degrés à l'ombre. Les Parisiens ont tellement chaud que pour se rafraîchir, certains vont se baigner dans la Seine alors que c'était interdit. Voilà. Reportage.
6: Enfin, la chaleur est revenue. Paris est redevenu Paris plage et Paris slip.
3: Paris slip.
6: Seul le courageux peut se mettre à son aise. Et tous ces nudistes ont l'air de vouloir lui donner le bon exemple en se jetant à l'eau. Ils ont bien tort, puisque c'est justement ce qu'ils voulaient leur interdire.
3: Et alors, à l'été 75, dans le nord, du côté de Cambrai, il faisait très chaud. Écoutez, ce barman, apparemment, la consommation de boissons ne faiblit pas.
7: Mais enfin, quand même, il faut dire une chose, c'est que la bière étant la boisson préférée de la région,
8: normal.
7: On en boit quand même. Habituellement, on en boit une, on en boit deux, bah, maintenant on en boit trois ou on en boit quatre.
8: Ah,
7: bah,
8: c'est quand même.
9: Est-ce qu'il y a une heure pour boire de la bière?
7: Oh, je pense pas,
8: non.
7: Qu'il soit 11h, qu'il soit midi, qu'il soit 6h, du moment qu'on a chaud, on a soif, on boit de la bière.
8: Santé.
0: Aïe. Tu vas interviewer Fabien, c'est pas possible. Voilà,
3: c'est de ma famille, ça. Et alors, après le bar, allons dans un restaurant. Ce chef est interrogé sur son chiffre d'affaires en pleine canicule. Qu'est-ce que mangent les Français?
10: Eh bien, mes clients souffrent de la chaleur. Il faut dire que maintenant, ils mangent beaucoup plus de crudités, de fruits de mer, des langoustines, des huîtres. Bien qu'il y ait du passage, les clients ne consomment pas beaucoup pour manger. Ils mangent beaucoup moins.
11: Quelques exceptions peut-être?
10: Peut-être quelques exceptions. Nous avons servi cette semaine de la choucroute. Je suis étonné, mais peut-être que c'est une envie.
3: Bon, de la choucroute en pleine canicule, pourquoi pas. Et alors, en 90, le journaliste sportif Daniel Casal se rafraîchissait en direct à la télé. Il se jette un verre d'eau sur la tête.
12: À Paris, eh ben, record de canicule, puisqu'il a fait plus de 40 degrés. Alors, si vous demandez ce qu'il faut faire contre la canicule, ben, vous faites comme moi. Voilà, ça fait beaucoup de bien.
0: Ah, là, ici, félicitations. Un verre d'eau.
12: Voilà, je sors un peu mes notes.
3: Petite pause fraîcheur comme au mondial. Et alors, le petit potin caniculaire, le top 3 des produits les plus vendus dans les supermarchés en ce moment. Alors, numéro 3, le maïs doux. Top 2, les salades fraîches. Et l'article le plus vendu, les soupes froides.
0: Les soupes froides, c'est pas mal. Merci, mon bon Nicolas. Combien la chef de la chérie de Fabien. Chef de la chérie de Fabien.
8: Qui est là.
0: Fabien a une chérie. Et la chérie de Fabien a une chef. Et la chef, elle est là. Combien on met de notes à Nicolas Malabeuf?
13: 8.
3: Oh, oui,
0: sur 20. Merci beaucoup. Est-ce que vous connaissez Nico?
3: Ah oui, non, c'est moi.
0: Non, pas toi, un autre. On en parle juste après.
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0: De retour ici, c'est Willy vient déjeuner chez vous. On passe à table tous ensemble le samedi et le dimanche en direct entre midi et 13h. Mais vite, ce sont les 5 dernières minutes.
3: Déjà,
0: alors place à la bonne idée du samedi. Bonjour Mao Froment.
18: Bonjour.
0: Bienvenue ici mon cher Mao. Alors vous êtes le co-créateur de l'application Nico. N-E-E-K-O. Alors, de quoi s'agit-il?
5: Alors, merci de me recevoir sur vos plateaux. Une chouette équipe.
0: C'est vrai.
5: L'idée, c'est très simple. C'est une application de mise en relation entre des restaurateurs et des extras.
0: Ouais.
5: Ça repose sur un système de matching par compétences qui est localisé, sans CV ni tri. C'est d'interroger la main-d'œuvre locale, en fait, littéralement. C'est mettre quelqu'un disponible sur des compétences comme on adresse quatre métiers, le service, la plonge, le bar et la cuisine. Et c'est, en fait, de remettre un peu de bon sens sur le travail local.
0: C'est ça. Donc, je suis un restaurant. Ce soir, il me manque quelqu'un pour ce soir.
5: Exactement.
0: Parce que c'est plus dans l'urgence, hein, Nico.
5: C'est ça.
0: C'est vraiment
5: de l'urgence. C'est l'idée. Hein.
0: Voilà.
5: C'est l'idée.
0: Donc je suis un restaurateur. Ce soir, il me manque quelqu'un. Par exemple,
5: un serveur.
0: Je fais comment alors?
5: Eh bien écoutez, vous téléchargez Nico, ça dure une minute, vous vous inscrivez, c'est très simple également. L'idée c'est que vous allez publier une offre, donc vous cliquez sur service, les compétences de bon sens qui sont liées, c'est-à-dire port d'un plateau, port de trois assiettes, anglais en salle.
0: D'accord.
5: Ensuite vous paramétrez votre mission, donc si c'est aujourd'hui, ce soir, si c'est demain ou dans la semaine. Ensuite,
0: Au maximum c'est une semaine,
5: c'est ça, max.
0: Voilà, une semaine max.
5: Et ensuite le créneau, typiquement 18h, minuit, le taux horaire indicatif, et puis la petite description. Si vous voulez gagner du temps, une chemise blanche, un pantalon noir, c'est ce qui se fait aujourd'hui d'ailleurs. Et puis pour 29€ hors taxe, vous publiez la mission sur nos fonctionnalités. De l'autre côté, le travailleur va se mettre en ligne sur le même process, il va se mettre disponible sur des compétences. Si on reste sur le service, ça va être exactement la même chose. Et il faut qu'il soit dans la zone de 30 km autour du restaurateur.
0: Et comme ça, ils matchent ensemble. C'est un peu la position de rencontre, pour bosser un petit peu. Donc vous l'avez dit, les compétences, je voudrais qu'il soit dans telle tenue. Si je veux que mon serveur soit en slip, je peux l'indiquer aussi. Surtout en ce moment, on a le droit de servir en slip. C'est payant, c'est gratuit, comment ça se passe?
5: Alors pour le travailleur c'est totalement gratuit, et pour le restaurateur du coup c'est un jeton de 29€ qui vous permet de déclencher une mission. Si personne n'a matché, le jeton n'est pas débité, donc en fait vous avez une totale flexibilité quand vous êtes restaurateur. Vous pouvez gérer en fait vos extras comme ça. Et là sur le mois de juillet on sort la formule abonnement qui va vous permettre d'avoir multi établissements, puisque beaucoup de restaurateurs ont plusieurs établissements et ils vont pouvoir du coup envoyer plusieurs missions sur plusieurs établissements et gérer d'une manière très flexible les extras.
0: C'est très très bien. Je crois que c'est parti d'une expérience personnelle, non?
5: C'est l'expérience de mon frère, oui.
0: Voilà.
5: Ça vient de là, ouais. Ça vient de là. Il travaillait dans une brasserie à côté de Gare de Lyon.
0: Ouais.
5: Et en fait, ils étaient en permanence sous-staffés. Ils étaient deux pour 110 couverts. Et déjà que ça plaît plus trop la restauration. Il manque 200 000 personnes en France. Ces gens-là existent, hein. C'est que le métier est douloureux, délicat. Et je pense qu'il manque un peu de flexibilité. On a une génération qui arrive et qui apporte des valeurs sur le marché nouvelles, qu'il faut aussi écouter. On n'a pas le choix. L'idée de, moi, je commence tant, je finis tant, à telle heure, c'est vraiment des sujets d'actualité. Donc voilà.
0: Voilà. Et donc, pour l'instant, l'application, elle est disponible où, mon cher Mao? Parce que je crois qu'elle est toute récente, hein.
5: Elle est toute récente. Elle est commercialisée depuis le mois de fin avril.
0: Ouais.
5: Elle est disponible sur Google Play, sur Apple Store. Partout en France.
0: Partout en France. Donc, si vous êtes professionnel de la restauration, vous êtes un restaurateur, vous êtes en galère pour trouver un extra au dernier moment. Ça peut être ce soir, demain, après-demain, jusqu'à une semaine. Tac, vous voulez faire vite. Eh bien, vous avez l'application qui s'appelle
5: Nico, N-E-E-K-O.
0: N-E-E-K-O. Donc, l'application qui met en relation les travailleurs et les restaurateurs. Bravo.
13: Voilà,
0: la France d'aujourd'hui. Que je l'aime. Pourquoi moi je me tape ces deux nigos qui n'ont aucune idée et il y a des Mao. En plus, il est beau comme tout, j'en ai marre.
13: Vous êtes des moches incompétents, les deux là.
0: On va faire un petit coucou à Corinne. Ça va, ma Corinne?
18: Bonjour, Willy.
0: Ça va, ma coco?
18: Bonjour, l'équipe. Ça va et vous?
0: Ça va très très bien, Corinne. Je crois que tu voulais nous donner.
18: C'est climatisé chez vous?
0: Évidemment, c'est climatisé. C'est le service public, cocotte. Je crois que tes impôts, ils vont où? Dans ma clim, ma petite chérie. Alors, Corinne, tu voulais donner une petite astuce, je crois, vite pour contre la chaleur. Toi, tu mets quoi?
18: Oui, c'est pour baisser un peu la température. Ouais. Je mets du blanc de Meudon sur mes vitres.
0: Ah, et ça marche alors ça? Parce que je l'ai vu passer, cette espèce
5: cartonne,
0: de pâte blanche, c'est ça?
18: Oui, ça marche bien. Ça fait baisser un peu la température de 3-4 degrés, quoi.
0: C'est plus que 46 dans la maison.
13: Ça va.
0: Ça
13: fonctionne.
0: En tout cas, ça fonctionne.
18: Le blanc de Meudon.
13: Ils sont en rupture, je crois, parce que tout le monde en achète.
0: Tout le monde en achète. Le blanc de Meudon.
18: C'est une astuce, donc.
0: Merci, ma Corinne. Merci d'être passée.
18: Je vous en prie.
0: Je t'en prie, tu passes un bon week-end et tu repars avec ta sélection.
3: On te rappelle peut-être demain pour la carte carburant.
0: T'embrasse fort, merci ma coco, et fais attention à toi pendant ces grandes chaleurs. Voilà mes amis, j'ai fini.
3: Oh non, la barbe. On vient d'arriver.
0: Quand t'arrives, tu t'en vas, c'est comme ça.
3: On revient demain.
0: Merci infiniment, passez une belle journée ici et pas ailleurs. Et on se retrouve évidemment demain. Mais avant, il faut que je vous passe cette petite chose-là. Écoute ça.
3: C'est beau.
0: C'est la temporaire.
3: C'est joli.
0: Temporaire. Jean-Michel Jarre qui est là. Regarde, écoute, Jean-Michel Jarre est là. Ça, c'est Jean-Michel Jarre. Passez une belle journée ici et pas ailleurs. Tout de suite, ma France Weekend version économie. À demain, il est tout pile 13h.
14: Bonjour à toutes et tous, bienvenue dans ma France Weekend. Le samedi, l'équipe de Paris Cité des Économies est mobilisée pour votre pouvoir d'achat. Et dans 5 minutes, on va reprendre le contrôle de notre budget. Découvert, emprunt, placement, gestion quotidienne, on va tout vous dire. Mais d'abord, l'actu de ce samedi. Bonjour Cyril Ardoredon.
19: Bonjour Valère, bonjour à tous. C'est le signe, s'il en fallait un, que la situation est très préoccupante. Après une semaine de canicule, le plan blanc déclenché dans de nombreux hôpitaux. Tous ceux d'Île-de-France sont concernés. C'est aussi le cas à Tours, en Vendée, à Rouen ou à Guéret. Les services d'urgence sont saturés. Même après la baisse des températures, ça va continuer, selon Nicolas Revel, le directeur général des hôpitaux publics parisiens.
20: On sait que même si les températures vont commencer à baisser cette nuit et probablement demain dimanche un peu plus tôt que prévu, nous on va continuer à recevoir dans nos urgences plutôt des personnes âgées qui vont en subir les effets de manière décalée. Qu'est-ce que permet un plan blanc ? C'est justement quand, à un moment donné, on n'est plus capable d'absorber dans les conditions normales de l'hôpital ce flux beaucoup plus important de patients qu'il faut qu'on hospitalise, eh bien ça nous permet de déprogrammer. Alors ça veut dire quoi déprogrammer ? C'est-à-dire qu'on va demander à des services en cardiologie, en dermatologie, en diabétologie, d'arrêter une partie seulement de leurs activités. Ça nous libère des lits, ça nous libère des soignants. Et le plan blanc, ça permet aussi, au-delà de récupérer ces soignants, de leur demander de faire davantage d'heures supplémentaires et parfois de rappeler des professionnels qui sont en repos, en congé. Mais encore une fois, j'espère que nous n'arriverons pas à cette extrémité.
19: Nicolas Revel, le directeur général des hôpitaux publics parisiens, la PHP, qui indique aussi que les 4 SAMU de Paris, des Hauts-de-Seine, de Seine-Saint-Denis et du Val-de-Marne ont enregistré une hausse du nombre d'appels de 80% cette semaine. Avec ces températures, l'envie est parfois forte de se baigner pour se rafraîchir. Mais soyez extrêmement prudents, il y a eu un grand nombre de noyades, 64 en un peu moins de 2 semaines selon le gouvernement. 2/3 de ces noyades ont lieu dans des endroits non baignables. Alors combien de temps va durer cet épisode de canicule ? Le pic semble en tout cas derrière nous. Météo France table sur une fin des vigilances rouges demain soir. 37 départements sont pour l'heure encore au niveau d'alerte maximale. L'organisme météorologique prévoit cependant des orages. 34 départements sont placés en vigilance orange pour cette raison, avec localement des orages brusques et violents cet après-midi. À Amiens, une femme de 21 ans est morte cette nuit après avoir reçu plusieurs coups de couteau, des circonstances qui restent à préciser. Une enquête est ouverte pour homicide volontaire. Un jeune homme jusque-là inconnu de la justice a été placé en garde à vue. 13h03 sur votre radio locale, ici, du rugby à suivre ce soir. C'est la finale de Top 14 au Stade de France. Toulouse-Montpellier, les Toulousains vainqueurs des 3 dernières finales emmenés par un immense Antoine Dupont sont favoris. Match un peu particulier en raison de la canicule. L'événement est maintenu mais adapté, Fanny Lechevestrier.
21: Hier, lors des derniers entraînements au Stade de France, le thermomètre affichait pas moins de 37 degrés, ce qui n'a pas empêché les deux équipes de s'échauffer avec une petite partie de football. Pas question de changer les habitudes, nous ont répété les joueurs, mais l'entraîneur de Montpellier, Joan Codulo, reconnaît qu'il a fallu tout de même adapter la semaine.
22: On les a levés un peu plus tard pour avoir de la fraîcheur et qu'ils puissent dormir. On a bien sûr diminué nos temps d'entraînement, mais ça va être complexe parce qu'il fait vraiment très très chaud et je suis pas sûr qu'on ait beaucoup d'expérience là-dessus.
21: Car ce soir, au coup d'envoi à 21h, il devrait encore faire plus de 30 degrés. Alors malgré 2 pauses fraîcheurs envisagées durant le match, le paramètre va forcément compter, souligne Hugo Mola, l'entraîneur. l'entraîneur toulousain.
2: Notamment sur un sport, quand même quelques combats et il faudra se serrer à certains endroits. Donc les conditions, oui, vont avoir un impact évident. Et ça fera peut-être partie aussi d'un des ingrédients qu'une équipe ou l'autre aura le mieux maîtrisé.
21: La chaleur, qui sera l'une des clés du défi physique. À propos de physique, celui des supporters inquiète aussi. De nombreuses rampes à eau en accès libre seront déployées dans l'enceinte et les gourdes exceptionnellement autorisées. En revanche, pas la peine de chercher la tireuse à bière. Grande première pour une finale de rugby. L'alcool est interdit, même à l'intérieur du Stade de France.
19: Et Stade Toulouse à Montpellier, le coup d'envoi c'est à 21h. Et puis dans une vingtaine de minutes, à 13h24, un immense astéroïde va passer très proche de la Terre. Un phénomène rare, mais sans danger, Olivier Aymon.
4: Le survol visible dans l'hémisphère nord en fonction de la météo avec de petits télescopes se passera à plus de 2,5 millions de kilomètres de nous, près de 7 fois la distance Terre-Lune. Le risque pour notre planète est donc aujourd'hui inexistant pour cet astéroïde d'une longueur comprise entre 750 et 1650 mètres de long, une taille qui n'est mesurée par les scientifiques qu'à partir de la quantité de lumière que renvoie ce corps céleste découvert en 1997. Cet astéroïde est tout de même classé parmi ceux qui sont sous surveillance des agences spatiales. Sa course actuelle est d'ailleurs suivie par plusieurs observatoires en Europe ou aux États-Unis. Il fait partie d'un ensemble de plus de 2000 corps qui, du fait de leur taille, pourraient un jour, si leur trajectoire était modifiée, poser un risque potentiel pour la Terre. En attendant, après cette visite, 1997 NC1 va poursuivre son parcours à travers le système solaire. Il repassera à proximité de nous en 2133.
19: Merci Olivier Aymon, et pas la peine de regarder le ciel avec l'œil nu. Vous ne verrez pas grand-chose.
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24: Bonjour et bienvenue dans votre magazine Ma France, par ici les économies. Notre objectif chaque semaine, vous le connaissez, c'est de vous redonner du pouvoir d'achat. Et aujourd'hui, on va reprendre le contrôle de notre budget, découvert, emprunt, placement, gestion quotidienne. On va tout vous dire avec notre invité. Bonjour Marguerite Collignon.
25: Bonjour Valère et bonjour à toutes et tous.
24: Vous êtes directrice de l'éducation financière à la Banque de France. Et je vous propose pour commencer de répondre à une première question. C'est Élise qui m'a écrit sur mon mail par ici les économies, @radiofrance.com. On dit que faire un budget pour suivre ses dépenses, ça aide, nous dit-elle. Mais quand on a un budget trop serré, moi ça me déprime, je préfère ne pas vraiment savoir. Je sais que ce n'est pas une solution, mais c'est trop stressant. Et je pense que, comme Élise, on est quelques-unes et quelques-uns à effectivement angoisser parfois de voir la réalité des choses. C'est pas qu'on fait les autruches, mais c'est que c'est stressant tout ça. Qu'est-ce que vous nous répondez ?
25: Qu'effectivement, je comprends bien Élise, qui est effectivement la porte-parole d'un certain nombre de gens, parce que faire un budget, ça peut être angoissant au début, quand on sait pas encore le faire. On a peur de regarder les chiffres, on a peur de les regarder en face, en fait, d'un certain point de vue. Mais Élise, elle le sait. La suite, elle dit que ça aide pas. Elle dit qu'il faut le faire. Gérer son budget, c'est vraiment anticiper. C'est pas que ça aide. C'est que c'est indispensable, en fait. Je sais pas, c'est comme si on conduisait sans regarder son tableau de bord. C'est pas possible. Il faut savoir son tableau de bord.
24: Mais c'est un peu vertigineux, parfois, de regarder son budget, parce que ça a tellement d'implications. Je veux dire, l'argent est au cœur de tout notre système sociétal. Ça veut dire que ce que vous nous dites aujourd'hui, oui, il faut faire cet effort, il faut avoir d'une certaine façon ce courage de le faire, parce que c'est que comme ça qu'on va trouver des solutions et qu'on va pouvoir parler de la suite dans cette émission.
25: Oui, exactement. Alors c'est vrai que l'argent, c'est la source de tous les projets, en fait, c'est la source de tout ce qu'on peut projeter de faire ou pas dans la vie. Donc chacun son rapport un peu particulier à cet argent, un rapport qui nous vient de notre famille, de notre caractère, de nos moyens aussi, évidemment. Mais voilà, c'est important de faire cet effort. On peut le faire de manière simple pour commencer. On peut déjà commencer par noter ses dépenses et les classer dans des grandes catégories. La plupart des gens connaissent bien ce qu'ils gagnent, mais connaissent beaucoup plus mal ce qu'ils dépensent, parce qu'on a oublié tel ou tel abonnement, tel ou tel remboursement de petit remboursement de crédit. Donc déjà noter, c'est un bon début.
24: Oui, c'est vrai qu'en général, on a un salaire et des dizaines de dépenses.
25: Exactement.
24: Marguerite Collignon, donc vous êtes directrice de l'éducation financière à la Banque de France. Dans cette émission, on va essayer d'aider toutes celles et ceux qui ont du mal à gérer leur budget, qui angoissent, qui ont quelques économies aussi et aimeraient faire les bons choix, se posent des questions aussi sur leurs enfants. Et on va commencer, si vous le voulez bien, par la base. Comment faire pour gérer son budget au quotidien? Est-ce qu'il y a des applications? Est-ce qu'on fait un tableau Excel, un carnet, une feuille blanche, une ardoise? Qu'est-ce que vous conseillez?
25: Alors, dans certains points de vue, la question de l'outil est secondaire. Le bon outil, c'est celui qu'on utilise, en fait. Donc, que ce soit un Excel, un carnet, une ardoise, comme vous dites, un tableau dans sa cuisine ou une application, tout est OK, tout est bon. Ça dépend des pratiques des gens.
24: Mais il faut tout noter, je veux dire. C'est important de le faire au moins une fois et de regarder.
25: C'est vraiment important de tout noter, et pas qu'une fois. Plusieurs mois, parce qu'il y a des dépenses qui sont pas montrées. mensuel, mais qu'il faut annualiser au moins une année complète, tout noter et classer les dépenses en trois catégories. C'est-à-dire les dépenses qui ne bougent pas et qui sont essentielles, le loyer, l'énergie, etc. Les dépenses plus variables, mais pour autant nécessaires, les courses, par exemple, combien on achète à manger chaque mois, et puis les dépenses, on va appeler alors superflues, dans le sens où le plaisir n'est pas superflu dans la vie, mais où néanmoins, où c'est celle qui donne le plus de marge. Et bien connaître ça, c'est important. Et après, encore une fois, on peut le mettre dans son Excel, dans une appli. Si, pour ceux qui préfèrent une appli, il y en a une qui est très bien, qui s'appelle Pilote Budget, c'est neutre, c'est gratuit, c'est très simple à utiliser, et ça aide vraiment à reprendre le contrôle.
24: Pilote budget, gratuit, facile à utiliser.
25: Exactement.
24: On note. Et puis sinon, le bon vieux tableau Excel. Moi, je fais ça. D'autres utilisent des petits carnets, etc. Mais c'est important, on l'a compris, de tout noter. Et pas qu'une fois, mais au moins sur une année pour avoir toutes les dépenses. Et notamment, j'imagine, pouvoir les anticiper. Parce que le sujet, finalement, c'est d'être au moins à l'équilibre chaque mois. C'est ça l'objectif ?
25: Budget, c'est être à l'équilibre.
24: Ouais.
25: C'est le rapport entre ses recettes et ses dépenses. Et c'est effectivement être à l'équilibre, un peu plus de zéro quand c'est possible.
24: Quand vous dites ça, je me dis, il faudrait peut-être conseiller l'État hein, sur ça, parce que c'est pas vraiment le bon exemple. On nous dit ce qu'il faut faire, mais parfois on voit que notre système est largement déficitaire et ça peut poser des questions. Et je sais que les gens qui nous écoutent s'en posent. Bon, c'est un autre sujet. Être à découvert bancaire chaque mois, ça règle rien, sauf peut-être le premier mois, parce que c'est vrai que si on a 500 euros de découvert, bon, ça donne un coup de pouce, mais le premier mois, après, ça devient un système.
25: Le découvert, c'est un crédit, il faut pas l'oublier. C'est un emprunt qu'on fait à la banque. C'est une facilité que nous donne la banque d'avoir de l'argent à un moment où on peut en avoir besoin et où on l'a pas, où on n'a pas les liquidités. Alors, comme tout outil, ça peut s'utiliser, mais encore une fois, avec beaucoup de précautions et de prudence. Si c'est une fois, et donc on sait qu'on va avoir une rentrée d'argent qui va pouvoir le compenser ou qu'on a les moyens de baisser ses dépenses le mois d'après, on peut le faire. Mais il faut bien le savoir. Si c'est tous les mois, c'est pas une manière de gérer un budget. Ça va finir par coûter cher.
24: Mais plein de gens sont à découvert le 15 du mois, je veux dire. Donc c'est rentré dans leur système budgétaire. Et en fait, ils sont à déficit chaque mois. Ils ont un déficit chaque mois. C'est ça que vous nous dites. Il faudrait arriver à être à zéro chaque mois et de temps en temps à découvert.
25: Il faut arriver à être à zéro chaque mois. Et si vraiment on n'y arrive pas, il faut savoir pourquoi et se retourner vers les aides qu'on peut avoir. Et c'est là où c'est important de noter son budget. Qu'on commence à rencontrer des difficultés, se faire accompagner le plus tôt possible, ça peut tout changer après.
24: Mais j'ai envie de savoir par qui.
25: Alors il y a plusieurs moyens, il y a plusieurs leviers sur lesquels on peut agir, mais si on parle d'accompagnement pur, moi je recommande beaucoup aux jeunes d'aller voir dans les PCB, les points de conseil budget qui sont présents dans tous les départements. C'est un service qui est rendu gratuitement à tous les citoyens français qui se retrouvent en difficulté. Ils peuvent aller, au-delà d'être tout seul dans son appli, aller chercher de l'aide, se faire accompagner, connaître ses aides. C'est le droit, parce qu'on se rend compte aussi qu'en matière de finances, comme dans beaucoup d'autres pans de la vie de la société, il manque des recours au droit. Les gens connaissent pas toutes les aides auxquelles ils peuvent avoir besoin. Alors ils peuvent, d'ailleurs, j'en profite pour dire qu'ils peuvent aller voir toutes les aides auxquelles ils ont droit sur notre site mesquestionsd'argent.fr. Il y a une rubrique difficultés financières où on peut se référer pour avoir tous ces droits.
24: Tout ce à quoi on a droit.
25: Tout ce à quoi on a droit. Mesquestionsd'argent.fr. Mais pour ceux qui ont envie aussi d'un conseil d'un être humain qui peut le personnaliser pour sa situation personnelle, je recommande vraiment d'aller dans les points conseil budget.
24: Bon, c'est bien parce que là, vous nous donnez vraiment des pistes concrètes et je suis sûr que les gens qui nous écoutent notent, et moi d'ailleurs, je note aussi. Quand on est dans le rouge, Marguerite Collignon, on peut être tenté donc par le fait de demander un plus gros découvert ou alors faire un crédit à la conso en dépannage. Ça, c'est attention danger, vous nous dites.
25: Les crédits, ça peut être un bon outil. Ouais. On peut les crédits à la consommation pour financer un projet, c'est tout à fait possible. Ça peut permettre d'avoir accès, financer une voiture, par exemple, qui a un gros achat pour qui demande beaucoup de moyens. Ça peut être un bon moyen de le faire. Et il faut en prendre le moins possible et se rappeler toujours combien ça coûte un crédit. C'est-à-dire pas juste se dire le montant qu'on va rembourser, mais dans la durée et le remettre dans son budget tous les mois. Le vrai danger, c'est pas tellement de prendre un crédit, c'est d'en prendre plusieurs. Pour se mettre à rembourser des crédits avec d'autres crédits.
24: Ça, c'est un signal.
25: Ça, c'est un signal d'alarme très fort.
24: Ok, c'est noté. Le 4 fois sans frais, 3 fois sans frais aussi, ça s'est généralisé. Je crois qu'on ne peut plus rien acheter quasiment sans qu'on nous propose payer en 3 fois ou 4 fois sans frais. C'est un piège, c'est bien. Qu'est-ce que vous en pensez ?
25: C'est bien si on a tout noté. Je vais un peu revenir au début. Hein. C'est vraiment les fondamentaux, savoir exactement ce qu'on veut. En fait, le piège, c'est le fractionnement. Donc, si on accumule les paiements sans frais, on ne sait plus trop où on en est à un moment donné de ce qui sort de son compte en banque et à quel moment ça sort. Si on note tout, on peut l'utiliser, c'est quand même une facilité. Mais voilà, faut pas se faire avoir, pour le dire de cette manière-là, par l'accumulation.
24: Ouais, c'est ça, une accumulation de 3-4 fois sans frais, à la fin ça peut faire des sommes terribles et là on s'en sort plus.
25: Exactement.
24: Vous nous avez dit qu'emprunter pour rembourser des emprunts, ça c'était vraiment un signal d'alarme qu'il fallait voir. Est-ce qu'il y en a d'autres? À quel moment on doit s'inquiéter, je pense notamment au risque de surendettement?
25: Les signaux d'alarme, c'est un peu ce qu'on a dit, c'est les découvertes permanentes. Prendre un crédit pour en rembourser un autre. On voit beaucoup dans les dossiers de surendettement des gens qui prennent des crédits revolving, vous savez, une réserve d'argent mis à disposition par la banque renouvelable pour rembourser des crédits à la consommation. Ça, c'est vraiment un signal d'alarme très fort. Et puis le stress financier. En fait, quand on s'en sort plus, on a peur. Et c'est un très gros signal d'alarme qu'on peut être le premier sur soi-même à prendre en compte. Et encore une fois, aller chercher de l'aide.
24: On se réveille la nuit,
25: on y pense tout le temps, ça gâche la vie en fait, c'est terrible.
24: Juste pour revenir sur l'aide, si là, des gens nous écoutent et se disent, moi je suis dans cette situation, vers qui on se tourne?
25: Soit on commence à avoir un léger stress, va dans les points conseil budget dont j'ai parlé. Soit on est déjà dans la situation où on prend des crédits pour en rembourser d'autres, faut se tourner vers la Banque de France. La Banque de France accompagne les personnes surendettées pour les aider à trouver des solutions. 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Vous pouvez appeler, dire votre difficulté et il y aura des conseillers de la Banque de France, des agents de la banque qui vous aideront.
24: Bon, ça c'est aussi vraiment une bonne chose à savoir. On a aussi un sujet quand même sur l'éducation des enfants, des ados, bonnes pratiques financières. L'école a une lacune là-dessus, on a un trou dans la raquette.
25: L'argent, c'est tabou en France depuis assez longtemps. C'est assez culturel, contrairement aux pays anglo-saxons. On le dit souvent, mais c'est vrai dans la réalité. Donc l'école en France a mis du temps à accepter que c'était aussi du rôle de l'éducation, de l'instruction, de faire un citoyen en fait, de donner des cours, on va dire, d'éducation financière. Mais là, on avance puisque le 6 mai dernier, le ministre d'Éducation nationale, Édouard Geoffrey, a annoncé que pour les quatrièmes, il y aurait un cours, un passeport éduc-fille qui était déjà en test pilote, mais qui va être généralisé à l'ensemble des quatrièmes pour que toute une génération en classe de quatrième connaisse les fondamentaux, budget, moyens de paiement, épargne, crédit, les sujets dont on est en train de parler. Je pense que c'est une grande avancée parce qu'en France, le collège est unique et il y a énormément quasiment toute une génération y va et ça permet d'aider les plus jeunes à comprendre.
24: Si on a un petit peu d'épargne, on peut être tenté, il y a bien sûr le livret A, bon ça tout le monde le connaît, qui est un moins bien rémunéré, et puis il y a tout un tas d'offres de placement, d'ailleurs il faut faire attention aux arnaques. Vers qui on se tourne pour bien se faire conseiller si on veut placer son argent, le faire travailler?
25: Il y a des conseillers, donc c'est le métier, donc ouais. Se retourner vers son conseiller bancaire, vers un gestionnaire de patrimoine, c'est beaucoup mieux que l'IA ou les réseaux sociaux, je le dis. Après, on a le... Il faut absolument que tout le monde se sente légitime à poser plein de questions à son conseiller. C'est important. Un bon conseiller, un conseiller qui ne pousse pas, est un conseiller qui conseille. Et voilà, je voudrais le dire à tous les auditeurs, posez des questions, c'est votre argent et c'est vous qui avez la capacité de décision.
24: Et d'ailleurs, il y a également des outils pour y voir clair. Quand on veut placer de l'épargne, il y a le label ISR. Ça concerne notamment celles et ceux qui veulent que leur argent soit utilisé en fonction de certaines valeurs, en fonction de certains objectifs. Bonjour Michel Papalardo.
7: Bonjour.
24: Vous êtes présidente du comité du label ISR. Est-ce que vous pouvez nous expliquer en quelques mots ce qu'est le label ISR?
7: Oui, bien sûr. Bonjour à tous. Le label ISR, ça permet d'identifier facilement les fonds d'investissement qui ont une démarche ESG, c'est-à-dire une démarche de développement durable, environnementale, sociale et de gouvernance sérieuse. Et donc, ils ne font pas juste que dire oui, on est durable, mais qui le démontrent. Alors pour ça, on a finalement trois outils. D'abord un référentiel, et c'est ça que fait le comité du label ISR. Il propose au ministre, parce que c'est quand même aussi, il faut l'avoir en tête, un label surveillé, on va dire, par l'État, et très surveillé, puisque le référentiel, tout ce que doit faire le fonds pour montrer qu'il est effectivement dans une démarche sérieuse et avec des résultats, c'est le ministre qui le valide. Ensuite, il y a des certificateurs, c'est-à-dire des personnes indépendantes qui vérifie que le fonds respecte bien le référentiel, sinon ça n'a pas de sens. Et ces certificateurs, c'est Deloitte, c'est Ernst & Young, c'est l'AFNOR, voilà. Et puis, troisièmement, on vérifie que ce référentiel est bien respecté. Donc on est labellisé pour 3 ans. Et tous les ans, les certificateurs viennent vérifier qu'on n'a pas divergé. Donc vous voyez, il y a quand même beaucoup de choses pour assurer la confiance, parce que c'est ce qu'on cherche à obtenir.
24: Bien sûr. Donc quand on investit sur un fonds, notamment de placement, donc on place son argent, ça peut être auprès de sa banque, hein, comme on le disait à l'instant avec Marguerite Collignan, est-ce que ça veut dire que ce type de produit financier va être moins performant que les autres parce que il y a ces objectifs, disons, durables au sens large?
7: J'espère bien que non. Il n'y a pas de raison. Non. On compare régulièrement les résultats des fonds durables, comme on dit, et des autres. Alors, il y a des hauts et des bas, parce qu'il y a des périodes où certains éléments qui sont dans les fonds sont plus performants que d'autres, mais en moyenne, il n'y a pas de différence. Il y a même souvent un petit plus pour les fonds durables, parce que c'est plus de réflexion sur le long terme. Donc, si vous avez une vision de long terme, eh bien, vous avez plus de chances d'avoir de bons résultats avec ce type de fonds. Mais surtout, et ça c'est un conseil que je donne aux épargnants, le label, il ne donne pas d'assurance sur la rentabilité du fonds.
24: Bien
7: ça
24: sûr.
7: C'est à c'est vous, noté. Chacun, enfin avec vos conseillers bien sûr, hein, à vérifier que le fonds, certes il est durable, mais en plus il est bien géré et en plus il est rentable. Mais il y a des fonds extrêmement rentables qui sont durables, mais il y a des fonds pas durables qui sont pas rentables du tout. Donc vous voyez, c'est vraiment ensuite la responsabilité de chacun avec son conseiller.
24: Merci beaucoup Michel Papalardo. Je le rappelle, vous êtes présidente du comité du label ISR. Merci en tout cas pour votre participation. Et puis dans un instant, on va recevoir Anna Gazurowska du compte Instagram La Petite Budgéteuse. Elle est coach en finances personnelles.

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0: En version magazine, le thème aujourd'hui, on reprend le contrôle de notre budget découvert, emprunt, placement, gestion quotidienne avec notre invitée Marguerite Collignan, directrice de l'éducation financière à la Banque de France. On a appris plein de choses déjà avec vous, Marguerite, merci beaucoup. Et on va poursuivre la discussion avec Anna Gazurowska. Bonjour.
3: Bonjour.
0: Vous êtes coach en finance personnelle, on vous retrouve sur Instagram, sur ce compte La Petite Budgéteuse. Qu'est-ce que vous proposez en tant que coach en finance personnelle? C'est quoi votre job?
3: Alors, ma particularité, c'est que moi, j'accompagne les gens à reprendre le contrôle de l'argent qu'ils ont déjà, avant même de penser à gagner plus. Parce que ça fait longtemps que j'ai réalisé que les personnes qui me suivent ont des revenus corrects, en tout cas en théorie, qui sont suffisants pour vivre convenablement, et pourtant, ils finissent quand même dans le rouge, et quand même sans aucune épargne. Et donc, aujourd'hui, les problèmes, je le vois, ça fait 6 ans que je fais ce travail, c'est presque jamais au niveau du montant qui rentre sur le compte bancaire des personnes, mais plutôt dans la façon dont l'argent est structuré, ou plutôt pas structuré, ou carrément laissé à l'abandon, négligé pour essayer de faire au feeling. Donc, mon travail, c'est de remettre de la clarté là-dedans, parce que beaucoup de personnes ont cette sensation que l'argent leur file entre le doigt. Donc, moi, je suis là pour leur faire réaliser ce qu'ils font aujourd'hui avec l'argent et de construire avec un système qui va tenir dans la durée. Puis, il y a un travail important qui consiste également à apaiser les rapports émotionnels qu'on a avec l'argent.
0: Bien sûr.
3: Ça, c'est plus la partie coaching. Et seulement après, on vient traiter les thématiques de gagner plus et investir.
0: Marguerite Collignan est avec nous, la directrice de l'éducation financière à la Banque de France. Finalement, tous les moyens sont bons. Pourquoi pas passer par un coach si ça correspond à une envie, un besoin? Le tout, c'est d'y voir clair. On parlait de clarté à l'instant. Hein.
4: Oui, je suis d'accord. Le tout, c'est d'y voir clair. Après, tout dépend aussi de ses moyens.
0: Bien sûr. C'est pas à la portée de tout le monde. Mais bon, il y a les points de conseil budget ou...
4: Exactement. Chacun a l'interlocuteur possible qu'il faut. Et c'est ça qui est important aujourd'hui.
0: On est bien d'accord. Une petite question, Anna Gazurowska, concernant justement ce travail de coaching. Si vous aviez un conseil ultime pour reprendre le contrôle de son budget, ce serait lequel?
3: C'est de regarder ses chiffres régulièrement, pas seulement quand c'est la panique, pas seulement quand on commence à rentrer dans le découvert où il y a une imprévu qui nous tombe sur la tête. Il faut vraiment créer une habitude saine et régulière autour de ça. Et je tiens à rassurer vos auditeurs, on n'a pas besoin de passer des heures. Il suffit de 30 minutes au début du mois, 30 minutes à la fin. C'est largement suffisant pour créer un plan prévisionnel de dépenses pour savoir où va partir notre argent et surtout leur donner une direction par rapport à ce qu'on a à notre disposition toujours. Donc il n'y a pas de solution miracle, je dis toujours, mais il y a quand même cette attention qu'on doit mettre sur ces sujets pour prioriser nos dépenses et ça changerait vraiment, vraiment beaucoup de choses.
0: Je pense que le mieux, c'est d'aller voir votre compte Instagram pour se faire une idée. La Petite Budgéteuse, merci beaucoup Anna.
3: Merci.
0: Et je le rappelle, mon mail, c'est par ici leséconomies@radiofrance.com si vous voulez participer à l'émission. J'attends vos messages avec grand plaisir. Marguerite Collignan, vous êtes directrice de l'éducation financière à la Banque de France. Avant de nous quitter, vous allez vous prêter au jeu de notre quiz, le vrai-faux, pour finir avec les idées claires donc sur ce thème du budget personnel. Première question, vrai ou faux, un découvert autorisé est un découvert gratuit?
4: Faux. Autorisé, ça n'a jamais voulu dire gratuit.

0: Oui, c'est encadré. La banque est prévenue, mais il y a des frais afférents, soit des frais bancaires dans le contrat, soit des agios.
1: Faire son budget est utile uniquement quand on a beaucoup d'argent, vrai ou faux ?
0: Évidemment faux, c'est même plutôt l'inverse. Quelque part, moins on en a, plus il faut connaître. Hein.
1: Payer régulièrement en 3 ou 4 fois sans frais peut finir par déséquilibrer un budget, vrai ou faux ?
0: Vrai si on accumule ce type de process.
1: Le crédit renouvelable est généralement, donc revolving, vous en parliez tout à l'heure, est généralement plus cher qu'un crédit personnel classique. C'est vrai ou c'est faux ?
0: Totalement vrai. On est entre 12 et 20% d'intérêt sur du crédit revolving.
1: Vrai ou faux, quand on est à découvert tous les mois, c'est un premier signal d'alerte.
0: Vrai.
1: Il est recommandé d'avoir une petite épargne de précaution, même quand son budget est serré. C'est-à-dire, c'est vraiment un objectif.
0: Vrai. L'épargne de précaution, c'est pas une épargne de projet en tant que telle. C'est une épargne pour pouvoir parer une difficulté, un imprévu. Idéalement, quand les gens le peuvent, évidemment, il faudrait avoir de côté 2 à 3 mois de salaire sur un livret A.
1: Et puis, dernière question, très rapidement. Un placement qui promet un rendement élevé sans aucun risque doit rendre méfiant. Vrai ou faux?
0: Vrai. Quand c'est trop beau pour être vrai, généralement, c'est pas vrai.
1: Marguerite Collignan, vous êtes directrice de l'éducation financière à la Banque de France. Merci beaucoup en tout cas pour tous vos éclairages. J'espère que vous y voyez plus clair, vous qui nous avez écoutés sur votre radio locale ici. Alors pour réécouter cette émission, mais aussi toutes les autres, c'est sur ici.fr. Et la semaine prochaine, on va tout vous dire si vous avez le projet d'acheter une voiture électrique. Vos questions donc par ici, leséconomies@radiofrance.com. À suivre, des infos près de chez vous et votre après-midi en musique sur votre radio locale ici.
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4: Allez, quelques idées sorties. Tout d'abord, un événement exceptionnel. Le musée Matisse de Nice accueille l'exposition Le Beau, la Mode et le Bonheur, dédiée à deux créateurs iconiques, Henri Matisse et Yves Saint-Laurent. Jusqu'au 28 septembre, plongés dans leur univers grâce à 160 œuvres présentées. Elles proviennent des collections privées du musée Matisse et de celles de la fondation Yves Saint-Laurent Pierre Berger, ainsi que de différents prêts prestigieux jusqu'au 28 septembre pour profiter de cette expo exceptionnelle. Et puis, la rade de Villefranche vibre au rythme de la 7e édition de la Crème Festival. Elle vous attend jusqu'à demain, un événement incontournable qui mêle concerts, DJ, set exceptionnel, mais la Crème Festival, ce sont aussi pas mal d'animations gratuites. Vous pourrez par exemple profiter d'une beach party demain de 11h à 19h sur la plage de la Darse ou d'une cérémonie du cacao, oui, à 11h dans le parc à charbon jusqu'à demain, la Crème Festival à Villefranche.
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On écoutait Michel Jonas avec son célébrissime titre de 1981, Joueur de blues, avec quelques références, notamment à Mère Teresa ou encore à Martin Luther King. Samedi 27 juin, comme je suis heureuse de vous retrouver, Sophie Nolvaux au micro de votre radio locale ici, en ce tout début d'été. Et on peut dire qu'on a commencé fort, côté température. La saison des apéros entre amis et des pique-niques improvisés est officiellement ouverte. Dans quelques jours, quelques semaines, vous serez peut-être d'ailleurs en vacances. D'ici là, on profite de la musique avec Jean-Jacques Goldman qui nous emmènera au bout de nos rêves. Ce sera après cette nouveauté de Vita. Voici Ça fait mal.

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1: Et si je vous fais écouter ce son ?
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1: Ça vous dit quelque chose ? Et si je vous fais écouter celui-là ? Oui, vous les reconnaissez bien évidemment, Carla Lazzari, Kenji Girac. Ils sont l'affiche du Levens Summer Festival ce 2 et 3 juillet. Et dans les Azuréens qui donnent envie de sortir, Jean-Sébastien Lazzari, organisateur du festival, est avec nous en studio. Bonjour.
3: Bonjour.
1: Alors je voulais vous demander comment est née l'idée de créer le Levens Summer Festival.
3: Alors tout d'abord, c'était un concours de circonstances. C'était un festival qui se passait à Châteauneuf. Et pour des raisons de sécurité, on a dû déplacer le festival et déplacer les lieux de concert dans un autre format. Mais c'est la commune d'à côté, on est heureux d'être dans ce pré-mythique de Levens.
1: Et oui, alors pour nos auditeurs, ils aimeraient se demander à qui s'adresse justement ce festival, aux familles, aux jeunes, aux amateurs de musique, aux touristes, à qui s'adresse ?
3: En fait, à tout le monde, mais c'est très populaire. Hein, quand on voit Kenji Girac, c'est familial. Carla Lazzari, c'est la jeune tranche. Et juste derrière, on pourra danser avec le son des rythmes de Gold, donc qui ont enchanté les parents et les grands-parents des enfants qui iront voir Carla.
1: Ben oui, parce que justement, voilà, c'est Kenji Girac qui ouvre le festival le soir du 2 juillet. Et le vendredi, là, vous avez réuni Carla Lazzari et Gold. Alors, pourquoi ce mélange entre les nouvelles générations d'artistes et aussi, voilà, des artistes emblématiques des années 80?
3: En fait, tout simplement, on est dans l'arrière-pays et puis il faut animer tout le monde, il faut ambiancer tout le monde. Je pense qu'on ne peut pas cibler que sur un style de musique. Il faut qu'il y en ait pour tout le monde. Et puis, les villages, on sait très bien que ça regroupe les familles, les enfants, les parents, les grands-parents. Et c'est un lieu où on pique-nique déjà en famille. Donc on va venir danser, s'enflammer en famille.
1: Bah oui, là je pense qu'on va tous venir s'ambiancer et profiter de ce festival. C'est la première édition ?
3: Oui, tout à fait.
1: Et alors vous attendez combien de spectateurs pour cette première année ?
3: Pour la première année, on est entre 3000 et 4000, c'est ce qu'on espère en tous les cas. Ça décolle pas mal. Et ça fait plaisir de se retrouver là. Et on est en partenariat avec la mairie de Levens, que je remercie de nous accueillir pour ce festival.
1: Bah oui, c'est toujours intéressant de pouvoir animer l'été, de pouvoir proposer de la musique à tous. Vous avez déjà, s'il y aura une deuxième édition qui se prépare ?
3: C'est un test cette année, donc on verra bien. C'est un endroit particulier, avec des conditions particulières. Donc on verra. On dit toujours, on verra la première édition, si elle plaît, si elle est acceptée. Et on verra ça avec monsieur le maire.
1: C'est ça, vous avez raison. Pour le moment, on se concentre. C'est la première édition du Levens Summer Festival, qui se tiendra au Grand Prix de Levens ce 2 et 3 juillet. On fera gagner des places d'ailleurs sur Ici Azur, donc continuez à nous écouter. Merci beaucoup Jean-Sébastien Lazzari d'être venu sur Ici Azur.
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0: écouter ici et un titre qui met de super bonne humeur. On écoutait One Republic avec Runaway. À suivre, le groupe U2 et Lily Cube pour un sympathique voyage en Italie. Ne bougez surtout pas, on revient dans un court instant. Bel après-midi.
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1: Très bel après-midi, il est 14h, vous écoutez ici. Toute l'info en français dans le monde en 90 secondes avec Cyril Ardo-Redon.
2: La canicule recule, mais ses effets sanitaires restent devant nous pendant plusieurs jours. C'est ce que dit le gouvernement après une nouvelle cellule interministérielle de crise ce matin. Le Premier ministre appelle à la vigilance tout en confirmant une hausse du nombre de décès, notamment à domicile. Les urgences débordées, voire saturées. Les quatre SAMU de Paris, des Hauts-de-Seine, de la Seine-Saint-Denis et du Val-de-Marne ont enregistré une augmentation de 80% du nombre d'appels cette semaine. Plusieurs hôpitaux ont déclenché le plan blanc. C'est le cas de tous ceux en Ile-de-France, mais aussi à Nantes, Tours, en Vendée ou encore à Guéret. Attention aux orages, ils peuvent être localement brusques et violents cet après-midi, selon Météo France, qui place 34 départements en vigilance orange. L'organisme météorologique prévoit par ailleurs la fin des vigilances rouges demain soir. Dans l'actualité également, ce samedi, l'épouse de Jérôme Barella porte plainte contre lui pour des faits de viol et de violence conjugale. Elle était entendue dans le cadre des investigations en cours après la mort de Liana, 11 ans, dans le Gers. 11 personnes portent plainte contre X après avoir été victimes de freinage fantôme sur leur véhicule. Leur voiture a freiné toute seule, sans action de leur part. Une enquête est actuellement menée par le service de surveillance du marché des véhicules. Et puis c'est la finale de Top 14 ce soir du rugby. Toulouse, Montpellier, les Toulousains vainqueurs des trois dernières finales et emmenés par un immense Antoine Dupont, son favori. Le coup d'envoi, c'est à partir de 21h.
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4: Votre météo pour ce samedi après-midi sur la Côte d'Azur, toujours caniculaire et c'est parti pour durer. Hein. On s'y est préparé, on va encore avoir des jours très très chauds, notamment demain, après-demain. Le mercure ne va pas descendre en dessous des 30 degrés, ce sera le cas encore cet après-midi. Vigilance orange maintenue, canicule, vigilance jaune à cause des orages en montagne, toujours ce risque sur les plus hauts sommets. On va y revenir dans un instant. Les températures 32 à Nice pour cet après-midi, 35 à Menton, à Roquebrune, 36 degrés en Pays Grassois et sur les hauteurs avec le risque orageux. Une trentaine de degrés du côté de Tende, du côté du Mercantour. Il fera également très chaud à Guillaume et Valberg avec 32 degrés attendus.
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0: de Rainbow, c'était Ease. Vous écoutez ici Sophie Nolvaux avec vous. J'espère que votre samedi est plutôt sympa, que vous le passiez à la maison, au travail ou sur la route. Vous n'avez pas oublié votre bouteille d'eau, parce que quelle semaine les amis. Ne prenez pas de risques, s'il fait trop chaud, remettez la balade prévue à un autre jour. Dans le prochain quart d'heure, des conseils utiles à côté de chez vous et sans plus attendre, vos trois chansons françaises à la suite.
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0: Merci d'avoir choisi votre radio ici. On écoutait Eddie Mitchell avec Le cimetière des éléphants. Dans un instant, Axel Bauer, juste derrière les petites infos d'ici.
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2: Votre agenda sortie avec tout d'abord ce soir à partir de 19h, rendez-vous place de la mairie à Monsarto pour découvrir la soirée espagnole organisée par le comité des fêtes de Monsarto. Au programme des animations musicales, des guitaristes, des danseuses de flamenco, il y a des animations pour les enfants, dîner, buvette, un grand feu de joie pour la Saint-Jean. L'entrée est libre, mais la réservation est nécessaire pour le repas. Contactez directement la mairie de Monsarto. Et puis l'esprit des jeux s'invite à Nice le temps d'une journée. Rendez-vous au musée national du sport demain de 10h à 18h pour découvrir la journée olympique et paralympique. Au programme atelier, séance de fitness, initiation sportive et visite du stade Allianz Riviera. Vous pourrez également découvrir les coulisses du quotidien des champions et des Jeux de Paris 2024. Une belle journée, hein, riche en découvertes. Elle est accessible gratuitement à vivre en famille ou entre amis pour découvrir les coulisses du sport.
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0: 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Bientôt 15h et toute l'info en France et dans le monde en 90 secondes. Mais avant cela, Gloria Gaynor, Jérémy Frérot et De Corguiz.
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1: Vous écoutez ici, excellent après-midi, il est 15h. Toute l'info en France et dans le monde en 90 secondes avec Cyril Ardo-Redon.
2: Un appel à la vigilance lancé par le Premier ministre alors que la canicule n'est toujours pas terminée. Il confirme la hausse du nombre de décès, notamment à domicile. La vague de chaleur recule, dit-il, mais ses effets sanitaires restent devant nous pendant plusieurs jours. Les hôpitaux face à une saturation exceptionnelle. 80% d'appels en plus au SAMU de Paris, des Hauts-de-Seine, de Seine-Saint-Denis et du Val-de-Marne. Et des plans blancs déclenchés en Île-de-France, Nantes ou encore Guéret. Attention aux orages cet après-midi. 34 départements sont placés en vigilance orange dans une large diagonale qui va du sud-ouest au nord du pays. Des épisodes localement brusques et violents selon Météo France. Par ailleurs, les prévisionnistes anticipent une fin des vigilances rouges canicule demain soir. Un couple d'octogénaires retrouvé mort dans la piscine d'une propriété privée à Nove dans les Bouches-du-Rhône. La piste de la noyade accidentelle est à ce stade privilégiée. Depuis le début de la vague de chaleur, il y a eu 64 noyades selon le décompte du ministère de l'Intérieur. Un nourrisson de 2 mois est décédé à Creil dans l'Oise après avoir reçu des coups. Ses parents de 20 et 25 ans sont placés en garde à vue. Le bébé avait été hospitalisé jeudi avec un pronostic vital engagé. Le père est déjà connu de la justice. Et puis du rugby à suivre ce soir avec la finale de Top 14. Qui de Toulouse ou de Montpellier sera sacré champion de France? Les Toulousains, vainqueurs des 3 dernières finales, sont favoris. Réponse et coup d'envoi à partir de 21h.
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3: Votre météo pour ce samedi après-midi sur la Côte d'Azur, toujours caniculaire et c'est parti pour durer. Hein. On s'y est préparé, on va encore avoir des jours très très chauds, notamment demain, après-demain. Le mercure ne va pas descendre en dessous des 30 degrés, ce sera le cas encore cet après-midi. Vigilance orange maintenue, canicule, vigilance jaune à cause des orages en montagne, toujours ce risque sur les plus hauts sommets. On va y revenir dans un instant. Les températures 32 à Nice pour cet après-midi, 35 à Menton, à Roquebrune, 36 degrés en Pays Grassois et sur les hauteurs avec le risque orageux. Une trentaine de degrés du côté de Tende, du côté du Mercantour. Il fera également très chaud à Guillaume et Valberg avec 32 degrés attendus.
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0: On écoutait Fields de Calvin Harris en collaboration avec Katy Perry, Pharrell Williams et Big Sean. Très bon samedi à l'écoute de votre radio ici. Sophie Nolveau pour vous accompagner durant cet après-midi. Alors je vous ai sorti les ventilos, les boissons fraîches et de quoi vous détendre ce week-end. Dans quelques minutes, des infos près de chez vous et on enchaînera aussi avec les trois chansons françaises à la suite.
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0: Il y aura Bernard Lavillier, le nouveau single de Zazie et le duo Jeannot vous le dit.
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0: C'est la radio de votre samedi après-midi. On écoutait Bernard Lavilliers avec Noir et Blanc. Dans une poignée de minutes, les Communards se débarquent juste après quelques petites infos d'ici.
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2: Allez, quelques idées sorties. Tout d'abord, un événement exceptionnel. Le musée Matisse de Nice accueille l'exposition Le Beau, la Mode et le Bonheur, dédiée à deux créateurs iconiques, Henri Matisse et Yves Saint-Laurent, jusqu'au 28 septembre, plongés dans leur univers grâce à 160 œuvres présentées. Elles proviennent des collections privées du musée Matisse et de celles de la fondation Yves Saint-Laurent Pierre Berger, ainsi que de différents prêts prestigieux jusqu'au 28 septembre pour profiter de cette expo exceptionnelle. Et puis, la rade de Villefranche vibre au rythme de la 7e édition de la Crème Festival. Elle vous attend jusqu'à demain, un événement incontournable qui mêle concerts, DJ, set exceptionnel, mais la Crème Festival, ce sont aussi pas mal d'animations gratuites. Vous pourrez par exemple profiter d'une beach party demain de 11h à 19h sur la plage de la Darse ou d'une cérémonie du cacao, oui, à 11h dans le parc à charbon jusqu'à demain, la Crème Festival à Villefranche.
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0: Vous écoutez ici Terence Trent D'Arby avec Sign Your Name. 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Dans quelques minutes, à 16h, place à l'info en France et dans le monde en 90 secondes. Mais avant, Félix Gray, Bruno Mars et Véronique Sanson, je vous souhaite un bel après-midi.
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1: Vous écoutez ici, il est 16h, très bel après-midi. Toute l'info en français dans le monde en 90 secondes avec Cyril Ardo-Redon.
2: La mortalité en forte hausse en raison de la canicule, notamment à Paris. 109 décès recensés en 24 heures dans la capitale, contre 7 personnes en moyenne à cette période de l'année selon le SAMU. Par ailleurs, les deux funérariums de Paris intramuros sont complets depuis ce matin selon la Fédération Nationale du Funéraire. La période des soldes d'été prolongée sur décision du Premier ministre Sébastien Lecornu en raison de la canicule qui perturbe les commerces dans les centres-villes. Les soldes devaient se terminer initialement le 21 juillet, la nouvelle date de fin n'a pas encore été décidée par le gouvernement. Attention aux orages cet après-midi. 34 départements sont placés en vigilance orange dans une large diagonale qui va du sud-ouest au nord du pays. Des épisodes localement brusques et violents selon Météo France. Par ailleurs, les prévisionnistes anticipent une fin des vigilances rouges canicule demain soir. Deux personnes de 20 et 25 ans placées en garde à vue après la mort de leur bébé de 2 mois à Creil dans l'Oise. Il avait été pris en charge jeudi avec un pronostic vital engagé après avoir été frappé au visage. Il présentait plusieurs ecchymoses. Le père est déjà connu de la justice. Et du rugby, ce soir avec la finale de top 14, Toulouse-Montpellier. Les Toulousains sont favoris. Le coup d'envoi, c'est à 21h. Et puis le sélectionneur de l'équipe de France de foot, de retour à Boston, aux États-Unis pour la suite de la Coupe du Monde. Et Didier Deschamps avait dû rentrer en France pour assister aux obsèques de sa mère. Prochain match des Bleus, ce sera lundi contre la Suède.
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3: Votre météo pour ce samedi après-midi sur la Côte d'Azur, toujours caniculaire et c'est parti pour durer. Hein. On s'y est préparé, on va encore avoir des jours très très chauds, notamment demain, après-demain. Le mercure ne va pas descendre en dessous des 30 degrés, ce sera le cas encore cet après-midi. Vigilance orange maintenue, canicule, vigilance jaune à cause des orages en montagne, toujours ce risque sur les plus hauts sommets. On va y revenir dans un instant. Les températures 32 à Nice pour cet après-midi, 35 à Menton, à Roquebrune, 36 degrés en Pays Gras. Et sur les hauteurs avec le risque orageux, une trentaine de degrés du côté de Tende, du côté du Mercantour. Il fera également très chaud à Guillaume et Valberg avec 32 degrés attendus.
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1986, Genesis sort son 13e album dont est extrait Invisible Touch. Comme pour leur album précédent, il a été entièrement écrit à travers des impros du groupe et aucun matériel développé avant l'enregistrement n'a été utilisé. C'est vachement fort, vous ne trouvez pas ? Sophie Nolveau pour vous accompagner cet après-midi à l'ombre et avec toutes les techniques indispensables pour se rafraîchir à cette heure-ci. Courage à vous tous. Dans la suite, David Bowie, après Marine, que voici avec Escroc sur votre radio ici.

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1: Zodiac, version 2026, avec un fabuleux casting. Francis Huster, que nous avons accueilli la semaine dernière. Mais aussi Erika Sainte et Lannick Gautry, nos deux invités aujourd'hui. Ils étaient venus présenter la série en avant-première à Cannes, au festival Cannes Série. Et ils se souviennent encore du très bel accueil de la Côte d'Azur.
2: On est terriblement bien accueillis. Enfin, en tout cas, moi, ça m'émeut, ça me touche et ça me surprend toujours l'accueil chaleureux et presque intime des gens. Il y a beaucoup de spectateurs qui sont là. Et c'est un vrai bonheur, c'est rare d'avoir accès aux gens.
3: Oui, c'est très bienveillant. Ouais. C'est vrai qu'il y a le mot Cannes, évidemment, la réputation, l'histoire de ce festival, etc. Mais ça reste familial, en fait. C'est très, très sympa. On a l'impression d'être avec des copains depuis toujours. C'est un peu, pas un village, mais ouais, moi, c'est la première fois que je viens de Cannes Série et je reviendrai avec grand plaisir à l'occasion. Ouais.
4: Lorsque vous avez su que vous alliez tourner dans cette série, est-ce que vous avez eu la curiosité de revoir les anciens épisodes ou vous avez préféré arriver vierge sur le tournage?
2: Alors, moi, j'ai pas regardé parce que j'avais peur. Comme je les avais pas vus à l'époque, j'avais pas envie d'avoir la pression.
3: Moi je l'avais pas vu parce que j'habitais pas, j'étais à l'étranger quand c'est sorti. Et je suis d'accord avec Erika, moi j'ai pas regardé parce que j'ai l'impression que ça a aucun impact. En fait c'est une nouvelle histoire, un nouveau personnage. Il y a Keller qui reste là, le personnage de Francis Huster, mais c'est une nouvelle histoire 20 ans plus tard avec un autre réalisateur, d'autres acteurs, donc il m'a pas semblé. Puis moi j'aime bien aussi comme Erika rester un peu vierge de tout ça.
4: Erika, qu'est-ce que vous avez pensé lorsque on vous a proposé ce rôle, lorsque vous avez lu un petit peu le script?
2: J'étais très contente. Alors je dois avouer que j'ai lu le script. D'abord, j'avais pas tout le script. J'étais surtout très contente de travailler avec Bruno Garcia, avec qui j'avais déjà travaillé longtemps avant sur Interpol, parce que je trouve que c'est un réalisateur qui est très entier, qui prend des choix, qui fait des choix et qui assume ce qu'il fait. Et donc je savais que s'il m'embarquait avec lui dans son aventure de Zodiac, je pouvais lui faire confiance et quoi qu'il arrive, quelle que soit la suite du scénario que je pouvais pas lire à ce moment-là et tout ça, en fait je savais que je pouvais lui faire confiance. C'est ça qui m'a donné envie d'y aller.
4: Le regard sur votre personnage,
3: il m'a vraiment intéressé parce que comme on est dans un thriller, il faut entretenir le doute chez le spectateur, savoir est-ce que c'est lui le tueur ou c'est pas lui le tueur, et les personnages, mais il n'y a pas que le mien, ils sont tous un peu comme ça. Je trouve que vraiment le scénario est bien construit pour ça, parce que tous les personnages ne sont pas laissés de côté, quoi. Et c'était très intéressant de pouvoir travailler sur semer le doute dans l'esprit du spectateur. Mais quel doute? Est-ce qu'il est coupable et non coupable? Est-ce qu'il est triste, malheureux? Et puis après, comme disait Erika à l'instant, Bruno, moi je le connais comme Erika depuis cette troisième fois qu'on travaille ensemble. C'est 20 ans qu'on se connaît, et je sais que c'est quelqu'un de très très précis, de très minutieux.
4: Un joli casting qui réunit plusieurs générations.
3: Ah oui, travailler avec Francis Huster, Marie-Christine Barrault, ça a quand même de la gueule. Hein. Et moi, Francis Huster, c'était particulier, on en rigole avec Francis d'ailleurs, parce que bon, pour ceux qui ont fréquenté les cours Florent il y a maintenant 25 ans, la vache. Il y a cette salle Francis Huster au cours Florent, c'est là où on passait nos scènes, on était tous tremblants devant la porte, avec le nom d'Huster au-dessus. Alors quand le tournage est arrivé, j'ai su que c'était lui, je me suis dit, est-ce que je vais trembler autant, encore plus, comme une feuille devant Francis? Et non, le personnage est tellement bon camarade, tellement sympathique, tellement ouvert, tellement drôle et doux.
1: Et oui, une équipe de rêve pour cette nouvelle saison de Zodiac, ce soir sur TF1 à 21h10.
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0: Didier Barbelivien qui se cache derrière ce succès de Patricia Cass. On écoutait Mademoiselle chante le blues. Dans la suite de la programmation, l'humour en tube avec Manon Lepomme et Kev Adams, des infos pratiques près de chez vous et la musique avec Earth, Wind & Fire et le nouveau titre de Benjamin Biolay.
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0: Vous écoutez votre radio ici et il n'y a plus de saison, alors que nous sommes au mois de juin, on écoutait September du groupe Earth, Wind & Fire. Dans une poignée de minutes, France Gall, mais avant, et comme toutes les heures, les infos pratiques d'ici.
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2: Allez, quelques idées sorties. Avis tout d'abord aux amateurs de sport et de sensations fortes. L'Open Antibes International de squash s'installe au club Riviera Wildcard. Jusqu'à demain, des matchs spectaculaires avec 48 athlètes professionnels classés parmi les 200 meilleurs mondiaux. Ne manquez pas les matchs de prestige en soirée sur le court central, installé en centre-ville. Il est vitré, place des Martyrs à Antibes, avec une tribune de 250 places. Soirée squash donc à Antibes. Et puis la rade de Villefranche vibre au rythme de la 7e édition de la Crème Festival. Elle vous attend jusqu'à demain, cette Crème Festival, événement incontournable avec de la musique, des concerts, des DJ. La Crème Festival, c'est aussi pas mal d'animations gratuites. Vous pourrez par exemple profiter d'une beach party demain de 11h à 19h sur la plage de la Darse, ou d'une cérémonie du cacao à 11h dans le parc à Charbon. C'est la Crème Festival et c'est à Villefranche.
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0: très bel après-midi, vous écoutez ici et M Pokora avec quand même, allez, plus que quelques jours avant le début du mois de juillet et l'enfilage de maillots de bain. Alors pour profiter du week-end sans abuser de la malbouffe, Fred Ballard a convoqué des gourmands drôlement marrants dans l'humour en tube.
1: Moi, ma diététicienne, elle me dit aussi que l'autre ennemi à combattre, c'est la frustration. Et donc, elle dit que pour éviter la frustration, il est conseillé de goûter un tout petit peu.
2: Voilà, donc règle numéro 1 pour rentrer dans son bikini en juillet, tout en profitant du dernier week-end de juin, on oublie la privation, on privilégie, comme dans le pomme, l'alimentation gourmande en pleine conscience.
1: Attention, il faut rester vigilant, parce que le cerveau, lui, il a enregistré l'image du gâteau en entier. Le cerveau, lui, il sait qu'il y a de la chantilly. Bah donc il faut aussi goûter la chantilly. Pour ne pas être frustré, on va en prendre un tout petit peu. Voilà. Voilà, ça c'est rien du tout, hein. Pas vraiment.
2: Ah bah oui, là du coup, il n'y a aucune frustration possible. Hein. Le cerveau se régale autant que l'estomac, c'est tout le problème hein, avec les desserts. Au resto, les garçons en commandent toujours un, mais nous, les filles, jamais. On résiste à l'appel du sucre.
3: À partir du moment où le gâteau y est là, ça se passe en trois étapes. Première étape. T'as pris quoi? Ben j'ai pris un gâteau au chocolat, chérie, t'as entendu? J'ai dit au serveur, j'ai dit gâteau au chocolat. C'est bon? Écoute, c'est un gâteau avec un goût de chocolat. Franchement, c'est pas mal. Je peux goûter. Et tu bouffes ton gâteau.
2: Alors oui, c'est vrai, ça se passe souvent comme ça, mais c'est une stratégie qui a fait ses preuves. Hein. Manger le dessert des autres, ça compte pas dans le calcul des calories et ça permet à Kev Adams de se fendre la poire entre le fromage et ce qui aurait dû être son dessert.
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0: C'était Julien Doré avec Le Lac. Tiens, jeudi 2 juillet à 20h, Julien Doré sera au cinéma avec votre radio ici. Vous aurez l'occasion de découvrir la captation de son œuvre, Le Dernier Pestacle, une projection unique pour vivre ce concert sur grand écran. Pour nous emmener à 17h, Jean-Jacques Goldman et une nouveauté signée Shakira et Burna Boy, Die Die, la chanson officielle de la Coupe du Monde de Football 2026.
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1: Vous écoutez ici, très belle fin d'après-midi, il est 17h. Les infos sont présentées par Thierry Lardo-Redon.
2: La fin de la canicule est en vue. 13 départements sortiront de la vigilance rouge ce soir à 22h, essentiellement dans l'est et le centre du pays. Il y aura demain 24 départements en vigilance rouge, 41 en orange. Météo France prévoit la fin de toutes les vigilances rouges demain soir. Prudence aussi aux orages. 34 départements sont placés en vigilance orange cet après-midi et dans une large diagonale qui va du sud-ouest au nord du pays. Des épisodes localement brusques et violent selon Météo France. En raison de cette canicule, la mortalité en forte hausse, notamment à Paris. Le SAMU a recensé 109 décès dans la capitale ces dernières 24 heures, contre 7 par jour en moyenne à cette période de l'année. Un couple d'octogénaires retrouvé mort dans la piscine d'une propriété privée à Noves, dans les Bouches-du-Rhône. La piste de la noyade accidentelle est à ce stade privilégiée. Et depuis le début de la vague de chaleur, il y a eu 64 noyades selon le décompte du ministère de l'Intérieur. La canicule qui fragilise les commerçants des centres-villes alors que les soldes d'été ont démarré cette semaine. Le gouvernement a donc décidé de prolonger les soldes qui devaient se terminer initialement le 21 juillet. La nouvelle date de fin n'est pas encore connue. À Amiens, une femme de 21 ans est morte cette nuit après avoir reçu plusieurs coups de couteau dans des circonstances qui restent à préciser. Une enquête est ouverte pour homicide volontaire. Un jeune homme jusque-là inconnu de la justice a été placé en garde à vue. On passe au sport avec la finale de Top 14 de rugby à suivre ce soir. Toulouse-Montpellier. Les Toulousains sont favoris. Le coup d'envoi, c'est à 21h. Et puis Didier Deschamps de retour dans la Coupe du Monde de foot. Le sélectionneur des Bleus est rentré quelques jours en France pour les obsèques de sa mère. Il vient de revenir à Boston aux États-Unis. Prochain match pour la France, ce sera lundi soir en 16e de finale. Coup d'envoi à 23h contre la Suède.
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3: Votre météo pour ce samedi après-midi sur la Côte d'Azur, toujours caniculaire et c'est parti pour durer. Hein. On s'y est préparé, on va encore avoir des jours très très chauds, notamment demain, après-demain. Le mercure ne va pas descendre en dessous des 30 degrés, ce sera le cas encore cet après-midi. Vigilance orange maintenue, canicule, vigilance jaune à cause des orages en montagne, toujours ce risque sur les plus hauts sommets. On va y revenir dans un instant. Les températures 32 à Nice pour cet après-midi, 35 à Menton, à Roquebrune, 36 degrés en Pays Grassois et sur les hauteurs avec le risque orageux. Une trentaine de degrés du côté de Tende, du côté du Mercantour. Il fera également très chaud à Guillaume et Valberg avec 32 degrés attendus.
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La musique que j'aime, un succès emblématique dans le répertoire de Johnny. Sophie Nolvaux avec vous pour poursuivre le moment de détente avant de se remettre en route pour préparer le dîner ou la soirée. Et je vous propose un cocktail de musique dans la suite. Andrea Bocelli avec Conte Partiro et cette nouveauté de Manon Lisa, voici Le Petit Pêcheur.

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0: 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J'ai testé pour vous.
1: Oui, aujourd'hui, on va penser bien-être. Je vous propose de tester avec moi le flying yoga ou yoga aérien ou encore yoga suspendu. C'est un sport qui a le vent en poupe et qui nous promet de gagner en souplesse, d'apaiser le système nerveux et de se muscler en profondeur sans créer de traumatisme pour les articulations. Intéressant, non ? J'ai rendez-vous à l'Arti Studio, un studio de danse situé à Nice, au 25 bis rue Gubernatis, et c'est Véronica qui m'accueille. Elle est professeure de yoga et donne des cours ici plusieurs fois par semaine. Bonjour Véronica.
2: Bonjour.
1: C'est quoi exactement le yoga aérien ?
2: Yoga aérien, c'est yoga. Nous pratiquons avec un hamac et le plus important au fly yoga, c'est son posture, la tête en bas. À cette raison, c'est étirer la colonne vertébrale et tous les corps naturellement.
1: Alors aujourd'hui, c'est un cours débutant. Dans la salle, il y a effectivement des hamacs suspendus qui nous attendent. Par quoi on va commencer ?
2: Nous ferons échauffement pour ouverture poitrine, échauffement bas du dos, colonne vertébrale, le hanche aussi.
1: C'est parti pour l'échauffement. Voilà, donc là, on vient de faire une série d'étirements au sol et on va passer dans le hamac.
2: Choisissez harnais de hamac avec vos mains et ouvrez harnais de hamac avec vos mains.
1: Là, je vais glisser un genou dans le hamac. Et je vais m'allonger sur le ventre avec un genou à l'extérieur du hamac. C'est parti. Je suis dans le hamac et la sensation est dingue. J'ai l'impression de flotter dans les airs. Voilà, on vient de terminer le cours. J'ai appris à faire différentes postures, comme la chauve-souris, le bateau. On a travaillé l'ouverture de hanches et de la poitrine. Bon, Véronica, alors, verdict.
2: C'est très très bien pour première fois, pour premier cours. Parce que premier cours, c'est pour notre santé sur le hamac et c'est trop trop bien.
1: Ça, c'est vraiment gentil. Je suis avec Olesia, qui est une habituée du yoga aérien. Elle a commencé il y a 3 mois et elle vient de faire le même cours que moi. Olesia, qu'est-ce qui vous plaît dans ce yoga aérien?
3: J'adore la liberté, les sensations que je suis dans l'air. Au début, je n'avais pas beaucoup de force, mais au bout de 3 semaines, je suis devenue plus musclée, j'ai plus de force, donc c'est très très bien pour moi.
1: Jeff, vous êtes le directeur artistique de l'Arti Studio. Est-ce qu'on peut dire que de plus en plus de gens s'inscrivent au yoga aérien?
4: Oui, de plus en plus. C'est pour ça qu'en fin de compte, cette année, j'ai ouvert 5 cours de yoga aérien. 2 cours enfants et 3 cours adultes dans la semaine.
1: Qu'est-ce qui plaît dans cette discipline?
4: C'est une discipline, en fin de compte, le fly yoga, qui permet une accessibilité beaucoup plus simple et beaucoup plus facile. Une chose qui est très importante, c'est la décompression de la colonne vertébrale, ce qui vous permet de lâcher, en fin de compte, certaines tensions au niveau dorsal.
1: Voilà, si vous avez envie de vous lancer, l'Arti Studio propose des cours d'essai sur inscription.
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0: instant, mais d'abord le nouveau single de Mylène Farmer et une chanson qui nous vient de l'autre côté de l'Atlantique, Sergio Mendes et Brazil 66.
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0: Depuis plus de 40 ans maintenant, Mylène Farmer cultive une rareté médiatique devenue sa signature. On écoutait son nouveau titre, C'est à qui le tour sur votre radio ici. Dans un court instant, Étienne Dao, juste après quelques petites infos d'ici.
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2: Votre agenda sortie avec tout d'abord ce soir à partir de 19h, rendez-vous place de la mairie à Monsartou pour découvrir la soirée espagnole organisée par le comité des fêtes de Monsartou. Au programme des animations musicales, des guitaristes, des danseuses de flamenco, il y a des animations pour les enfants, dîner, buvette, un grand feu de joie pour la Saint-Jean. L'entrée est libre, mais la réservation est nécessaire pour le repas. Contactez directement la mairie de Monsartou. Et puis l'esprit des jeux s'invite à Nice. Le temps d'une journée, rendez-vous au Musée National du Sport demain, de 10h à 18h pour découvrir la journée olympique et paralympique. Au programme atelier, séance de fitness, initiation sportive et visite du stade Allianz Riviera. Vous pourrez également découvrir les coulisses du quotidien des champions et des Jeux de Paris 2024. Une belle journée, hein, riche en découvertes. Elle est accessible gratuitement à vivre en famille ou entre amis pour découvrir les coulisses du sport.
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0: écoutez ici, bon début de soirée avec Coldplay et Feels Like I'm Falling In Love. Tiens, si vous êtes amateur de café comme moi, vous allez adorer ce qui suit. Stéphane Bern a consacré son voyage dans le temps au début du café chez nous, en France.
1: Quand le café arrive en France au XVIIe siècle, il intrigue et séduit. Mais attention, pas de cafetière, pas de filtre. On le fait bouillir comme une soupe. What else? Sous Louis XV, impossible de débattre des lettres, des arts ou de philosophie sans un café. Le roi était si charmé par cette fève importée du Moyen-Orient qu'il l'impose à la cour de Versailles. Le café devient une boisson d'avenir, et Paris, sa capitale. Une boisson du raffinement qu'on serait bien incapable d'ingurgiter aujourd'hui. À l'époque, on la prépare en jetant la poudre de café dans de l'eau pour faire mijoter le tout. Résultat, il y a littéralement à boire et à manger. Une bouillie noire, amère et pleine de marre. Bref, le café ressemblait davantage à un potage énergisant, un peu cramé, qu'à l'élixir délicat qu'on connaît aujourd'hui. Il faut attendre le 19e siècle pour voir apparaître la cafetière à filtre. En 1802, François Descroisis, un chimiste normand, imagine un récipient à deux étages. À leur jonction, une plaque métallique percée de trous fait office de filtre. On y dispose le café moulu, on verse l'eau chaude dessus et l'infusion se fait lentement. C'est rudimentaire, mais ça a le mérite d'être efficace. La boisson obtenue est plus claire, plus douce et surtout buvable, sans avoir à mâcher. L'invention porte le nom de l'abbé du Bellois. Lui n'a rien inventé, mais il a popularisé l'outil. À défaut d'avoir eu l'idée, il a su la vendre. Un vrai barista du marketing. Un apport suffisant à ses yeux pour baptiser la cafetière du Bellois. Si le café nous réveille aujourd'hui, au XVIIe siècle, il fallait surtout être bien réveillé pour oser y goûter, réussir à l'avaler et survivre à sa première gorgée.
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0: un aller-retour très sympa à Bruxelles en compagnie de Boulevard Désert. Dans la suite du programme, pour nous emmener tout doucement aux infos de 18h, je vous propose le duo Pascal Obispo et Francis Cabrel, mais aussi Texas.
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1: Merci d'écouter votre radio ici. Il est 18h. Bon début de soirée. Les infos avec Cyril Ardo-Redon.
2: La canicule sera bientôt derrière nous. Météo France prévoit la fin de toutes les vigilances rouges demain soir. Avant ça, 13 départements sortiront de la vigilance rouge ce soir à 22h, essentiellement dans l'Est et le centre du pays. Il y aura demain 24 départements en vigilance rouge, 41 en orange. Prudence aussi aux orages. 38 départements sont placés ce soir en vigilance orange dans une large diagonale qui va du sud-ouest au nord du pays. Des épisodes localement brusques et violent selon Météo France. C'est dans ce contexte que les concerts de ce soir au festival Garo Rock de Marmande dans le Lot-et-Garonne sont interdits sur décision de la préfecture. La soirée de jeudi avait déjà été annulée en raison de la canicule. En raison de la chaleur, la mortalité en forte hausse, notamment à Paris. Le SAMU a recensé 109 décès dans la capitale ces dernières 24 heures contre 7 par jour en moyenne à cette période de l'année. Vous aurez quelques jours de plus pour faire les soldes. Le gouvernement et décide de les prolonger. La période devait se terminer initialement le 21 juillet. La nouvelle date de fin n'est pas encore connue. Décision en raison de la canicule qui a fragilisé les commerçants des centres-villes. Un nourrisson de 2 mois est décédé à Creil dans l'Oise après avoir reçu des coups. Ses parents de 20 et 25 ans sont placés en garde à vue. Le bébé avait été hospitalisé jeudi avec un pronostic vital engagé. Le père est déjà connu de la justice. 11 personnes portent plainte contre X après avoir été victime de freinage fantôme sur leur véhicule. Leur voiture a freiné toute seule, sans action de leur part. Une enquête est actuellement menée par le service de surveillance du marché des véhicules. On passe au sport avec la finale de Top 14 de rugby à suivre ce soir. Toulouse, Montpellier, les Toulousains sont favoris. Le coup d'envoi, c'est à 21h. Et puis du foot aussi, la Coupe du Monde, Panama, Angleterre et Croatie, Ghana. 2 matchs à suivre dans la nuit à partir de 23h.
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3: Votre météo pour ce samedi après-midi sur la Côte d'Azur, toujours caniculaire et c'est parti pour durer. Hein. On s'y est préparé, on va encore avoir des jours très très chauds, notamment demain, après-demain. Le mercure ne va pas descendre en dessous des 30 degrés, ce sera le cas encore cet après-midi. Vigilance orange maintenue, canicule, vigilance jaune à cause des orages en montagne, toujours ce risque sur les plus hauts sommets. On va y revenir dans un instant. Les températures 32 à Nice pour cet après-midi, 35 à Menton, à Roquebrune, 36 degrés en Pays Grassois et sur les hauteurs avec le risque orageux. Une trentaine de degrés du côté de Tende, du côté du Mercantour. Il fera également très chaud à Guillaume et Valberg avec 32 degrés attendus.
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Morove avec The Logical Song. Très bon samedi, ici, à l'écoute de votre radio préférée, celle qui vous accompagne partout, notamment grâce à l'appli ICI. N'oubliez d'ailleurs pas de la télécharger sur votre smartphone. Sophie Nolvaux avec vous, pendant encore une heure, pour accueillir vos artistes préférés, comme Alain Souchon avec La Balade de Jim, et Auria qui débarque avec Soirée Mondaine.

0: 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J'ai testé pour vous.
1: This is your captain speaking from the bateau de la société des régates d'Antibes. Oui, effectivement, aujourd'hui, j'ai testé pour vous une sortie en mer du cap d'Antibes jusque dans le sanctuaire Pélagos. On en profite pour découvrir finalement les sorties que propose le département des Alpes-Maritimes qui subventionne ces sorties aux personnes en situation de handicap. On en profite évidemment pour vous faire découvrir tout cela et surtout pour prendre plaisir ici même sur l'eau accompagné de Monsieur Norman, notre capitaine. Bon, Norman, il y a quand même pire comme métier. Pour vous comme pour moi.
2: Ah ouais, je pense que là, je pense que j'ai tout gagné sur ce type de sortie.
1: La société des régates d'Antibes qui, avec le département, propose des sorties handi-voile pour des personnes qui, justement, sont en situation de handicap, que ce soit physique ou psychique, c'est bien ça?
2: Oui, tout à fait, exactement. Ça, c'est vraiment le dispositif handi-voile du département. J'encadre, du coup, à peu près 27 centres du département. Avec des handicaps très différents, que ce soit du polyhandicapé, handicap psychique, mental. Et le but, c'est de les initier, de les amener en mer, de leur faire passer un bon moment. Et puis voilà, je pense qu'avec ça, on a tout gagné.
1: Pour l'instant, pas un dauphin à l'horizon. Ah, c'est un peu le deal. Avant que je vienne, on m'avait dit, tu verras, t'inquiète, tu auras des animaux, c'est super. Pour le moment,
2: ils se font un petit peu désirer, mais c'est ça qui est intéressant. Voilà, exactement. C'est la nature qui décide, malgré que les conditions soient quand même assez clémentes, une mer très plate, une très bonne visibilité. Il faudra revenir pour pouvoir observer cette beauté qui nous entoure.
1: Et parmi mes compagnons de navigation, il y a Viviane. Bonjour Viviane.
3: Bonjour, bonjour.
1: Viviane du centre Héliomarin, hospitalisée depuis plusieurs mois. Vous avez l'habitude justement d'être sur la mer ou en tout cas dans les montagnes. Et là, ça vous fait du bien de retrouver un petit peu justement la nature.
3: C'est tout à fait ça. Le retour, pas aux sources, mais pas loin.
1: Est-ce que ça vous procure comme sensation?
3: Une déconnexion du quotidien hospitalier.
1: Justement, ça vous arrive d'aller de temps en temps sur la mer, vous, à titre personnel, avant votre hospitalisation?
3: Tout le temps, je suis kayakiste.
1: Voilà. C'est finalement comme un gros kayak, quoi. Et moins d'efforts.
3: Non, c'est pas comme un gros kayak, mais c'est génial.
1: Bon, alors on a une nouvelle capitaine de ce voilier, Marie. Est-ce que tout se passe bien?
4: Tout se passe très bien.
1: Vous aviez un petit peu d'appréhension quand même au début. Finalement, les consignes de Norman, notre vrai capitaine, ont été distribuées. Qu'est-ce que ça vous apporte comme sensation? Qu'est-ce que vous ressentez là?
4: Ah ben là, c'est, pour moi, c'est un petit peu de la liberté. Hein. On est bien là. On est avec des gens extra, tout va bien.
1: Ah ben vous avancez, surtout vous avez fait quand même une sacrée manœuvre. Moi, je pense que je n'en aurais pas été capable. Vous avez quand même fait un demi-tour. Hein.
4: Je vais faire demi-tour là, non?
1: Si c'est pas vrai, vous inquiétez pas.
4: Je regarde le chef.
1: Merci et bon, ramenez-nous à bon port quand même.
4: Oui, je vais faire mon possible quand même. C'est une responsabilité malgré tout.
1: C'est vrai.
4: J'en ai conscience.
1: La glisse pour tous dans la baie d'Antibes, c'est possible hein, grâce à la société des régates d'Antibes. Vous pouvez directement vous rapprocher de votre association habituelle et sinon prendre contact directement avec sr-antibes.fr. Et donc l'handi-voile et la voile tout court, ici même en Antibes, je peux le dire, hein, c'est testé pour vous et 100% validé.
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0: Sur votre radio locale ici, c'était Teddy Swims avec Lose Control. Dans le prochain quart d'heure, quelques infos utiles autour de vous et une immersion dans les coulisses télé avec Patrice Gascoigne. Ce soir sur TF1, c'est la finale de Masked Singer avec une anecdote croustillante de Camille Combal. On les retrouve juste après Louane et Michel Polnareff.
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0: Louane avec Conduire sur votre radio ici. Très bon samedi. Dans quelques minutes, on va retrouver Jimmy Cliff. Et tout de suite, ce sont les infos près de chez vous.
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2: Allez, quelques idées sorties. Avis tout d'abord aux amateurs de sport et de sensations fortes. L'Open Antibes International de squash s'installe au club Riviera Wildcard. Jusqu'à demain, des matchs spectaculaires avec 48 athlètes professionnels classés parmi les 200 meilleurs mondiaux. Ne manquez pas les matchs de prestige en soirée sur le court central, installé en centre-ville. Il est vitré, place des Martyrs à Antibes, avec une tribune de 250 places. Soirée squash donc à Antibes. Et puis la rade de Villefranche vibre au rythme de la 7e édition de la Crème Festival. Elle vous attend jusqu'à demain, cette Crème Festival, événement incontournable avec de la musique, des concerts, des DJ. La Crème Festival, c'est aussi pas mal d'animations gratuites. Vous pourrez par exemple profiter d'une beach party demain de 11h à 19h sur la plage de la Darse, ou d'une cérémonie du cacao à 11h dans le parc à Charbon. C'est la Crème Festival et c'est à Villefranche.
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0: Un doux souvenir sur le deuxième album de Zazie en plein cœur des années 90. C'était Larsen sur votre radio ici. Place aux coulisses télé de Patrice Gascoigne maintenant. Salut Patrice.
1: Salut Sophie.
0: Quelle chance vous avez. Vous êtes allé traîner dans les coulisses ultra secrètes de l'émission Mask Singer et vous êtes tombé sur son animateur Camille Combal.
1: Ce soir sur TF1, vous allez assister à la finale de Mask Singer.
2: Le personnage qui va retirer son masque ce soir.
1: Vous croyez quand même pas que je vais vous spoiler le gagnant de la finale de cette saison 9 de Mask Singer? Eh non, il faudra attendre ce soir et regarder TF1. Et puis si je vous le disais, je suis sûr que vous m'en voudriez. Bref, on a tout eu dans cette saison 9 qui s'achève ce soir. De la star internationale avec par exemple le chanteur américain Jason Derulo. Mais avec les enquêteurs de l'émission, vous avez découvert, cachés sous leur costume, les Worlds Apart, mais aussi Véronique Jeannot, Pascal Légitimus ou encore Danny Briand, Bruce Toussaint. Si l'émission a trouvé son rythme, c'est aussi grâce à son présentateur Camille Combal. Eh bien figurez-vous que si on revient au début de l'aventure Mask Singer en France en 2019, lorsqu'on lui propose d'animer ce nouveau divertissement, Camille Combal avoue qu'il le connaît bien. Il le regarde déjà. Comment ? Bah en se branchant sur la télé américaine.
3: Moi, je connaissais bien la version américaine de Mask Singer. Ils ont mis E-D-E à la fin parce que je regarde souvent la télé américaine. J'aime bien voir ce qui s'y fait. Je connaissais pas la version d'avant, hein, coréenne, Asie. Moi, j'ai vraiment découvert aux États-Unis. Je savais pas du tout que TF1 était intéressé par le projet. Je sais encore moins que j'aurais pu peut-être l'animer. Moi, j'ai juste regardé comme un téléspectateur. J'étais comme un fou à regarder sur Fox. Donc, je me suis régalé à regarder cette émission. Et toutes les semaines, je me dis mais c'est fou ce truc-là. Et pendant l'aventure, elle doit durer 7-8 semaines aux États-Unis. À ce moment-là, j'ai su que TF1 y allait et qu'il m'avait choisi.
1: Camille Combal, qui regarde aussi les chaînes de télé américaines. Camille, vous êtes là depuis le début. Vous n'avez pas une petite anecdote un peu croustillante en rapport avec l'un des candidats des dernières saisons?
3: On a eu un sujet là, sur un des candidats où il a eu un souci parce que du coup il faut des excuses pour s'absenter parce qu'il y a quand même beaucoup d'heures de répète, beaucoup d'heures d'enregistrement de musique. Et il y en a un qui a eu un souci, je vous dirai pas quel personnage, mais il y a un des personnages qui a eu un souci puisque son épouse a commencé à penser qu'il avait une aventure.
1: Merci pour cette petite anecdote Camille Combal que vous retrouvez ce soir sur TF1 pour la finale de Mask Singer. Quant à moi, bah les masques, je reviens demain pour de nouvelles coulisses télé.
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0: C'était Amir avec Alain Parfaite. Dans quelques minutes, il sera 19h, l'heure de s'informer. Et c'est Laurent Petit-Guillaume qui prendra le relais avec 100% années 80. Nous, on se quitte avec Ne me laisse pas comme ça. Et oui, Don't leave me this way. Thelma Houston arrive dans un court instant. Passez une très belle soirée à l'écoute de votre radio ici.
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1: Très belle soirée, vous écoutez ici, il est 19h. On s'informe avec Cyril Ardo-Redon.
2: Attention aux orages. Ce soir, 38 départements sont placés en vigilance orange du sud-ouest jusqu'au nord du pays, avec localement, selon Météo France, des épisodes violents. De la grêle attendue par exemple en Ile-de-France, dans les Hauts-de-France et en Champagne. La canicule, quant à elle, recule. Plus aucun département en alerte rouge demain soir, promet Météo France. Pour autant, Audrey Tison, les effets sanitaires de cette vague de chaleur sont devant nous. C'est ce qu'a dit le gouvernement après une cellule interministérielle de crise ce matin.
3: La pression sur le système de santé va s'installer pendant plusieurs jours par effet de latence, avec des déshydratations, des décompensations, des hospitalisations différées, souligne Matignon, qui appelle les Français à la vigilance. Les décès sont en hausse, principalement chez les personnes isolées à domicile. En revanche, aucune situation anormale dans les EHPAD n'a été remontée, selon le gouvernement. Le Premier ministre estime que dans cette crise, de nombreux choix ont bien fonctionné, notamment l'interdiction de l'alcool lors de la fête de la musique. Il se félicite aussi des récents investissements pour l'hôpital dans le sillage du Ségur de la Santé, même s'il reste à faire pour le rafraîchissement des hôpitaux. D'autres points sont jugés préoccupants, comme la robustesse des réseaux d'eau et d'électricité, ou encore du réseau SNCF. Le Premier ministre demande un bilan détaillé de tout cela dans la semaine à venir.
2: Audrey Tison sur votre radio locale. Ici, en raison de la canicule, la mortalité en forte hausse, notamment à Paris. Le SAMU a recensé 109 décès dans la capitale ces dernières 24 heures, contre 7 par jour en moyenne à cette période de l'année. Pour se rafraîchir, beaucoup cherchent des points d'eau et ça vire parfois malheureusement au drame. 74 décès par noyade en 10 jours en France, indique Laurent Nunez, le ministre de l'Intérieur. Pour la plupart, ces noyades ont eu lieu sur des plans d'eau non autorisés et non surveillés. La canicule, qui est un moment difficile pour tout un chacun, mais plus encore pour les personnes les plus fragiles. Aux problèmes de santé s'ajoute parfois la solitude. Alors un EHPAD de Bagnoles dans l'Orne a trouvé la solution, ouvrir ses portes, même aux non-résidents, le temps de cette vague de chaleur. Philippe Thomas.
4: Confortablement installé dans son fauteuil, André Pierre profite de la salle climatisée. Il y a quelques jours encore, il était chez lui, mais il souffrait de la chaleur. Alors les aides à domicile ont préféré qu'il soit pris en charge quelques temps.
5: C'est dur à supporter quand même, la chaleur. Hein. Enfin, je suis pas tout jeune non plus, j'ai 92 ans. Là, ça va maintenant. On n'est pas habitué à ça. Mais je suis bien. J'ai de la chance. Hein.
4: D'autres peuvent venir quelques heures pour le repas, discuter ou faire un jeu. Depuis la canicule de 2003, les EHPAD disposent en effet de pièces climatisées. Désormais, la vraie crainte concerne les personnes isolées, estime la directrice de l'établissement, Brigitte Lecornu.
6: Une personne âgée va pas penser à boire. Ici, on leur dit continuellement, mais si on leur dit pas, il n'y a pas de sensation de soif ou sensation de chaud. On peut très bien voir une personne âgée ce matin s'habiller et mettre un pull au vert, quoi. Donc, si on n'est pas là pour dire, oup, oup, oup, ça va pas du tout, il fait 37, on va mettre un t-shirt, ça suffit. Bah, au domicile, ils vont le mettre. Hein. Si la famille est pas autour, si c'est des gens un peu isolés, il n'y aura pas de remise en question.
4: En plus de ces résidents, l'EHPAD accompagne 27 personnes âgées qui vivent encore chez elles.
2: Le reportage Philippe Thomas d'ici Normandie. Un nourrisson de 2 mois est décédé à Creil dans l'Oise après avoir reçu des coups. Ses parents de 20 et 25 ans sont placés en garde à vue. Le bébé avait été hospitalisé jeudi avec un pronostic vital engagé. Le père est déjà connu de la justice. 19h04 sur votre radio locale. Ici, on passe au rugby, à suivre ce soir dès 21h, la finale de Top 14 au Stade de France. Qui sera champion entre Toulouse et Montpellier? Bonsoir Fanny Lechevestrier.
7: Bonsoir Cyril.
2: Vous êtes au Stade de France. Toulouse est le grand favori ce soir.
7: Toulouse fait peur. Hein. Depuis la demi-finale remportée avec plus de 70 points passés au Racing 92 vendredi dernier. Et puis l'expérience tout simplement parle en faveur de Toulouse. Triple champion de France en titre qui rêve d'un quadruplé historique comme les anciens Toulousains des années 90. Après, attention, hein, Montpellier ne part pas battu d'avance. Moi, les Montpelliérains qui ont été sacrés en 2022 rêvent de créer à nouveau la surprise. Ils ont sorti les armes pour cela, notamment la meilleure défense du top 14 pour essayer de faire tomber Toulouse.
2: Voilà, y aura-t-il un quadruplé de Toulouse ce soir? Réponse à partir de 21h. Merci Fanny Lechevestrier en direct du Stade Stade de France. Du foot à suivre également ce soir, la Coupe du Monde. Panama, Angleterre et Croatie-Ghana. Deux matchs à suivre à partir de 23h. Et puis France-Suède, lundi soir à 23h en 16e de finale de la Coupe du Monde. Didier Deschamps, pour l'occasion, a retrouvé les Bleus à Boston. Il avait quitté l'effectif quelques jours, le temps de rentrer en France pour assister aux obsèques de sa mère.
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9: Votre météo pour ce samedi après-midi sur la Côte d'Azur, toujours caniculaire et c'est parti pour durer. Hein. On s'y est préparé, on va encore avoir des jours très très chauds, notamment demain, après-demain. Le mercure ne va pas descendre en dessous des 30 degrés, ce sera le cas encore cet après-midi. Vigilance orange maintenue, canicule, vigilance jaune à cause des orages en montagne, toujours ce risque sur les plus hauts sommets. On va y revenir dans un instant. Les températures 32 à Nice pour cet après-midi, 35 à Menton, à Roquebrune, 36 degrés en Pays Grassois et sur les hauteurs avec le risque orageux. Une trentaine de degrés du côté de Tende, du côté du Mercantour. Il fera également très chaud à Guillaume et Valberg avec 32 degrés attendus.
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10: Bonsoir à tous, merci d'avoir choisi le rendez-vous avec les années 80 jusqu'à 20h. Une fois de plus, on a sélectionné pour vous des tubes qui ont fait danser, chanter la planète entière pendant cette fameuse décennie. Et ça commence comme ça.

0: téléphone avec argent trop cher.
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0: Et en 1980, il ne roulait pas sur l'or, Jean-Louis Aubert. Quand il a écrit ce texte, loin de là, il vit dans un petit appartement à Pigalle. Le moral n'est pas au top, il sent que les autres membres du groupe lui en veulent qu'il écrive des chansons dans son coin, bref. Mais le succès est au rendez-vous. Argent trop cher devient le premier titre classé de téléphone, atteignant la 16e place du top. Et la même année, en 80...

0: Le groupe Queen, lui, bat son record de vente de singles. 7 millions de copies écoulées grâce à Another One Bites the Dust.
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0: des États d'Amérique, c'était Luna Parker. Eric et Rachel, un duo pop qui a marqué les années 80, l'espace de 3 singles, un album, un tube, qu'on vient d'écouter, numéro 10 des ventes en février 87 quand même. Dans un instant, une des plus belles chansons du génial Lionel Richie. En 85, on lui commande un titre pour la BO du film Soleil de nuit. Il compose et écrit Say You, Say Me et remporte quelques mois plus tard l'Oscar de la meilleure chanson. Ça arrive juste après ça.
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0: privée du musée Matisse et de celle de la fondation Yves Saint-Laurent Pierre Berger, ainsi que de différents prêts prestigieux jusqu'au 28 septembre pour profiter de cette expo exceptionnelle. Et puis la rade de Villefranche vibre au rythme de la 7e édition de la Crème Festival. Elle vous attend jusqu'à demain, un événement incontournable qui mêle concerts, DJ, set exceptionnel, mais la Crème Festival, ce sont aussi pas mal d'animations gratuites. Vous pourrez par exemple profiter d'une beach party demain de 11h à 19h sur la plage de la Darse ou d'une cérémonie du cacao, oui, à 11h dans le parc à charbon jusqu'à demain, la Crème Festival à Villefranche.
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0: Chris Isaac, c'était Wicked Game.
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0: Alors quand sort ce titre devenu légendaire en 1989, le succès est au rendez-vous mais plutôt mitigé. C'est 2 ans plus tard qu'il va cartonner ce titre dans le monde entier parce qu'il devient la chanson phare du film Sailor et Lula de David Lynch qui rencontre un énorme succès. D'ailleurs, ce sera le seul tube aux États-Unis de Chris Isaac. Qui sera en concert le 2 juillet prochain à la scène musicale de Boulogne-Billancourt? Allez, encore une jolie mélodie, encore un succès des années 80 tout de suite. Graziella de Michel, le pull au vert blanc.
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0: la femme veuve qui s'éveille, c'était Daniel Balavoine. Une chanson pour dénoncer les conditions de vie des femmes veuves causées par les politiques et les guerres dans le monde entier. 40 ans plus tard, elle est toujours d'actualité. Il est bientôt 20h. Dans un instant, comme tous les samedis, c'est l'invité d'Émilie Mazoyer qui a choisi la programmation musicale à venir. Mais avant cela, place à Just Can't Get Enough, c'est Dépêche Mode qui arrive juste après ça. Je vous souhaite une belle soirée.
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1: Et la soirée continue sur votre radio locale. 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
2: Votre radio ici à 20h, c'est Décibel, avec ce soir les chansons préférées de Ravage. Comment ça, vous ne connaissez pas encore Ravage? Oh, un groupe incroyable! Et comme l'amour fait des ravages, eh ben Ravage fait des chansons d'amour.

0: aurait dit ça à Gaspard Royan, c'est Ravage. Vous allez peut-être les croiser cet été sur la route des festivals et vous allez en entendre parler beaucoup, beaucoup. Là, ce soir, c'est eux qui vont parler de leurs goûts musicaux, de leur passion en chanson et celle sans doute qui les rassemble.
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0: Salut à toutes, salut à tous et bienvenue. C'est Décibel jusqu'à 21h. Vous avez l'habitude, hein, toute l'année, tous les samedis, on a accueilli des artistes qui partagent avec vous leurs chansons préférées ce soir. Donc, c'est Aurélie Saada que vous avez découvert dans le groupe Brigitte et Gaspard Royan qui fait du bruit avec ses mains sur le micro, mais on adore. Ils sont là ce soir. On vous présente leur groupe à eux qui s'appelle Ravage. Gaspard Royan, très dissipé. Bonsoir, bonsoir Aurélie, bonsoir, bonsoir Gaspard.
3: Bonsoir Émilie.
0: Bienvenue dans Décibel. Alors je le disais, on vous a déjà entendu avant chacun de votre côté. Aurélie, dans Brigitte.

et Gaspard Royan qui sort des albums depuis belle réussite tous les deux, chacun de votre côté. Et là, ça y est, vous créez ce groupe Ravage. Et moi j'adore.

0: En attendant ce premier extrait du projet Ravage, évidemment on frétille, on adore les chansons d'amour. Et je crois que c'est Gaspard qui a fait le premier pas, c'est ça Aurélie, qui t'a contacté en premier?
1: Ouais, à l'époque, pas pour Ravage d'ailleurs, mais pour Gaspard fait de magnifiques albums de Noël. Oui, que j'adore. J'adore les gens qui célèbrent Noël, c'est quand même assez merveilleux. Et donc il m'a invité à venir chanter avec lui sur une de ses chansons. Et quand j'ai reçu la chanson, je savais pas du tout à quoi m'attendre. J'ai adoré. J'ai trouvé ça génial. Je me rappelle, j'étais jury dans un festival dans le sud de la France. Je reçois le morceau et je réponds immédiatement en disant oui, bien sûr, tout de suite, quand demain je rentre, on enregistre.
0: C'est trop bien. Donc vous enregistrez cette chanson de Noël ensemble. Mais à quel moment vous vous dites transformons l'essai, montons un groupe et pas que de chansons de Noël, mais plutôt de chansons d'amour?
1: C'est un peu comme une comédie romantique. Ouais. En fait, moi à cette époque-là, j'avais envie de recommencer à travailler avec quelqu'un parce que j'ai adoré travailler à deux. J'adore le groupe. Je trouve qu'on est toujours plus intelligent à plusieurs que tout seul.
0: Si on s'entoure bien, effectivement, ça fonctionne.
1: Ça peut être super. Ouais. Voilà, on peut être beaucoup plus riche de ça, de partager en tout cas. Et donc je cherche un partenaire. Je me dis, je peux pas faire avec une fille parce que tout le monde va me dire oui, je préférais Brigitte. Ouais. Je me suis dit, j'ai pas envie qu'on part. Donc je cherche un homme. Je cherche un homme. J'essaye comme ça des amis. J'essaie de faire des séances d'écriture. Et ça donne pas quelque chose. Et Gaspard m'avait invité à venir chanter avec lui, mais il était là devant moi. Il habite même dans le même quartier.
0: Oui, c'est
1: moi.
0: Ça. Vous êtes voisins.
1: Ouais. Et puis un jour, il m'appelle, il dit le titre va sortir. Et je lui dis Gaspard, et peut-être, est-ce que t'as envie de faire une séance de travail avec moi? Peut-être on pourrait faire un projet tous les deux. Il me dit ouais, pourquoi pas. Et je me souviens, on fait une séance qui se passe hyper bien. Tout de suite, je crois qu'on écrit une chanson, mais le premier jour. Et puis ça se passe bien, on se revoit régulièrement pour écrire. Et il me dit bon, tu sais, moi j'ai une histoire. Je pourrais pas être là pour toi. Enfin plus tard. Enfin en tout cas, tu n'es pas ma priorité.
0: Oui, toi t'avais un album sur le feu.
2: Ouais, moi j'avais écrit un album. Je m'apprêtais à aller en studio. Donc c'est vrai que tout de suite il s'est passé un truc très magique et je me suis dit oh là là, il y a un truc qui est en train de se créer. Et en même temps, j'avais des choses à côté, donc j'étais un peu tiraillé.
0: C'est vraiment une comédie romantique. Ouais. J'adore.
2: Et en fait, on a continué. Vu qu'on était voisins, on a continué d'écrire. Voilà, on se voyait plusieurs fois par semaine et en fait, ça allait très très vite. En quelques semaines, en deux mois, on a commencé à avoir 5, 6, 7 chansons. Ouais. Et en fait, très vite, je me suis dit, mais là, en fait, il y a un album qui est en train de naître c'est maintenant, en fait. C'est maintenant que ça se passe. La magie, elle est là. Donc, faut pas hésiter, quoi.
0: Et là, vous vous dites, c'est quoi la suite de la comédie romantique? Eh ben, vous le saurez un peu plus tard parce qu'on va écouter, donc, le premier extrait, du futur album de Ravage, Entre ton épaule et ton cœur. Ça arrivera dans 2-3 chansons. Mais là, d'abord, puisque j'imagine que vous avez des références en commun. Incroyable, quand on entend en tout cas la musique que vous faites, ça va pas mal du côté des années 60, des harmonies vocales, tous les deux vous avez une très très belle voix, alors on vous a demandé de nous faire une liste de chansons qui étaient importantes pour vous, vos chansons préférées, puis des chansons aussi qui parlaient de votre duo, et la première c'est Something Stupid, Frank et Nancy Sinatra, père et fille dans le civil, amoureux dans la chanson. Alors pourquoi celle-là?
2: T'y vas?
0: Allez, Gaspard.
1: On peut en parler tous les deux, mais déjà les harmonies de cette chanson sont absolument magnifiques. Donc nous, on joue l'amour, on écrit sur l'amour, on travaille sur l'amour, Gaspard et moi. Mais on n'est pas amoureux dans la vie. On vit des histoires d'amour chacun de notre côté, et on aime parler du couple. Et en fait, cette chanson de Nancy et Frank Sinatra, c'est un peu la même chose. Oui. C'est absolument pas un couple, mais ils jouent au couple, ils parlent du couple. Et voilà. Et puis c'est une chanson, c'est un bijou quand même, non? Je sais pas.
2: Non, mais ça a été une référence qu'on a très vite sorti tous les deux quand on a commencé à écrire, parce qu'il y avait ce truc très raffiné, un peu intemporel, très doux, très beau, et c'est très vite devenu une référence pour nous en se disant ça, c'est le top du top à atteindre, quoi.
0: Le top du top, rien que pour vous en ce samedi soir sur votre radio ici, choisi amoureusement donc par Ravage, c'est Something Stupid, Frank et Nancy Sinatra.

0: merveille d'entrer en matière pour Décibels ce soir. Something Stupid, c'est le groupe Ravage qu'il a choisi pour vous. Aurélie Saada, Gaspard Royan, est-ce que vous pensez que les chansons, nécessairement, elles doivent faire du bien? Parce qu'on sort de cette chanson-là en se sentant très bien.
1: Je sais pas s'il faut, mais moi j'adore ça, ouais. En tout cas. Quand une chanson, c'est comme un câlin, comme un... Mais ça peut être un câlin chaud, hein. Ça peut être un câlin un peu
0: à poil,
1: un peu brûlant, hein. Il n'y a pas de problème. Mais j'aime bien quand c'est un câlin, ouais.
2: Ouais, quand c'est doux. Mais ça peut être aussi une chanson triste, ça peut faire beaucoup de bien aussi. C'est la mélancolie, se plonger dans ce truc-là. C'est aussi une sorte de cocon. C'est vrai que ce qu'on cherche, c'est que la musique nous prenne un peu par la main, sous son aile. C'est ça qu'on aime, quoi.
1: Ouais, fasse écho à nos émotions un peu. Elles nous disent, bah, t'es pas tout seul, regarde.
0: Oh, j'adore. Vous n'êtes pas seul ce soir, jusqu'à 21h, vous l'avez compris. Vous êtes entre de bonnes mains. Tiens, séparons l'homme de l'artiste immédiatement en écoutant les Ronettes. Ah. Be My Baby. Alors, non mais c'est intéressant parce que les Ronettes, le groupe donc avec cette chanteuse merveilleuse, Ronnie Spector, le mari de Ronnie, Phil Spector, producteur de génie, il faut bien le dire. Il a inventé quelque chose musicalement en production qu'il n'y avait pas avant. Et c'est un affreux bonhomme qui a passé des années en prison après avoir assassiné une femme. Bon, alors, maintenant qu'on l'a dit, est-ce qu'on peut parler du fait que quand on pense à un duo de voix homme-femme, comme le vôtre, il peut y avoir plusieurs façons de le faire, soit à la Phil Spector avec énormément d'instrus, énormément de choses et tout, ou alors tout doux guitare-voix, comme vous pouvez le faire aussi. Qu'est-ce que vous préférez, vous ?
1: Vas-y.
2: Qu'est-ce qu'on préfère ? Pourquoi choisir ? J'ai envie de dire non. Ouais. C'est la chanson qui commande un peu. Nous, c'est vrai que ça fait partie de nos références communes. Be My Baby, c'est un sommet. Il y a un truc. Enfin, c'est le morceau, tout le monde le connaît sans le connaître. Mm-hmm. Et dès que ça commence, ça parle aux gens. Il y a des images qui se créent. C'est un truc. C'est ce qu'on appelle un classique indémodable, quoi. Ouais. Et c'est vrai que la chanson, ça a été une des références pour Entre ton épaule et ton cœur, parce qu'on entendait ces trucs-là un peu, les castagnettes, les machins. On est allé piocher un peu dans ces références-là. Mais en même temps, il y a d'autres chansons qui demandent aussi un truc tout nu. Voilà, je sais pas ce que t'en penses, Aurélie.
1: Nous, on les écrit avec juste une guitare ou un piano. Ouais. Les chansons, c'est vraiment très simple et c'est important pour nous. D'ailleurs, on tourne et on tourne juste guitare-voix. On tourne pas avec tout ce qu'on... Alors, on essaie d'évoquer quelque part un peu tout ce qu'on a dans la tête grâce à nos harmonies, quelques petites percussions, mais on est juste avec une guitare et nos voix, enfin une ou deux guitares, ça dépend. Mais il y a quelque chose d'assez magnifique et de cinématographique dans les orchestrations qu'on aime beaucoup. C'est comme le vêtement en fait d'une chanson. On l'habille pour une super soirée. Il y a quelque chose et c'est vrai que cette chanson des Ronettes, ce début, même rien que ce début qui a inspiré la Terre entière. Je repense à Bad for Lashes qui a utilisé aussi ce début-là. Enfin. C'est quelque chose de, c'est un classique intemporel qui inspire énormément et on adore cette chanson.
0: Be My Baby, les Ronettes, et effectivement Aurélie a raison. Quel début. Alors on parle pas dessus.

0: Baby, les Ronettes. Ça va, avec les deux premières chansons choisies par Ravage, on commence quand même à décoder un petit peu ce que vous aimez dans la musique. Avec Something Stupid, c'est donc l'amour, jouer l'amour. Be My Baby, les Ronettes, bon bah là évidemment c'est les orchestrations et puis vraiment du romantisme de fou. Il y a un autre niveau qu'il faut qu'on débloque, alors qu'il était débloqué depuis longtemps pour Aurélie qui chante en français, que ce soit en solo ou en groupe depuis des années, qui n'était pas encore débloqué pour le jeune Gaspard Royan, qui ne voulait pas chanter en français. Et ça y est, c'est fait.
1: Ouais.
0: Pour fêter ça, on écoutera Marie-Jeanne de Joe Dassin, magnifique adaptation en français. Mais alors, parlons du français. Pourquoi c'était pas possible? Et soudainement, avec cette fée, c'est possible.
1: Je me l'interdisais pas, mais vraiment, ça me semblait quelque chose de pas d'impossible, mais de compliqué. Et puis, en fait, je savais pas. Moi, j'ai commencé par faire des albums en anglais. J'en ai fait plusieurs.
0: Du rock en anglais.
1: Ouais, voilà, avec des influences très très anglo-saxonnes. Et je voyais pas comment intégrer le français dans ce truc-là. Vraiment, je me disais, si un jour je ferai du français, il faudra que ça soit autre chose, quoi. Et quand Aurélie est arrivée, très vite, elle m'a dit, faut qu'on écrive en français. Et là, je me suis dit, voilà, c'est maintenant, cherche pas, réfléchis pas, jette-toi à l'eau. Et heureusement que j'étais pas tout seul, que j'étais accompagné, qu'Aurélie, elle a une plume, que voilà, elle a de l'expérience. Et c'est super parce que du coup, je me suis fait, en même temps qu'on a écrit des chansons, moi, je me suis fait une formation plus à l'écriture en français, quoi.
0: Aurélie, on entend que tes influences, évidemment, c'est plutôt de la musique anglo-saxonne, mais pour toi, ça a jamais été un souci d'écrire en français?
2: J'ai pas les subtilités, j'aurais jamais les subtilités en anglais, enfin c'est pas ma langue maternelle, je la maîtrise pas assez bien et j'aime bien travailler les émotions, les mots, voilà, peu importe, même si c'est simple en fait. Moi j'adore cette expression qui dit la country c'est trois accords et la vérité.
0: Ouais.
2: je trouve que la musique c'est ça en fait et la vérité, pour moi, c'est vrai qu'elle a toujours été en français, puis qu'elle est ma langue et que voilà, et puis que je l'aime parce que c'est la mienne. Je sais pas quoi dire. Et c'est vrai qu'avec Gaspard,
0: t'as senti qu'il avait besoin d'un petit
2: au tout début,
0: courage presque, c'est ça.
2: Je me souviens lui avoir dit, mais vas-y, t'es génial quand tu parles, t'es super, t'es drôle, t'es. Et je me souviens, il est rentré chez lui, il a écrit deux phrases sur une de nos premières chansons, et je lui ai dit, mais c'est génial.
0: Ah.
2: et voilà. Et donc, c'est une. Enfin, aujourd'hui, j'ai l'impression que c'est une évidence pour nous de chanter en français.
1: Ouais, voilà, c'est Ravage chante en français, quoi. Et c'est vrai que même au début, on se disait, on réfléchissait à des reprises en anglais et tout, et puis assez vite, on s'est dit non, mais vas-y, on va faire des reprises en français aussi.
0: Ben voilà. Ou sinon, on fait des adaptations. Chanson que vous avez choisie là, Marie-Jeanne, Joe Dassin, c'est adaptation de Ode to Billy Joe de Bobby Gentry, 67. Alors, je sais pas par où commencer, parce que tout me bouleverse, moi, dans cette chanson. Le texte est dingue. Joe, vous savez, vous qui écoutez l'émission régulièrement, petite passion quand même, sa voix, tout. La country.
2: Ouais.
0: Je sais pas, c'est quoi pour vous le plus fou dans ce qu'on va écouter là?
2: Alors, moi, Bobby Gentry, j'ai découvert cet artiste il y a quelques années, 15 ans, quelque chose comme ça. On était en tournée avec Brigitte au Canada et je vais chez un disquaire, il y avait des vinyles et on pouvait écouter les vinyles et je tire comme ça ce vinyle et je tombe sur ce visage de femme que je trouve vraiment magnifique et j'écoute un peu de ce disque et j'ai comme un choc, quoi. Je dis, mais moi, je l'achète tout de suite. Je me souviens des deux titres qui m'avaient marqué, et Ode to Billy Joe, parce que ça me rappelait quelque chose.
0: Ouais.
2: Et Reunion, qui est une chanson vraiment incroyable, qui... C'est du rap, quoi. Enfin...
0: Du rap des 60s.
2: Du rap de meuf des 60s. C'est génial. Génial.
0: Okay.
2: C'est vraiment génial, par cette chanteuse complètement sublime, incroyable. Et voilà, et en la retrouvant chez Joe Dassin, qui a en plus un texte qui n'enlève rien en français, ouais, ça ne perd pas du tout. Ouais, le texte est magique. C'est pareil, c'est cinématographique. Ouais. On plonge dans une histoire, une atmosphère, une ambiance. C'est sombre, c'est waouh.
1: Ouais. Et puis Joe Dassin, alors moi jusqu'à maintenant je chantais pas en français, mais j'ai quand même écouté beaucoup de français. Et je trouve que Joe Dassin, c'est quand même un peu un très très grand artiste, un peu sous-évalué, je trouve, du répertoire français, ouais. Parce qu'il a des chansons vraiment incroyables, vraiment. Il a une voix fantastique. Et je trouve qu'il arrive à faire justement sonner un peu comme un countryman américain, ce qui est très difficile en français. Ouais. Et lui, il arrive à le faire avec un naturel, en parlant de plats de gratin,
0: de Bourg-les-Essonnes,
1: de passe-moi dans le pain, tu vois. Et il arrive à faire sonner ça, et t'es dans l'histoire, c'est fou, quoi.
2: Voilà. Est-ce qu'il y a un pont de la Garonne à Bourg-les-Essonnes? On le saura pas, puisque c'est une ville inventée.
1: Bah ouais.
2: Je l'ai cherchée, elle n'existe pas. Elle est juste dans cette chanson, choisie pour vous, les amis. Vous êtes des vénards par Ravage. C'est Joe Dassin et c'est Marie-Jeanne.

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1: Le violon, les histoires complètement dingues, les chansons d'amour en français et les violons. Je crois que c'est ça l'ADN.
2: Il va nous falloir un budget violon.
1: Du grand Ravage. Mais oui, alors, je vais vous donner quelques petites dates de concert pour aller les applaudir. Vous étiez hier soir à Capestel et vous serez le 7 juillet aux scènes de Bréa. Le 14 juillet, vive la France, au Francofolie de La Rochelle. Le 20 juillet à Serra di Ferro, c'est en Corse. Le 10 septembre au théâtre Jean-Pia de Canet en Roussillon. Le 6 octobre à Paris, au Bus Palladium. Ouais. Le 10 novembre à Rouen, au Trianon Transatlantique. Les 16 et 17 décembre à Antibes, au théâtre Antea. Et évidemment, il y a des dates qui vont se rajouter. Je tente une cascade, après tout. Ils sont de bonne humeur. Gaspard sourit, Aurélie me regarde.

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5: Les invités avec nous jusqu'à 21h sur votre radio ICI, c'est le groupe Ravage. À ma droite, Aurélie Saada, voix divine. Je ne l'ai pas dit tout à l'heure, mais tu es aussi évidemment autrice et compositrice et réalisatrice. Il faut qu'on parle quand même à un moment de ton film Rose, qui était absolument une merveille et où il y avait beaucoup de musique avec beaucoup de violon.
6: Oui, beaucoup de violence.
5: Et voilà.
6: Ouais, non, voilà. J'avoue, j'aime ça.
5: Obsession magnifique, Aurélie. Donc, Gaspard Royan, lui, est obsédé par les chansons en anglais. Et puis, il a rencontré Aurélie, et ils ont monté Ravage, et ça va mieux. Les chansons de Noël aussi, et le rock, mais pas forcément le rock de chansons d'amour, quand même.
7: Le rock de chansons d'amour.
5: Je sais pas comment expliquer. C'est-à-dire que t'as, moi, je te classais pas dans la catégorie des rockeurs romantiques.
7: Ah ouais?
5: Gaspard. Non. Ah ouais. Pas vraiment. Et c'était plutôt les rockeurs un peu crâneurs.
7: Ah ouais?
5: Ouais.
7: Bah ouais, c'était un peu pour masquer mon côté fleur bleue parce que, non, moi j'ai toujours adoré le romantisme dans le rock et justement moi j'ai jamais fait du rock ultra violent non plus quoi. Moi l'idée, enfin mes chansons parlent beaucoup de d'amour, c'est souvent des déclarations d'amour ou bien des amours déçus beaucoup.
5: Ouais.
7: Et je trouve que voilà, il y a c'est toujours un thème qui est tellement inépuisable. Et puis créer ce sentiment, avoir ce petit pincement au cœur quand on écoute une chanson. Moi j'ai toujours été fan de gens voilà, que ça soit des rockers ou des chanteurs de variété ou de pop et tout. Quand on vient de pincer un peu le cœur là comme ça, c'est le sentiment, le meilleur sentiment qu'on peut avoir quand on écoute une chanson.
5: La première chanson de Ravage qu'on va écouter maintenant, elle s'appelle Entre ton épaule et ton cœur. Vous vous souvenez quand elle est arrivée? Quand elle est née?
6: Ah ouais, on était à la maison, on écrivait on écrivait ensemble.
7: Elle est arrivée très vite.
6: C'était très vite, je crois que c'est la deuxième qu'on a écrite.
7: Ouais.
5: Faut la découvrir.
6: Écoute, faut la découvrir.
5: Écoutez, Ravage est dans Décibels.

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1: Vous êtes sûr, vous n'êtes pas un petit peu amoureux?
2: Mais si.
1: Ah.
2: Non, mais on admire les gens. Enfin, moi, j'admire énormément Gaspard. J'adore travailler avec lui. On passe beaucoup de temps ensemble. Enfin, en tout cas, c'est comme une forme d'amour. C'est comme tomber amoureux. Et d'ailleurs, quand on a commencé à écrire des chansons, on avait envie d'écrire des chansons d'amour qui rendent heureux, où les gens se disaient, bébé, cette chanson, elle est,
0: c'est la
2: chanson, celle-là, c'est, oh, tu vois, le rêve d'écrire des chansons pour les moments joyeux des vies. Bon, moi, tu connais un peu mon histoire, tu sais que j'ai été amoureuse avant longtemps, puis c'est parti, puis pendant longtemps, j'ai pas retrouvé l'amour. Et en fait, entre cette petite place, cette petite maison qui se trouve entre l'épaule et le cœur, c'est quelque chose qui manque quand on, quand on ne l'a pas connu longtemps. Et en fait, ouais, je crois que c'était, on avait envie de parler de ça. Je crois que Gaspard est un amoureux aussi. et ça nous, voilà, c'est, pour certaines personnes, peut-être que l'amour a quelque chose de mièvre. Ou moi, je trouve que c'est un sentiment magnifique qui se construit, qui se, voilà. Donc. Ça nous
1: merveille cette chanson.
0: Vraiment, merveille. Et donc, oui, c'est pas parce que vous n'êtes pas un couple que vous ne vous regardez pas avec les yeux de l'amour aussi et que vous n'écrivez pas en pensant à ça aussi.
3: Mais oui, bien sûr. Et puis, on est amoureux de ce qu'on fait ensemble.
0: Ouais.
3: C'est-à-dire, écrire une chanson ensemble, créer ce truc-là ensemble, c'est quelque chose de très intime et en même temps de très exutoire, quoi. Moi, je savais l'effet que ça faisait d'écrire une chanson tout seul, mais c'est vrai qu'écrire à deux, il y a un truc où quand on connecte et qu'il se passe un truc, c'est incroyable comme sentiment, quoi. Et c'est vrai que c'est des sentiments très très forts et très puissants qu'on vit ensemble quand on écrit ensemble, quoi.
0: Les chansons de Ravage, eh bien, pour les découvrir, il faut aller les voir sur scène. Pour le moment, elles sont pas enregistrées, elles sont pas sur disque. Il y a juste celle-là. Streamer la fort, comme disent les rappeurs. Entre ton épaule et ton cœur, celle-là, vous pouvez y aller. Il y a un clip aussi.
2: Ouais.
0: Bah oui, il faut le dire. Voilà. Allez voir le clip, partagez-le, etc.
2: Il y a un clip réalisé par Diane Sagné, qui est la chanteuse d'un groupe qui s'appelle Kem Claude, et qui a été tourné chez un copain qui est tatoueur, qui a une boutique de tatouage, peut-être la plus belle de Paris. Ouais. Baby Jane Tattoo Club, que je conseille vivement.
0: Notez-le. Oh, bah, si en plus on a les bonnes adresses. Donc le clip, la chanson, et pour le reste, bah, ce sont les concerts de Ravage, notamment le 14 juillet prochain au Francofolie de La Rochelle, où là vous allez dévoiler toutes les chansons. Et ça va être fou. Allez, on se replonge dans vos choix musicaux. Aurélie, Gaspard, tiens, revoilà Bobby Gentry. En duo cette fois-ci avec Glenn Campbell. C'est une chanson qui s'appelle Gentle on My Mind. Est-ce que vous voulez préparer psychologiquement nos auditrices et nos auditeurs à ce qu'ils vont découvrir, ou est-ce qu'on on leur jette ?
3: Je sais pas, on les balance direct dedans, on
0: Allez.
3: En parle après.
0: Ok, on en parle après, les amis, régalez-vous.

0: Beauté de cette chanson, Bobby Gentry, Glen Campbell, Gentle on My Mind. Les amis, c'est sans doute l'occasion de parler de country, alors. C'est peut-être pour ça que vous avez dit qu'on en parlerait après l'avoir écouté. La country en France, c'est marrant, c'est pas une terre de country.
1: Non, c'est vrai. Après, c'est quand même une musique très très liée à l'Amérique, à ce vaste pays, oui. À leur histoire.
0: Ouais, ça va, nous, on n'est pas le Luxembourg non plus. On a de la place, non, tu vois. Ça mais pourrait. Bon, c'est les histoires, les histoires intimes, les histoires de la vie en fait.
2: Si on en fait.
0: Et ben nous aussi, mais je crois qu'on fait un peu de la country quand même, mais qu'on on dit pas country, c'est pas un mot français.
1: Ouais.
0: C'est ça. Non, mais le côté, la petite guitare, le petit banjo, tout ça, c'est pas tellement passé. Chez nous.
1: Ouais, je sais pas, mais c'est vrai que nous, c'est quelque chose qui nous inspire beaucoup, parce que, voilà, ça évoque tout de suite des images. Il y a un truc, moi, quand j'écoute la chanson, là, qu'on vient d'écouter, j'ai envie de prendre une bagnole et de rouler, j'ai envie de grands espaces, voilà, ça évoque tout de suite ces trucs-là, et ça fait vachement partie de ce qu'on a envie de faire aussi avec Aurélie, quoi.
0: Bah, là, depuis le début, à plusieurs moments, Aurélie dit c'est cinématographique, là, tu parles d'images, vous avez beaucoup tous les deux parlé d'images en écoutant ces chansons. C'est intéressant parce que si, voilà, la plupart sont en anglais, effectivement, faut qu'on imagine un peu ce qu'on ressent et qu'on ait des images en tête. Vous feriez des musiques de films, vous feriez ce genre de trucs tous les deux? Ça a l'air de vous rassembler en tout cas.
2: Oui, moi je l'avais fait un peu pour mon film à l'époque.
0: Pour Rose.
2: Mais oui, je pense que cette musique d'atmosphère particulière qui raconte quelque chose, qui évoque des émotions, ça nous parle, nous on aime bien ça.
0: Il y a des chansons de Noël de Gaspard qui ont été choisies par Arnaud Desplechin.
1: Arnaud Desplechin, mais c'est vrai que c'est tellement deux milieux qui communiquent énormément le cinéma et qui se nourrissent l'un de l'autre, le cinéma et la chanson. Mais moi je trouve que quand on écrit des chansons, on fait déjà de la musique de film parce que c'est, enfin, le but ultime d'une chanson, c'est de devenir la bande originale de la vie des gens, quoi. Et moi, quand je mets mon casque et que je marche dans la rue, j'ai l'impression que tout devient au ralenti quand j'écoute une musique, quoi. Et c'est ça, c'est le film de notre vie, quoi. Ouais.
0: Et intéressant de souligner que votre tout premier concert, vous l'avez fait au Festival de Cannes.
2: C'est vrai.
0: Il y a quelque chose. Qui a choisi Gilbert Bécaud? Je ne sais pas comment vous avez fait la liste. Est-ce que vous vous êtes partagé? Vous vous êtes dit, on en prend quatre chansons chacun, etc. Ou...
2: Non, on a réfléchi ensemble. Ouais. Mais c'est
0: Plein soleil de Gilbert Bécaud.
2: C'est une chanson que j'adore.
0: Ah, c'est toi.
2: On cherche des chansons qui nous parlent, qui nous rassemblent tous les deux, et puis on fait partie d'un groupe où on se passe des chansons un peu rares.
0: Vous faites découvrir.
2: Toutes les semaines. Ah, ouais, avec d'autres personnes. On est dans un petit groupe comme ça. Et on joue à ça. Si ça intéresse des gens, je pourrais leur dire comment ça s'appelle. Ils ont qu'à écrire. Enfin voilà. Parce que c'est compliqué. C'est encore un peu une société secrète.
0: Waouh.
2: Ouais. Et on se fait pour bousculer les algorithmes parce qu'on en a marre qu'on nous fasse écouter toujours la même chose ou les faces A des hits des artistes qu'on aime bien. Donc voilà. Nous, on joue à un petit jeu comme ça qui est vraiment formidable. Ça s'appelle Flonflon. Voilà. Je vous ai donné le nom. Voilà. Allez.
0: Flonflon.
2: Et c'est vrai que j'ai gagné avec une semaine avec ce titre-là. Qui est une chanson magnifique. Et puis,
0: je la connaissais pas.
2: L'entendre amoureux comme ça, Gilbert Bécaud, c'est quand même un cadeau magnifique. Et on sent vraiment aussi l'atmosphère du soleil, où est-ce qu'on est, qu'est-ce qui se passe. Il y a quelque chose de tendre, de doux, de langoureux. Je trouve qu'elle va très bien avec la météo qu'il fait aujourd'hui. Et le youpi de fin. Waouh! Il a fait rimer Bourg-les-Essonne, mais Gilbert Bécaud a réussi à mettre youpi.
0: Caler un youpi.
2: Avec classe. Et chapeau.
1: Ouais, et puis là encore, un peu comme Joe Dassin, je trouve que Gilbert Bécaud, c'est un artiste qui a pas la place qu'il mérite dans la chanson française, parce qu'il a des chansons vraiment magnifiques, quoi. Il a écrit des trucs. Moi, l'invité de Gilbert Bécaud, c'est une chanson qui est hyper touchante et plein soleil. Et voilà, je trouve que c'est. On n'en parle pas beaucoup de Gilbert Bécaud, en fait. Je suis toujours très étonné.
0: Bah, on n'en parle pas beaucoup, et cette chanson-là, moi, je la connaissais pas. Donc, merci. Merci Aurélie. Merci Gaspard. Merci Ravage pour cette découverte. Plein soleil, Gilbert Bécaud est dans Décibels. Youpi.

0: filles, les amis, vous passez une soirée musicale d'exception ce soir dans Décibel. C'est le groupe Ravage qui choisit la musique. Et là, c'était Gilbert Bécaud. Mais c'était incroyable, cette chanson. Bravo. Mais alors, Aurélie, tu l'as trouvée où, cette chanson? C'est en fouillant? Ou ouais. T'es tombée dessus, elle est arrivée à toi?
1: Elle est arrivée à moi. Je ne saurais plus dire comment elle est arrivée à moi, mais elle est dans mes chansons préférées depuis, dans mes playlists de chansons préférées.
0: Ça va être bien soleil, si vous voulez l'ajouter, vous. Arrive l'instant Dolly Parton. Parce que là, oui, on parle de country, on parle de style, de musique, etc. Dolly, c'est la reine de la country, mais c'est tellement plus que ça. Qu'est-ce qu'elle représente pour vous, Dolly Parton?
1: Bah, la sincérité, la liberté, l'audace. Et puis, c'est une immense autrice, une immense chanteuse. Elle fait ce qu'elle veut. Moi, je l'adore.
0: Et elle joue de la guitare avec des ongles très longs,
1: et des perruques
0: très pointues. Mais
1: comme
0: oui,
1: ça,
0: et des seins
1: comme ça,
0: et des robes.
1: Elle est géniale.
0: Gaspard, qu'est-ce qu'elle t'inspire à toi?
2: Mais non, mais
0: Dolly Parton.
2: Exactement pareil. C'est vraiment Enfin, c'est une sacrée nana, quoi. Et puis on sent qu'elle a fait que ce qu'elle voulait, quand elle voulait. Ouais. Et elle a dit non.
1: Au manager d'Elvis Presley. Elle a dit non à Elvis Presley pour I Will Always Love You parce qu'il voulait lui prendre tous ses droits d'auteur. Elle a refusé. Elle s'en est mordu les doigts et puis après elle s'est dit non, tant pis, c'était trop important. Et Whitney Houston en a fait ça. Elle a eu raison. C'est une femme qui se bat. Elle est super.
0: Elle se bat et elle gagne à la fin. C'est notre super héroïne. Dolly Parton, Loving You sur son album Here You Come Again en 77.

0: Loving You, Dolly Parton, la super héroïne choisie pour vous par Ravage. Ils sont nos invités ce soir, Aurélie Saada, Gaspard Royan, qui ont lancé ce groupe qui va normalement toucher vos cœurs avec ses chansons d'amour. Ce qu'on n'a pas dit, mais qu'on peut quand même préciser, c'est que chanson d'amour, ça ne veut pas dire chanson où tout va bien, deux personnes sont amoureuses et on est entre ton épaule et ton cœur et on se fait un câlin. Les chansons d'amour, c'est très large.
1: C'est très large, c'est le couple.
0: Voilà.
1: C'est la relation à l'autre. Donc ça va dans du plus...
0: Oui.
1: Dans tous les sens. Voilà, ça va dans tous les sens. C'est ça. Mais oui, et le pire, ça peut faire de bonnes chansons également. N'oubliez jamais ça. Quand vous le traversez, prenez des petites notes. On ne sait jamais. On pourrait en faire une bonne chanson. Et voilà, oui, donc Ravage, ce sont des chansons d'amour, mais pas forcément des chansons d'amour heureux, tranquilles et dans le bliss total. Voilà. Non, pas du tout. On se promène dans tous les styles, dans toutes les versions de l'amour.
0: Alors tout à l'heure, on a réussi à passer Be My Baby des Ronettes sans évoquer Dirty Dancing. Je suis pas fière de nous. Heureusement, là, on va être obligé de parler de Grease, ouais. Puisque la chanson que vous avez choisie, Hopelessly Devoted to You, chantée par Olivia Newton-John, eh ben c'est la BO de Grease. Vous êtes fan de Grease ?
2: Ah ouais, amour total pour Grease.
1: Et on s'est retrouvés là-dessus en se disant, ouais, ça, c'est vraiment mon film préféré. Oh, moi aussi, c'est vraiment mon film. Ouais. Bon ben voilà. C'est magnifique, Grease. C'est quand même génial d'avoir fait un film avec des chansons aussi géniales.
0: Ah oui, les chansons sont folles, les looks, le stylisme, tout est fou. Et l'histoire, bon, ils en font quelque chose, voilà, de dingue.
2: Attends, il y a quand même une voiture qui s'appelle Super Éclair, donc.
0: Oui, c'est vrai. Ah, donc on est sur du Grease en version française dans les dialogues.
2: Les deux, mais moi j'ai grandi avec la version française.
1: Ah, ben moi aussi, bien sûr.
0: Évidemment.
2: Évidemment.
0: Alors là, c'est pas le moment le plus joyeux du film, mais c'est une chanson incroyable, impossible à chanter. Mais je me tourne vers Aurélie qui peut chanter à peu près tout. Tu peux la chanter celle-là ?
1: Je ne sais pas.
2: Elle va la chanter maintenant.
0: T'imagines ?
1: Je ne sais pas du tout, mais je me rappelle de mes filles que je les biberonnais à Grease qui chantaient Hopelessly Devoted to You
0: quand elles étaient petites. Avec les petites voix de dessin animé là.
1: Oh, c'est tellement bien.
0: Bon, allez, tentez le coup chez vous. On ne sait jamais. Hopelessly Devoted to You dans Grease, Olivia Newton-John.

0: Nous avons fait des tentatives en studio. Bon, clairement, je ne peux pas la chanter. Gaspard est pas mal sur les couplets, mais sur les refrains, c'est Aurélie qui gagne. Hein. Sur ce karaoké improvisé de Grease et Hopelessly Devoted to You. Aurélie, Gaspard, mes chers ravages, c'est déjà l'heure de la dernière chanson de l'émission.
1: Déjà.
0: Oui, on a beaucoup parlé, on est un peu à la bourre, on va se débrouiller, mais je voulais vous souhaiter le meilleur pour la suite du groupe.
2: Oh, merci.
1: Voilà. Merci beaucoup.
0: Ravage, moi, m'a touché en plein cœur avec cette première chanson entre ton épaule et ton cœur. Et vraiment, j'ai hâte de vous voir en concert. Je redonne les dates à venir. Le 7 juillet à Bréa, 14 juillet au Francofolie de La Rochelle, le 20 juillet en Corse à Serra di Ferro, le 10 septembre à Canet en Roussillon au Théâtre Jean-Pierre, 6 octobre Paris, le bus Palladium, 10 novembre à Rouen et les 16 et 17 décembre à Antibes. Donnez vite de vos nouvelles. On peut vous suivre sur les réseaux. C'est Ravage, Ravage, Ravage.
2: Ouais, comme Beetlejuice.
0: Rendez-vous sur Insta, les amis. Et bonne route, Ravage, je
1: merci.
0: Vous aime, je vous
1: embrasse. Merci,
0: merci. La dernière, vous avez choisi Marvin Gaye et Tammy Terrell. Et c'est beaucoup.
1: C'est les plus beaux. 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

0: Marvin Gaye, Tammy, Terrell qui termine cette jolie sélection de chansons pour vous par le groupe Ravage. Merci d'avoir écouté Décibel, les amis. Je remercie l'équipe de l'émission. Il y avait ce soir Iris Guitoni, Kinan Lajaili, Elodie Biancamaria et Franck Moilier. Demain, dimanche, on est ensemble à 20h pour les chansons préférées des auditrices et des auditeurs. Et oui, oui, on va se régaler. À demain.
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0: saviez-vous que la chanson Que je t'aime de Johnny Hallyday a failli ne jamais exister?
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0: En 1969, Johnny prépare un show colossal au Palais des Sports à Paris. Mais il lui manque le titre phare. Les producteurs télé de l'époque font la fine bouche sur ses nouveaux morceaux. Dans l'urgence, Johnny appelle ses auteurs, le texte est griffonné avant une séance de ciné et la musique composée en une seule nuit. Quand Johnny entonne pour la première fois Que je t'aime, c'est le show.

délaissera ce tube pendant 10 ans avant que Michel Berger ne le ressorte en 1987 pour lui offrir un second souffle magistral à Bercy. Et depuis, ce cri du cœur n'a plus jamais quitté nos mémoires.

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0: Saviez-vous que l'une des plus belles chansons d'amour française a fait écouter la vie à un choriste?
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2: Tout ce qui rend les gens heureux.
0: Christophe est obsédé par les machines. Il attend un nouveau synthétiseur depuis 6 mois. Le jour où l'instrument arrive enfin, il pose ses doigts dessus et la mélodie des mots bleus jaillit instantanément. Mais l'enregistrement est un défi. Pour la touche solennelle, Christophe exige des chœurs d'une telle intensité qu'un des chanteurs manque de s'évanouir en studio à bout de souffle.

0: qui est une réussite et Jean-Michel Jarre recevra même un courrier de Serge Gainsbourg avec ce mot. Bienvenue au club.
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4: C'est un artiste qui m'a énormément aidé à définir mon écriture dans les années 2000. C'était mon père qui me l'offrait. C'est un des premiers albums que j'ai découvert avec 5ème As.
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